a l'impression qu'on est en Antarctique. C'est un peu le cas aussi avec Joseph Haydn. Il y a donc, puisqu'il s'agit d'un oratorio, un découpage, je vous disais, pour l'hiver en 13 parties. Il y a des chœurs et puis des airs de solistes qui alternent. Je vous donne un petit mot de la distribution. Il y a trois solistes, Christina Lanzhammer, soprano. Le ténor, c'est Maximilian Schmidt. Et la basse, c'est Florian Bösch, le Collegium Vocal de Gand, pour ce qui concerne la partie chorale. L'orchestre des Champs-Élysées, que j'ai évoqué tout à l'heure, sont placés sous la direction de Philippe Hervé. Voilà donc l'ultime partie de cette œuvre, Die Jahreszeiten, Oboken 23, de Joseph Haydn, dans Jahreszeiten, Les Saisons. Nous allons écouter Der Winter, donc l'hiver, une très très belle œuvre d'un compositeur qui n'était pas tout âgé. On est à la fin du 18e siècle, tout début du 19e siècle, à mi-chemin entre la fin du classicisme et le début du romantisme. C'est un petit peu comme ça que se situe aussi beaucoup d'œuvres de Beethoven, qui est son contemporain et d'ailleurs disciple. Joseph Haydn n'est pas aussi jeune que Beethoven, bien sûr, c'est son aîné. Il est quand même dans sa 70e année, le papy Joseph Haydn, alors qu'il se met à écrire ces pages que nous allons écouter, en tout cas les 13 dernières pages de ce grand, grand, grand chef-d'œuvre de Joseph Haydn, que nous devons donc pour l'actualité du disque au label FI. Voilà, sans plus tarder, je vous fais écouter donc l'hiver de ces saisons de Joseph Haydn dans l'interprétation que j'ai évoquée tout à l'heure.

Nous venons d'entendre Christina Lanzhammer soprane, Maximilian Schmidt ténor, Florian Busch basse, le chœur du Collegium Vocale de Gand, l'orchestre des Champs-Élysées, le tout placé sous la direction de Philippe Hervec dans un très très beau coffret de ses saisons au Hoboken 23 de Joseph Haydn, dont nous venons d'entendre l'hiver. Encore un petit peu de soleil pour terminer. On change d'œuvre, on tourne un petit peu la page dans le sens contraire du temps pour écouter quelques caprices d'un compositeur italien, Pietro Antonio Locatelli. Alors nous allons écouter trois caprices de ce compositeur. Caprice pour violon seul, opus 3, et on a composé 24. Alors c'est vraiment une œuvre qui occupe une place de choix dans la littérature pour le violon et pour le violon seul, pour le violon italien. C'est la première fois dans l'histoire qu'un compositeur consacre une série de 24 caprices dédiés à cet instrument vedette à cette époque-là, le violon solo. Le terme caprice n'est d'ailleurs pas à l'époque utilisé seulement dans le domaine musical, non, pas exclusivement. Au XVIIe ou XVIIIe siècle, ce genre du caprice était très très très répandu, que ce soit dans la peinture, dans la gravure. Alors ça désignait une œuvre un petit peu fantaisiste, ou une œuvre de fantaisie, ce serait peut-être un petit peu plus juste de l'exprimer de cette manière, d'imagination, je veux dire, qui représentait des architectures dont on rêvait, des ruines. Étymologiquement, c'est la forme la plus libre, encore plus que la fantaisie, hein, libre de l'expression artistique. Et d'ailleurs, c'est étymologiquement quand même lié à cela, puisque caprice, dans le mot italien, capo, ça veut dire la tête, ça veut dire que c'est un genre littéraire, genre musical, où l'auteur de cette création n'en fait un petit peu qu'à sa tête. Alors c'est exactement ce que fait Locatelli dans ses 24 caprices. Il invente d'ailleurs une forme totalement nouvelle qui sera reprise par d'autres compositeurs. Bien sûr, on pense à Paganini. Alors, bien avant Paganini, c'est donc un compositeur baroque, puisqu'il est né vers la fin du XVIIe siècle, 1795 pour être très précis, et il est décédé au milieu du XVIIIe siècle, 1764. Nous allons écouter les trois premiers de ces 24 caprices. Premier caprice en ré majeur, second caprice aussi en ré majeur, et troisième caprice en ut mineur. Nous devons cette interprétation à Gabriel Chalik.

Voilà donc extrait d'un très très beau disque, 24 caprices pour violon solo de Pietro Antonio Locatelli, Gabriel Chalik, violoniste, qui interprétait pour nous les trois premiers caprices en ré majeur pour les deux premiers et puis aussi le troisième en do mineur. Merci d'avoir été à l'écoute de les œuvres de Joseph Haydn, l'hiver, mais de ses saisons un petit peu sous le soleil, et puis ces très belles pages d'Antonio Locatelli, bien différentes de ce que va pouvoir faire plus tard au 19e siècle, en plein romantisme virtuose, un compositeur violoniste aussi bien sûr, et quel violoniste, un des plus grands de toute l'histoire. Là on est loin de Paganini, mais tout de même on a une expression artistique qui est très très très libre. Merci donc à vous tous et à vous toutes d'avoir été à l'écoute de cette émission Mi bémol. Je vous retrouve la semaine prochaine, quant à moi, dans une nouvelle émission consacrée aussi à l'actualité musicale classique. Au revoir et à très très bientôt, chers amis.

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0: Thierry Lenoir, bienvenue au micro de Divine Rencontre.
1: Merci et bonjour.
0: Merci de nous rejoindre une nouvelle fois, j'espère que vous allez bien.
1: Oui, ça va bien.
0: Je rappelle aux auditeurs que vous êtes pasteur, aumônier, auteur de différents ouvrages, dont Divine Rencontre, où nous découvrons un Jésus sourcier des âmes à travers différentes rencontres durant sa vie sur Terre. Aujourd'hui, vous nous proposez donc de nous arrêter sur une nouvelle histoire, c'est celle de Zachée. C'est un percepteur d'impôts.
1: Voilà, c'est un mal-aimé, hein, comme beaucoup de ceux qui cherchent à rencontrer Jésus, parce qu'ils sont pas bien dans la vie, parce que quand on est mal-aimé, bah, c'est pas possible de s'épanouir dans la vie. C'est un homme qui est mal-aimé pour cause, il est collecteur d'impôts, on n'aime pas toujours les collecteurs d'impôts, mais surtout à l'époque, parce que c'était des gens malhonnêtes, parce que l'Empire romain leur donnait plein pouvoir à toutes les perversions possibles pour se mettre dans les poches ce qu'ils désiraient.
0: Et ils en usaient et abusaient.
1: Ils en abusaient certainement. De toute façon, si on leur dit écoute, fais ce que tu veux, nous on ferme les yeux, évidemment, ça ravive le pire qui peut aussi exister dans l'être humain. Jésus, lui, par rapport à cela, veut plutôt éveiller le meilleur qui se trouve dans l'être humain. Et c'est intéressant parce que cet homme, Zachée, est petit, nous dit le texte, petit de taille. C'est physiquement qu'il se sent petit, moralement qu'il se sent petit, spirituellement sans doute. Toujours est-il qu'il a une quête, il a envie de rencontrer Jésus. Il a entendu parler de lui. Donc il veut le voir, tout simplement. Mais bon, c'est une quête minimaliste. Hein. Aujourd'hui, si on vous dit Brad Pitt ou Angelina Jolie, ou je ne sais pas qui, passe par là, on se dit, on va quand même aller jeter un petit coup d'œil pour voir.
0: En général, ça attire les foules.
1: Voilà, ça attire les foules. Donc lui, comme il y a une grande foule, et puis comme cette foule, elle est hostile, puisque Zachée est connu comme un malfrat et une plaie dans la société, donc il se cache, mais il veut voir Jésus, donc il monte dans un arbre. Comme il est petit, en plus, ça tombe bien. Et le texte nous dit que Jésus, alors qu'il passe sous Zachée, s'arrête et lève les yeux. Ça, c'est intéressant parce que la quête première, c'est Zachée veut voir qui est Jésus. Il cherche à voir qui est Jésus. La fin du texte conclut en disant, Jésus dit, moi, le Fils de l'homme, je suis venu chercher celui qui est sauvé. Donc, c'est lui qui cherche Jésus, mais en réalité, c'est Jésus qui le cherche dans la profondeur. Et qu'est-ce qui se passe? Jésus s'arrête et l'appelle par son nom. C'est rare que Jésus nomme quelqu'un. D'abord, souvent, cette personne n'a pas de nom, comme je l'ai dit dans les émissions précédentes. Ici, il a un nom, il s'appelle Zachée et Jésus le nomme. Or, Zachée, littéralement, veut dire le pur, l'innocent. Alors, il est tout sauf ça aux yeux de tout le monde. Mais pourquoi Jésus l'appelle devant tous le pur, l'innocent? Or, toute la foule maugrée, toute la foule est hostile. Et Jésus, lui, cherche à raviver encore une fois une source de bonté, de pureté qui se trouve en l'homme Zachée. Et c'est pourquoi il est heureux de l'appeler par son prénom et stigmatisant l'homme pur et innocent qu'il est aux yeux de Jésus. Et c'est là que Jésus lui dit « Je veux demeurer dans ta maison ».
0: Quoi qu'on fasse, Jésus nous voit comme ça, pur et innocent.
1: Jésus voit toujours et veut raviver le meilleur. Et on voit ça dans ses paraboles, comme dans l'Ivraie, le bon grain, où il interdit d'éliminer le mauvais pour sauvegarder le bon, parce qu'à vouloir absolument éliminer le mauvais, on détruit le bon. Donc ça, c'est le regard de Jésus. Toujours aller là où il y a du bon pour permettre à ce bon de se développer. Hein, Martin Luther disait, la meilleure manière de combattre les ténèbres, c'est d'allumer la lumière. Et nous, on veut toujours se battre contre les ténèbres. Jésus, lui, il se trompe pas de combat. Donc, toi, le pur, le juste, l'innocent. Et du coup, Zachée bondit de son arbre et il est debout, nous dit le texte. C'est très significatif aussi. C'est-à-dire qu'il a retrouvé sa verticalité. Il est debout. Le petit homme est devenu grand. Grâce à l'effet Jésus. Et devant toute cette foule hostile, Jésus dit « Je veux demeurer dans ta demeure ». Il s'invite chez lui, c'est très valorisant. Et sans rien exiger de cet homme, sinon de dire « Je viens chez toi et je te considère, je te valorise », l'homme dit « Je vais donner 4 fois plus à ceux à qui j'ai volé. Je vais donner 4 fois plus que ce que je leur ai volé. » C'est-à-dire, Jésus n'a rien demandé, mais le simple fait de voir en lui l'homme de bonté et le pur et le juste, a ravivé justement cette part de bonté qu'il habite. Et pour moi, c'est un modèle dans la relation et un modèle thérapeutique aussi, c'est de croire que le bon existe aussi chez l'être et de raviver ce bon en y croyant. Et c'est ce que Jésus a fait avec Zachée.
0: Thierry Lenoir, merci pour cette réflexion que vous nous avez apportée dans cette émission Divine Rencontre. Alors, Divine Rencontre, c'est aussi le titre de votre ouvrage qui a été publié aux éditions Cabedita, collection Paroles en Liberté. Donc, les auditeurs qui nous entendent peuvent se procurer cet ouvrage. Merci beaucoup, à bientôt.
1: À bientôt.
0: Au revoir.
1: Merci.
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2: De la radio, bonjour. Transportons-nous dès maintenant à Munich en 1830 et pénétrons dans la maison de Joseph Karl Stieler, un miniaturiste et portraitiste au talent reconnu. En ce jour de juillet, commodément installé dans le salon, un invité de marque écoute une jeune fille de 15 ans chanter des leaders de sa composition. Elle s'accompagne elle-même au piano, avec beaucoup d'aisance. L'invité se délecte manifestement de ce qu'on lui présente, à savoir bien sûr de la musique qu'il écoute avec attention, et aussi certainement du maintien gracieux et raffiné de la jeune fille que chacun ici appelle affectueusement Pépi. Elle se nomme en réalité Joséphine Lang. Quant à l'hôte de Marc, qui sortira de la maison Stieler, profondément ému par les talents précoces de Pépi, c'est Félix Mendelssohn-Bartholdy.

Le Lied Feenragen, la ronde des fées, de Joséphine Lang, sur un poème de Friedrich von Mattison, ici interprété par Heike Alaschka, soprano, et Heidi Kommerell, pianiste. Ultérieurement, une fois reconnue comme compositrice, Joséphine Lang cataloguera elle-même 124 de ses lieders et quelques-unes de ses pièces pour piano. Mais, comme elle avait égaré plusieurs de ses œuvres à la suite de circonstances diverses, parmi lesquelles des changements de résidence, c'est l'un de ses fils, Heinrich Adolf Köstlin, qui aura travaillé à établir le catalogue qui fait encore référence aujourd'hui. Feenragen, que nous venons d'entendre, en constitue le numéro 4 de l'opus 3. On rappellera ici ce que Note de Femme a déjà eu l'occasion de préciser dans de précédentes émissions. Au XIXe siècle, un lied, au pluriel des leaders, désigne dans les pays germaniques ou d'influence germanique une mélodie de salon et de concert parfois, jouée ou accompagnée au piano ou un orchestre. Quand le lied est chanté, c'est le plus souvent un poème qui en fournit le texte. On a de bonnes raisons d'imaginer que cette œuvre de jeunesse, Feenragen, de l'opus 3, figurait parmi celles que Joséphine présente à Mendelssohn en juillet 1830 dans le salon de la maison de son oncle et parrain Joseph Stiller. À cette date de 1830, Félix Mendelssohn Bartholdy est encore un jeune homme. Il n'est en effet alors âgé que de 21 ans. Toutefois, il bénéficie déjà d'une large notoriété, ce que Joséphine ignore complètement à ce moment, elle qui n'a jamais entendu parler de la famille Mendelssohn, pourtant célèbre dans les territoires allemands depuis deux générations, par le philosophe Moses Mendelssohn et l'un de ses enfants, Abraham Mendelssohn, banquier lui, et partenaire éminent du pouvoir politique à Berlin. Note de Femme a mentionné tout cela plus en détail au cours des deux toutes premières émissions qui présentaient alors l'œuvre et la vie de Fanny Hensel, la sœur de Félix, deux des quatre enfants d'Abraham Mendelssohn.

Un exemple de lead instrumental. Il se donne comme troisième mouvement du trio pour piano, violon et violoncelle en ré mineur, opus 11 de Fanny Henzel, sœur de Félix Mendelssohn. On doit ici son interprétation au trio Brentano. En juillet 1830, Joséphine Lang a donc 15 ans depuis peu. Son oncle et parrain, Joseph Stiller, lui a ouvert sa maison 3 ans auparavant, en 1827, au point que la jeune demoiselle en fait d'emblée son nouveau foyer. Car sa mère, Regina Hitzelberger, épouse Lang, une chanteuse d'opéra de grande renommée, est morte en 1824. Joséphine n'a alors que 9 ans. Son père, Théobald Lang, violoniste dans l'orchestre de la cour de Louis Ier de Bavière, dont Stiller peignit d'ailleurs le portrait, ne pouvant s'occuper seul de sa fille, c'est le parrain qui finit par pourvoir à l'éducation de sa filleule, Joséphine Caroline Lang, que chacun nomme désormais Pépi, comme ses parents et son frère, ce dernier gagnant maintenant sa vie comme acteur à Munich. Pépi, c'est le diminutif du mot allemand Puppe, c'est-à-dire poupée. Il semble que ce surnom de Pépi n'est pas sans rien devoir au visage attirant et intrigant de la gracieuse personne. Un portrait réalisé par le peintre Karl Müller en 1842 abonde en ce sens. Joséphine a alors 27 ans. Son visage continue pourtant de porter dans la maturité les traits d'un enfant curieux de ce qu'il observe, non sans arborer une légère moue dont on ne sait au juste si elle exprime un brin d'ironie ou de scepticisme.

Ce n'est pas inutilement qu'il convient de s'arrêter quelques instants sur le visage et le rayonnement qui se dégageaient de toute la personne de Joséphine Lang. Il faut ici mentionner ce qu'elle écrira ultérieurement plusieurs fois dans ses lettres. On y apprend que la compositrice a choisi durant toute sa vie les supports littéraires de ses lieder parmi les poèmes qui exprimaient le plus fidèlement ses états d'âme du moment, en fonction de ses joies, de sa santé fragile, des événements touchant sa famille, souvent tragiques. Manifestement, composer avait pour Joséphine, et selon sa propre interprétation, une fonction thérapeutique. Mais composer aura été tout autant un moyen original de tenir un journal intime. Feinreigen, le lead numéro 4 de l'opus 3 écouté au début de l'émission, en fournit un premier exemple. Quoi de plus propre à transporter un enfant dans un univers enchanté que ces descriptions d'êtres merveilleux peuplant la nature? Le lead que nous venons d'écouter apporte un deuxième exemple. C'était à nouveau Heike Alaschka et Heidi Kommerell qui en assuraient l'interprétation. Ce lead, Traumbild, portrait rêvé, constitue la première pièce de l'opus 28 de Joséphine Lang. Un poème de Heinrich Heine en amène le support. Le sujet se propose le dessin d'un visage de femme idéalisé. Le poète le rêve la nuit, il le hante le jour. La réalité ne l'offre pas à son regard, sans doute ne peut-il s'y rencontrer nulle part. Ainsi, l'expressivité du portrait de Joséphine en 1842 par Müller, le surnom de Pépi que lui attribuent ses parents et son frère dès sa première enfance et qu'on lui conservera longtemps, le charme, pour ainsi dire, magnétique qui aura toujours agi sur Mendelssohn, sa sœur Fanny, Robert et Clara Schumann, bien d'autres encore, tout cela laisse penser que le choix du poème de Heine, Traumbild, portrait rêvé, ne relève guère du fortuit. La compositrice paraît s'être voulu la femme rêvée par Heine, une femme cependant aux prises avec une réalité souvent difficile et aux épreuves dures à surmonter, une femme à qui le brouillard du rêve eût mieux convenu. Joséphine ne vit-elle pas finalement son visage comme un entre-deux-mondes, comme l'incarnation de la légèreté de l'idéal dans une réalité massive et brutale?

Erinnerung, souvenir de Joséphine Lang sur un poème de Lord Byron interprété par Heike Alaska et Heidi Kommerell. C'est une composition du 15 septembre 1839, peu de temps après la mort du père de Joséphine. Une fois connue l'habitude de la compositrice de convertir les poèmes en pages de journal intime, le titre se montre de lui-même suffisamment éloquent. Tout de même que les deux derniers vers. Lust, Hoffnung, Liebe sind vorbei, ich wollte Erinnerung wär dabei. La joie, l'espérance et l'amour sont partis, je veux que me reste leur souvenir. Les années 1830 forment la période la plus productive dans l'existence de Joséphine Lang. Le chemin lui fut cependant rendu difficile, non pas en raison d'une reconnaissance lente à venir, mais bien plutôt par la fragilité de sa santé et une situation financière inconfortable. Elle naît dans un milieu où le quotidien s'organise autour de la musique, nous l'avons vu. Elle reçoit donc tout naturellement, très tôt, ses premières leçons de piano. Elle progresse rapidement. Dès 5 ans, elle écrit ses propres compositions. À 11 ans, la quasi-totalité de la bourgeoisie munichoise la connaît ou a entendu parler d'elle. À 12 ans, elle donne jusqu'à 8 heures de leçons de piano par jour pour renflouer un peu les caisses vides de la famille. On se souvient en effet que sa mère est morte depuis déjà 3 ans. Elle trouve néanmoins encore le temps de développer ses jeunes talents de compositrice puisque ses premiers leaders, comme Feinreigen, datent de 1828. Elle avait donc alors 13 ans.

Voilà un autre lead des premières années, le numéro 3 de l'opus 6. Joséphine aura ici emprunté le poème à Goethe. Là encore, le titre et le sujet du texte s'accordent avec la représentation que la compositrice se fait d'elle-même. Frühzeitiger Frühling, dit Goethe, c'est-à-dire printemps précoce. Si le printemps se comprend comme l'époque de la germination et du début de la floraison, alors c'est vrai, l'analogie de l'enfance de Joséphine à l'éveil de la nature n'a rien d'outrancier. On signalera au passage que Frühzeitiger Frühling fait très vraisemblablement partie des pièces que Joséphine présenta à Mendelssohn en juillet 1830 dans la maison de son parrain, comme Feenreigen. Au fait, qu'est-ce qui pouvait donc bien appeler Mendelssohn à Munich en ce mois de juillet 1830? La cour du roi de Bavière? Nullement. Le parrain Joseph Stiller n'est pas étranger à l'affaire. Cela fait 6 ans que Théobald Lang, le père de Joséphine, trop désargenté, ne trouve pas pour sa fille de professeur de piano sérieux et compétent. Par exemple, n'avait-il pas fallu finir par en renvoyer un qui dormait régulièrement à poings fermés tout le temps que Joséphine passait à venir à bout des exercices qu'il lui donnait au début de la leçon? Pour l'oncle et l'entourage de Joséphine, cet état de choses ne pouvait plus durer.

0: Heike Alaschka et Heidi Kommerell, toujours, pour l'interprétation de Die Schwalben, les hirondelles, de Joséphine Lang. Le lied est référencé opus 10, numéro 2, dans son catalogue. Nous l'avons dit au cours de l'émission, Mendelssohn quitte la maison Stieler, transporté d'aise. Peu avant de repartir de Munich, il y revient saluer Joséphine, muni cette fois d'un volume de poèmes de Goethe. Le compositeur y avait inscrit ces mots de dédicace. Nur nicht lesen, immer singen, ou das ganze Buch ist dein. Ne fais pas que lire ce livre, chante-le, et il sera tout à toi. La jeune fille n'aurait pas pu rêver un plus bel encouragement de la part d'un maître si jeune et déjà si célèbre. De fait, Joséphine s'engage dès ce jour sur une route différente de celle qu'elle aura suivie tant bien que mal jusqu'alors. De retour d'Italie, l'année suivante, en 1831, Mendelssohn s'arrête à Munich. Il a projeté de s'y installer quelques semaines et de s'occuper lui-même de Joséphine. À son contact quotidien, elle se perfectionne sans peine dans l'écriture de contrepoint et l'utilisation de la basse continue. Mais c'est une évidence, Mendelssohn ne peut pas faire autrement que repartir pour reprendre ses activités. La deuxième partie de cette présentation de la vie et de l'œuvre de Joséphine Lang nous indiquera la suite qu'elle aura pu donner à sa carrière et dans quelles circonstances. Amis de la radio, au revoir.
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2: La musique se veut liquidienne, presque aquatique. En tous les cas, transparente. La cinquième barcarolle, opus 66 de Gabriel Fauré.

0: Dominique Merlet au piano dans la cinquième barcarolle de Monsieur Gabriel Fauré.
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1: La musique, c'est comme les goûts et les couleurs. Lorsqu'une flûte à bec, un hautbois, un violon, un basson jouent ensemble, cela peut donner cette couleur-ci.

0: C'est sur les instruments anciens que nous venons d'entendre cette musique pour flûte à bec, hautbois, basson et continuo, concerto en fa majeur de Vivaldi.
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1: Sixième traversée du Havre en voitures anciennes, utilitaires et deux roues de collection, c'est-à-dire des véhicules qui ont plus de 30 ans, ce dimanche 14 juin. Organisé par le Rétro Mobile Club du Havre, dirigé par Gérard Canu et les membres du bureau, ils sont heureux de vous convier donc à cette traversée du Havre, dont le rendez-vous est prévu à partir de 8h30 à Gonneville-la-Mallet sur la place Guy de Maupassant, où la municipalité offrira un café d'accueil et seuls les véhicules inscrits, bien sûr, pourront stationner sur cette place réservée à la manifestation. Pour ceux qui voudraient en savoir plus, on peut se renseigner au Rétromobile Club du Havre auprès de Monsieur Alain Renier. C'est 156 avenue Georges Clémenceau à Montivilliers. Un numéro de téléphone 06 03 76 27 14 06 03 76 27 14.

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1: Dès les premières secondes, vous allez reconnaître le nom du compositeur. Je ne vous dis rien du tout, sauf que, petit indice, l'œuvre qu'il a composée s'intitule Samson. Voici les interprètes: Kathleen Battle, soprano, Wynton Marsalis, trompette.

0: Évidemment, vous l'avez tous deviné, c'était signé Händel, oui, le grand Georg Friedrich Händel, dans cet extrait de Samson, son oratorio. Et nous avons entendu la soprano Kathleen Battle et le trompettiste Wynton Marsalis.
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1: Je propose un concerto pour flûte et orchestre en ré majeur. Alors, on l'attribue à Joseph Haydn, mais il est originalement du compositeur Leopold Hoffmann. Nous entendrons ici un allegro moderato avec Alexis Kotchenko qui joue de la flûte et aussi dirige l'ensemble, le cercle de l'harmonie.

0: C'était l'ensemble Le Cercle de l'Harmonie sous direction d'Alexis Koshenko, qui est aussi à la flûte soliste, flûte traversière, concerto pour flûte et orchestre en ré majeur de Léopold Hoffmann. C'était donc Allegro moderato.
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2: Sous les doigts de fée de la pianiste Marie-Joseph Jude, nous entendons la fantaisie opus 116 numéro 2 intitulée Intermezzo de Johannes Brahms.

0: C'était Intermezzo, Fantaisie opus 116 numéro 2 de Johannes Brahms avec au piano.
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3: C'est pas faux. Parlons du langage et de la puissance des paroles avec le philosophe Michel Lacroix.
4: Le langage, c'est une chose magnifique. C'est un trésor merveilleux. C'est le propre de l'homme. C'est une invention prodigieuse. C'est aussi important que la marche bipède, que l'accroissement du cerveau humain dans l'histoire humaine. Quel héritage fabuleux. Grâce à ce langage, au fond, je m'enrichis, je me cultive, j'ai une perception du monde plus fine. Je me développe grâce au langage. Les paroles nous font. Les paroles nous fabriquent. Je suis, disait Malraux, l'ensemble de mes actes. Mais j'ai envie de dire que cette phrase, au fond, est incomplète, parce que je suis aussi la somme des paroles que j'ai reçues. Les paroles que j'ai reçues et aussi les paroles que j'ai prononcées moi-même. C'est jamais sans conséquence de dire certaines choses aux autres.
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1: On pourrait intituler cette musique « Tous les délassements du monde ». Oui, c'est avec Dvorak que nous poursuivons notre voyage musical avec quelques danses slaves.

0: Une partition de Carl Nielsen pour flûte et harpe, intitulée « Le brouillard s'est envolé ».
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0: Nous retrouvons la Provence, la Roque d'Anthéron, le Festival international de piano, plus précisément le Festival 2011, et nous entendons la première année de pèlerinage de Franz Liszt. Le mouvement intitulé « La Suisse » au lac de Wallenstadt avec Nicolas Angelisch.

0: Évocation de la Suisse, plus particulièrement le lac de Wallenstadt avec Nicolas Angelisch. C'était la première année de pèlerinage de Franz Liszt.
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1: Bien sûr, vous avez les grandes vedettes qui passent dans les grandes salles de Paris, mais vous avez aussi de petites salles à Paris, et même de petites salles en province, et même des petits villages qui organisent leurs festivals. Avec Gisèle, nous sommes toujours à la découverte de régions à découvrir, mais aussi de ces chanteurs méconnus qui ne passent pas à la télévision et que l'on peut découvrir dans des festivals. Je vous propose de parler de ces gens que nous avons rencontrés avec Gisèle.

Escapade, une émission de Didier Blos avec Gisèle Billon. À la technique, aujourd'hui, tous ces chanteurs que nous découvrons en province, mais aussi à Paris, dans les petites salles, dans tous ces festivals qui ont lieu un peu partout en France.

Bonjour à tous. Bah écoutez, je vais commencer par quelqu'un dont j'ai déjà parlé, Pascal Barry, l'audace de la grâce. C'était une petite salle que nous avons où nous avons retrouvé ce chanteur. Alors on aime à le retrouver pour ses anciennes chansons, toujours disponibles sur CD à la sortie du spectacle ou sur Internet, mais aussi on goûte notre chance de découvrir les nouveaux textes de ce Deux Pardons de la chanson française, ces histoires de doux faites d'instantanés, d'images du quotidien, de clichés sur nos petits travers. Pascal Barry, c'est l'aisance sur scène, le contact avec le public, la rigueur de la métrique, une voix de velours et le lyrisme du clavier. Je vous propose un premier extrait avec les Funambules.

les funambules Pascal Mary, qui ne craint jamais d'émouvoir ou de nous surprendre là où on ne peut l'attendre. On pleure comme on rit puisqu'il nous chante la vie, celle qu'il aime finalement, si jolie. Puisqu'on est vivant, vivons, chante-t-il. Paraît que le ciel est moins dur que le bitume, maman. Le temps parfumé de bouffées de petits bonheurs semble s'arrêter rien que pour nous. Après ça, son charme opère auprès du public. Alors il est souvent rare en province, frilosité des producteurs. Alors on le voit des fois dans des petits festivals. Il vient également, on le voit souvent à Paris, mais il fait aussi des spectacles en appartement. C'est un militant de la beauté du verbe et des sentiments. Pour ceux qui ne le connaîtraient pas encore, c'est un véritable poète majeur, touchant et drôle. Et voici Vivons d'un rien pour vous donner un autre aperçu de ses talents.

0: Pascal Bari, vivons d'un rien. Pascal Bari, que j'avais eu le plaisir d'interviewer à la sortie d'un spectacle avec Gisèle Billan, nous étions à Avignon.
1: Pascal Bari, tous vos spectacles, on rit, on pleure, vous chantez la vie.
2: Bah ouais, c'est ça qui me plaît. Ça qui me plaît, de faire rire, de faire pleurer. De... Voilà, puis qu'au travers de mon expérience, chacun s'y retrouve et chacun se console et voilà, chacun se familiarise avec les ombres et les lumières qui l'habitent.
1: On se procure les disques à la fin du spectacle, mais aussi par correspondance.
2: Et aussi par correspondance, voilà.
1: Un petit mot sur ces chansons en appartement.
2: Alors oui, donc je fais des concerts en appartement, voilà, il suffit de réunir au minimum 30 personnes, voilà, chacun met 10 euros dans la boîte et je viens avec mon instrument et ma sono et voilà, je vais faire un concert chez l'habitant. Voilà, ça fait une soirée peu onéreuse, en tout cas voilà, c'est bien, ça permet de diffuser plus largement mon travail et de passer au-delà des programmateurs officiels. Quoi, voilà,
1: okay. Combien de temps entre chaque disque à un moment où il y a la crise du disque ?
2: Ouais, en fait, je suis pas très... Je fais les chansons qui me viennent, quoi. Je me dis pas, je me suis mis comme projet de faire un disque par an. Je tiendrai pas, j'arrive pas à écrire 15 chansons par an. Donc...
1: Entre les chansons de la vie difficile et les chansons d'humour, les chansons presque comiques parfois,
2: oui,
1: quelles sont les plus faciles à écrire ?
2: Ah, bonne question. Je pense peut-être les comiques. Peut-être. Enfin, les comiques, non, quand c'est des blagues, c'est pas dire à écrire, mais une chanson comme Noël, par exemple, ouais, ils m'en tombent pas dans le sabot tous les ans, malheureusement.
1: Mais elles sont plus faciles à écrire ?
2: Je sais pas, je crois que ouais, c'est à chaque... En fait, moi, j'écris les chansons généralement en 3-4 heures, il faut juste qu'elles viennent, quoi. Voilà. Mais, il faut que ce soit le moment où l'inspiration est là.
1: On vous remercie.
2: C'est moi qui vous remercie.
0: Pascal Bari est drôle, poignant, provoquant ou grinçant, seul au piano, de la détresse à l'enchantement de vivre, il ose tout sans malveillance et on en sort nourri, apaisé et heureux de ses concerts. Voici une autre chanson que nous aimons beaucoup avec Gisèle, merci.
3: Pour tous ceux qui prennent l'émission en route, nous sommes avec Didier Blonce et Escapade.

0: Autre spectacle qui nous a plu avec Gisèle, nous l'avons découvert un peu par hasard, c'était dans le sud de la France, il faisait très très chaud. Le titre nous avait plu, Swing Cocktail, il y a un jeu de mots avec elle. Et bien sûr le swing, ça nous a plu, on est allé dans cette petite salle, il y avait un pianiste et trois follettes qui chantaient Bring a Dream, costume kitsch, coloré, très années 60. Genre amour swing et beauté, télescopage d'époque entre pub et nouvelles technologies. Il y avait un petit décor, présentatrice idiote et série en série, ballet et tapette en rythme sur quelques mesures. C'était le genre de surprise qui ponctuait cette comédie musicale fabuleuse. Public qui n'entendait que par l'américain apprenait la langue française aussi peu swinguer, pour peu que l'on sache chanter, harmoniser, bosser des heures et se trouver un pianiste virtuose, acrobate. Les textes sont ciselés, les standards sont revisités, réinventés, malaxés parfois. Fiche le camp de Jacques est interprété en version américaine, française, polonaise et japonaise. Rire, noir sur scène, applaudissements, les filles sont déjà en place pour la chanson suivante, c'est très rythmé. He was a famous trumpet man out of Chicago way. He had a boogie style that no one else could play.
1: Eux, c'est leur pianiste. Au début, je les pensais plutôt aux années 40. Mais il faut se méfier des étiquettes. Classique. Chanson

0: mais toujours avec classe.
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0: Vous l'avez compris, ce qu'elles adorent, c'est faire leur cinéma. Et aussi avec une bonne dose d'humour.
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2: Il était bisexuel.

0: Ah ouais, je préfère vous prévenir. Des fois, elle pète un câble avec l'opéra. Bref, c'est les Swing Cocktails.
1: Vous écoutez Escapade en compagnie de Didier Blonce.
2: J'ai eu la chance avec Gisèle de pouvoir enregistrer le pianiste. Attention, je vous ai dit que nous étions dans le sud, nous étions en extérieur. Il y a beaucoup de chants de cigales.
3: Autre partenaire de ce magnifique spectacle, le pianiste. Avant, il y avait encore quelqu'un d'autre.
4: Tout à fait, voilà. Donc c'est un rôle que j'ai repris depuis le mois de mars. Et le travail a été de réadapter ce rôle qui était à la base féminin. Donc c'était un quartet féminin, trois chanteuses, une pianiste, qui est devenu donc un trio de chanteuses femmes avec un pianiste homme. Et donc forcément il a fallu retravailler certaines choses, et puis retravailler un peu le répertoire, qu'on n'avait pas les mêmes techniques avec la pianiste d'avant, et puis retravailler du coup un petit peu le spectacle, puisque j'en avais fait d'autres moi-même, et c'était une convergence d'idées comme ça. On fait ce qu'on aime. Comédien, non, mais oui, il y a un petit rôle à jouer, des répliques à dire, et acrobate au piano, ouais, j'aime bien quand c'est tonique. Comme je disais, le spectacle avait été créé avant, donc ça a été plus maintenant une réadaptation, ce qui était en fait la phase, je pense, vraiment fun du projet, puisque en gros, la base était là. Ça se passe très très bien, c'est un vrai plaisir.
3: Tous visiblement une formation de base classique assez solide.
4: Ou surtout jazz pour moi. Du classique, oui, j'en ai fait, mais non, vraiment jazz.
3: Merci à vous.
4: Merci à vous.
2: Avec Gisèle, on s'est demandé comment on pouvait chanter à la perfection et être toujours aussi proche du burlesque sans jamais franchir la ligne jaune. Il n'y a aucun débordement, c'est dosé rien que de la perfection avec un hommage à Brassens sans trahison. Ces bêtises que vous avez entendues tout à l'heure en boogie vengeur et puis ce habanera swing que nous écoutons à présent.

0: Nous avons réussi à interviewer le pianiste. Nous avons aussi réussi à interviewer ses chanteuses, toujours accompagnées par les cigales.
1: Les Swing Cocktail est un groupe qui est en région PACA, entre Aix et Marseille. Et voilà, on s'est rencontrés, donc le groupe existe depuis 2012, on s'est rencontrés sur différentes scènes professionnelles en participant à d'autres projets et on construit ensemble depuis ce temps-là ce spectacle notamment qui a été créé en 2016 pour le Festival d'Avignon qui était notre première édition du Festival d'Avignon et que nous rejouons donc pour ce festival édition 2017. L'écriture musicale est le fruit de mon travail d'écriture. Et après, au niveau de la mise en scène, ça vient vraiment du groupe, on travaille ensemble, ça naît en répétition en fait de nous qui nous sommes, notre spontanéité, notre joie d'être ensemble. Et puis tout ça, on en fait un spectacle.
2: Trois filles donc, qui s'harmonisent admirablement, et puis un garçon un peu surprise.
1: Oui, vous avez remarqué, hein, nous aussi on est surprise souvent avec ce qui est sur scène. Et oui, voilà, donc nous avons un pianiste qui est plutôt assez humoristique et en même temps très virtuose, donc on est très heureux de travailler avec lui.
2: Et l'écriture au piano, parce que vous êtes également toutes les trois musiciennes, c'est une des multiples surprises de ce spectacle, c'est que vous défilez à la chaîne derrière le clavier.
3: Oui, effectivement, bon, c'est quelque chose qu'on met en avant également, puisqu'on est toutes les trois donc issues de ce qu'on appelle la formation classique en chant lyrique, certaines en piano, en harmonie, en composition, et du coup c'est également une façon de mettre à l'honneur ces différents talents, en plus du chant et de notre humour. C'est vraiment notre formation musicale qui nous le permet et qu'on souhaite de mettre en avant de cette façon-là.
4: Le pianiste est Jonathan Soukas et nous sommes donc également, nous, je le présente aussi. Donc Eva Adamouzinska-Voulan, qui a généralement la voix grave, mais si aussi a parfois des voix lead et chante en première voix. Annabelle Soditibault, donc qui est chanteuse et arrangeuse et directrice artistique, qui a la première voix et parfois la seconde voix aussi.
1: Et Marion Ribacca, qui est donc la soprano du groupe, celle qui va tenir les aigus plus longtemps que les autres. Voilà, en bonne soprano et qui est une magnifique artiste aussi et une magnifique chanteuse. Alors on peut nous retrouver sur le site www.swing-du-6-cocktail. Alors l'orthographe, il y a un petit jeu de mots puisque nous sommes des femmes. On est aussi sur les réseaux sociaux, on est très très présente sur le net, donc on peut nous trouver partout.
2: Merci à vous encore.
5: Merci beaucoup.
0: Humour, énergie, complicité, elles empruntent des sentiers musicaux inattendus et embarquent le public dans un véritable voyage musical à la fois rétro et moderne.

0: C'était Escapade, une émission de Didier Blons et de Gisèle Billan, le numéro 177 consacré aujourd'hui à tous ces festivals qui ont lieu un peu partout en province, tous ces chanteurs que nous nous plaisons à découvrir et à vous faire découvrir. Merci pour votre fidélité à tous, portez-vous bien, au revoir.
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1: Qui se cache derrière cette date ?
2: Aujourd'hui, 14 mai, Mathias. Mathias est certainement un très joli nom, puisqu'il veut dire en hébreu un cadeau de Dieu. Et c'est un mot qui est très voisin d'un autre, qui est peut-être encore plus connu, qui est celui de Matthieu. En fait, ce sont deux mots qui sont construits sur la même racine. Le personnage de Mathias est un personnage dont nous parle la Bible, ou plutôt un texte de la Bible. C'est le premier chapitre du livre des Actes des Apôtres. Nous sommes peu de temps après la mort et la résurrection de Jésus et son ascension. Les disciples sont là, perplexes, à l'attente, se demandant ce qui va arriver. Et l'apôtre Pierre, d'après le livre des Actes des Apôtres, propose que l'on désigne un successeur à Judas qui a trahi son maître, qui est mort, qui s'est suicidé. Et donc, les disciples de Jésus se réunissent, discutent et essayent de savoir comment on va pouvoir désigner un 12e apôtre. Et ce qui est intéressant dans cette histoire, c'est pas seulement qu'on va nous parler de Matthias et d'un autre qui s'appelait Joseph Barsabas et qui étaient les deux candidats potentiels que l'on a trouvés, mais c'est la définition qui a été donnée, les critères qui ont été proposés pour faire le choix parmi les disciples de ceux qui pouvaient être éligibles à ce statut d'apôtre. On a dit, bien voilà, ça doit être quelqu'un qui a connu Jésus dès le début, dès le moment où Jean-Baptiste a commencé sa fonction, et qui a, sinon assisté au baptême de Jésus par Jean-Baptiste, mais qui a accompagné Jésus dès le début de son expérience, et qui a été jusqu'au bout, et en particulier qui l'a vu quand Jésus était ressuscité, revenu à la vie après sa mort. Et donc, ce n'est pas tellement étonnant que l'on ait trouvé que deux candidats potentiels pour remplir de tels critères. Et une fois qu'on a dit, ben voilà, il y en a deux qui sont possibles, qui réunissent ces critères, ce qui est frappant, c'est que c'est la seule fois dans le Nouveau Testament on a tiré au sort. Et c'est le sort qui a désigné l'un des deux. C'est vrai que le texte raconte que, avant de tirer au sort, on a prié Dieu pour lui demander en quelque sorte de diriger le sort, que ce ne soit pas le hasard qui fasse les choses, mais que ce soit Dieu lui-même qui désigne celui qu'il avait choisi des deux. Et curieusement, juste après nous avoir raconté cette histoire, le livre des Actes va nous dire que le Saint-Esprit est venu le jour de la Pentecôte sur les apôtres et que c'est de cette façon que désormais ils seront dirigés, non pas par le sort qu'ils vont tirer, mais par l'Esprit de Dieu qui les habite et qui les dirige. C'est une des raisons pour lesquelles on fête Mathias le 14 mai, pas très très loin de la fête de Pentecôte, alors que avant, dans les traditions de calendrier, c'était plutôt au mois de février, mais on a rapproché ça assez récemment de la Pentecôte, pour qu'on se souvienne de cet épisode. Eh bien, demain, nous aurons l'occasion d'évoquer un autre prénom féminin, cette fois-ci, Denise.
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0: De Gisèle Billan
1: et Didier Blonce.
0: Mixage Jérôme Aubin.
1: Montage Sarah Rodriguez.
0: Aujourd'hui, l'association Les Prix Orales, association havraise de musique médiévale.
1: Avec pour invité François Montaufray.
0: François Montaufray, bonjour.
2: Bonjour.
0: Comment se fait-il que la culture bretonne soit aussi vivante quand on va en Corse, en Bretagne, il y a des régions, chez les Basques également, il y a une langue encore qui est préservée. En Normandie, on a du mal, il y a quelques groupes, quand on visite les abbayes ou le Mont-Saint-Michel, on s'aperçoit qu'il y a des disques avec des chants normands ou de la musique normande, mais c'est très peu populaire, c'est pas du tout connu du grand public.
2: C'est parce qu'en fait, il y a une rupture dans la transmission. C'est que les Bretons et les Basques ont toujours chanté, au moins, à la veillée, leur chant traditionnel. En Normandie, ça s'est perdu complètement.
0: Pourquoi ça s'est perdu? Qu'est-ce qui fait la différence?
2: Je ne suis pas sociologue.
0: Oui.
2: Non, je ne sais pas. Enfin, si on imagine, c'est l'industrialisation et la proximité de Paris qui a fait que la Normandie est devenue une région riche, une région moderne, qui a changé sa langue, qui a parlé parisien. Enfin, bon, on voit bien que notre parler normand l'a perdu. Que les traditions, ça perdure, mais vraiment un petit peu par rapport aux Bretons ou à des endroits qui... Enfin, de toute façon, la Bretagne a toujours été indépendante, elle n'a jamais voulu rentrer complètement, historiquement, je veux dire.
0: Au Moyen-Âge,
2: on voit très bien que la Bretagne, on ne s'y frotte pas, quoi.
0: Oui.
2: Ça se bat entre les Normands et les Français, et les Bretons, ils restent en dehors. Ils font bien attention de rester en dehors. Donc non, je crois que c'est la richesse de la région qui a fait que... On a perdu ça, on l'a vraiment perdu. Et les seules choses qu'on a gardées, c'est le folklore du 19e siècle. Mais le folklore, c'est quelque chose de très marqué sur une époque, 19e, et qui ne remonte pas tellement en avant, pas tellement en amont. Mais bon, donc on retrouve, et on découvre que l'anglo-normand, qui est la langue du 12e siècle, est très proche de notre langue, en fait. Elle a beaucoup influé sur le français, beaucoup influé sur l'anglais, parce que... L'Angleterre a été une bonne partie normande au XIIe siècle. Donc, ils parlaient anglo-normand en Angleterre au XIIe siècle.
0: Et est-ce qu'il y a deux musiques médiévales, c'est-à-dire des artistes qui se produisent essentiellement à la cour, dans les grands châteaux, pour la noblesse, et est-ce qu'il y a des artistes qui se produisent sur les marchés populaires, ou est-ce que ce sont les mêmes artistes?
2: Alors on ne parle pas d'artistes.
0: Oui.
2: Parce qu'en fait,
0: les troubadours, oui.
2: Non, mais c'est vrai, pour aujourd'hui, alors, il faudrait faire la différence entre les interprètes et les auteurs-compositeurs-interprètes. Donc les troubadours, trouvères, ce sont des compositeurs, parfois des rois ou des seigneurs, qui écrivent de la musique et qui sont capables de la jouer, mais qui la jouent chez eux. Et il y a ce qu'on appelle les jongleurs. Les jongleurs, c'est les interprètes. Ils apprennent les chansons de ces trouvères, de ces troubadours, et ils vont les chanter partout en France, en Europe, même plus loin aussi.
0: Ils vont les chanter où?
2: Plutôt dans les jours de fête. Là, on parle de la musique savante, en fait. Trouvère, troubadour, c'est la musique savante. Il n'y a pas trop d'équivalent aujourd'hui. Aujourd'hui, c'est plutôt la musique classique, mais c'est assez différent. Oui, un lied de Schubert, par exemple. Voilà. Bon, ça, c'est la musique savante. Et la musique populaire, ce qu'on ne sait pas du Moyen-Âge, c'est toute la musique populaire. Les gens dans les villages, ils chantaient tout le temps, ils jouaient tout le temps. Et quand une soirée, il y avait un musicien qui sortait son instrument, on dansait, puis tout le monde chantait. Enfin, mais là, on parle de tradition. Les gens connaissaient toutes les chansons par cœur, donc ils chantaient entre eux. Ils n'ont jamais écrit ces paroles-là, parce que...
0: Et on a un peu perdu cette...
2: Complètement, parce que les gens se les transmettaient. Ce qui s'est passé, c'est qu'au XIe siècle, on a écrit le chant d'église. Bon, alors ça, on l'a transmis. Au XIIIe-XIVe siècle, on a commencé à écrire les chants des troubadours qui chantaient au XIIe siècle, parce qu'on a trouvé que c'était des beaux ouvrages à offrir, des beaux objets, quoi.
0: François Montaufray, je vous remercie. C'était Paroles d'Assaut, une émission de Gisèle Billan
1: et Didier Blonce.
0: Mixage aujourd'hui, Jérôme Aubin.
1: Montage, Sarah Rodriguez.
0: Nous recevions donc l'association Les Prix Orales, association havraise de musique médiévale, avec pour invité François Montaufray. Merci à vous, au revoir.
2: Merci beaucoup à la Radio Albatros.
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3: Arbona. Arbona est une expression qui veut dire le chauve. C'est donc un homme qui est remarquable par sa calvitie. Alors c'est vrai qu'on se demande si c'est vraiment un prénom qui lui a été donné quand il était bébé ou si c'est un surnom qui lui a été donné plus tard. Je ne sais pas. En tout cas, il s'appelle Arbona. Qui est ce personnage? Eh bien, c'est un personnage qui est mentionné dans le livre d'Esther. Le livre d'Esther est un livre qui nous raconte une histoire qui s'est passée à la cour du roi Assuérus ou Xerxès. Nous sommes donc environ 400 ans avant Jésus. Et dans ce royaume de Perse, eh bien, la cour fonctionne grâce à certains personnages qui ont des responsabilités importantes. Et Arbona est l'un de ces personnages. Il est chambellan du roi. Il n'est pas le seul, il y en a plusieurs. On en mentionne 7 dans le livre et on nous précise qu'ils sont des eunuques. Alors c'est vrai qu'à la cour de ces rois, que ce soit les rois de Perse ou les autres rois de cette époque-là, il y avait des harems, donc beaucoup de femmes, et souvent, eh bien, les rois essayaient de recruter des eunuques de façon à être tranquilles dans le fonctionnement du harem et dans le respect des femmes qui étaient à la cour. Or, justement, la première fois que l'on voit intervenir Arbona, c'est au début de ce livre où on nous explique que le roi avait organisé une grande fête et que tout d'un coup, après avoir bien bu dans cette fête, il a eu l'idée de faire venir sa femme principale, la reine, celle qui portait la couronne de Perse. Et voilà qu'il a demandé à Arbona et à ses collègues d'aller chercher la reine. Mais la reine a refusé, ce qui a fait un véritable drame dans la tête du roi. Il a ensuite démis cette reine, l'a fait enfermer dans le harem et a fait tout ce concours qui a amené Esther à devenir reine. Un peu plus tard, on retrouve Arbona lorsque le premier ministre de l'époque avait été convoqué par la reine pour assister à un festin qu'elle donnait en son honneur et où elle avait l'intention de le dénoncer comme celui qui fomentait la destruction du peuple d'Israël. Et lorsque, au deuxième festin, la reine a dénoncé Haman, alors Arbona est aussi intervenu auprès du roi. C'est lui qui a dit « J'ai remarqué que Haman a fait dresser un gibet devant sa maison. » Et le roi tout de suite a conclu de façon très simple le verdict « Eh bien, que l'on pende Haman au gibet qu'il a dressé devant sa maison. » Voilà donc les seuls faits que nous connaissons de la vie de Arbona, ce chauve devenu eunuque au service du roi Assuérus ou Xerxès et de la reine Esther. C'est donc un personnage qui est un serviteur, un personnage qui remarque les choses, qui les voit, qui les dit. Et en particulier, il avait fait remarquer au roi que cet amant qui voulait tuer Mardoché, eh bien, avait été Mardoché, celui qui avait sauvé le roi dans d'autres circonstances. Vous retrouverez donc l'histoire de Arbona ou la mention de Arbona dans le livre d'Esther.
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1: 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Bienvenue dans ce nouveau numéro de Sentez-vous bien, une émission qui veut prendre soin de votre santé. Et aujourd'hui, eh bien, j'ai le plaisir de recevoir le docteur Jean Lindsay. Bonjour.
2: Bonjour Oscar.
1: J'allais dire presque comme d'habitude, mais à la différence que vous n'êtes pas venu seul aujourd'hui, docteur Jean Lindsay.
2: Oui Oscar, aujourd'hui je vous ai amené une experte en matière d'animaux.
1: Oui. Ouais.
2: En fait, on va parler du problème de la diététique en général et de la quantité optimum de viande qu'il serait souhaitable de manger.
1: Voilà, donc maintenant vous avez bien teasé votre invité. Est-ce que vous pouvez nous la présenter ?
2: Alors, c'est Madame Canel de Pitre, hein, qui est très engagée dans tout ce qui concerne nos rapports, nous humains, avec les animaux en général.
1: Alors Béatrice Canel de Pitre, bonjour.
3: Bonjour, bah je vous remercie de m'accueillir.
1: Vous êtes la bienvenue, c'est un grand plaisir de vous avoir ici dans cette émission. Donc vous êtes coprésidente du Parti Animaliste.
3: Exactement.
1: Alors est-ce que vous pouvez nous dire qu'est-ce que c'est le Parti Animaliste ?
3: Alors le Parti Animaliste, il a été créé en novembre 2016 et en fait c'est un parti transpartisan. Monothématique, même si on s'élargit progressivement en fait à l'environnement, à la santé, à la sécurité, mais l'animal est au cœur en fait pour nous des enjeux de société.
1: Et alors, à votre avis, aujourd'hui, il est temps de faire un constat un peu de la condition animalière en France, parce qu'on parle de la France. Est-ce que vous pensez qu'il faut vraiment se poser et reprendre certaines choses ?
3: Je pense qu'effectivement, c'est essentiel de se poser la question. Actuellement, on abat 1 milliard d'animaux par an en France,
1: oui,
3: pour notre consommation, alors qu'on est 68 millions d'habitants. Donc c'est un paradoxe inimaginable, et puis ça veut dire aussi des animaux entassés, maltraités, qui souffrent, qui sont reproduits sans diversité génétique, reproduits artificiellement. Je pense qu'il est vraiment le temps de se poser la question de ce que nous avons dans notre assiette, parce que c'est effectivement un acte éminemment politique.
1: Et là, on ne parle pas de politique politicienne. Quand vous nous parlez de ces conditions animalières, c'est aussi au regard de notre santé, parce qu'aujourd'hui, on est de plus en plus dans une réflexion de santé globale où on relie la santé humaine, animale et puis aussi l'environnement. Et donc, à votre avis, en quoi cette approche devrait transformer nos mentalités ?
3: Je pense qu'il est temps qu'on prenne conscience justement de ce concept, hein, une seule santé, One Health en anglais. En fait, c'est l'OMS qui a développé ce concept. Et effectivement, on voit que 75% des nouvelles maladies infectieuses viennent des animaux exploités ou chassés. Donc, ça veut dire qu'en fait, se soucier aujourd'hui des animaux, c'est également se soucier des humains et de l'environnement. C'est quelque chose d'essentiel.
1: Alors, docteur Jean Lindsay, je me tourne vers vous, parce que donc, ça touche aussi à la santé. Est-ce que vous pouvez nous faire aussi, de votre côté, un constat sur une surconsommation, justement, de produits carnés ?
2: Il y a un consensus actuellement en médecine, hein, c'est que la surconsommation de viande, en particulier de viande rouge, présente des risques pour la santé et l'environnement. Des problèmes cardiovasculaires, on a également noté des risques de dépression dans les consommations excessives de viande rouge, d'insuffisance rénale, prise de poids, et il y a des risques pour l'environnement, puisque toute cette production de viande émet énormément de gaz à effet de serre. Hein. Le rendement global de l'alimentation carnée est très mauvais, puisque il faut mettre, alors selon les animaux, mais en moyenne on peut considérer qu'il faut mettre 5 calories végétales pour produire une calorie animale. Mais ces 5 calories végétales que va manger l'animal, nous on peut parfaitement la manger. Les experts considèrent qu'en France, il faudrait diviser par 2 la consommation de viande dans notre pays. Et surtout, alors une règle très simple qu'on peut conseiller à nos auditeurs, c'est ne jamais manger de la viande midi et soir.
1: Je voudrais revenir à ça, Béatrice Canel-Depitre. C'est là où on voit toute l'importance de prendre en compte la condition animalière, puisque d'une part, elle a une influence sur notre santé, et d'autre part, une influence aussi sur notre environnement, sur l'écologie. Et qu'est-ce que vous pouvez proposer comme solution, justement, pour sortir de cette question de santé publique ?
3: Alors, ce qu'on peut proposer, c'est déjà de sortir de l'élevage intensif, et bien entendu, d'accompagner les éleveurs dans cette transition, en prenant en charge leurs dettes, pour les accompagner vers l'agriculture végétale. Parce qu'actuellement, il faut savoir que l'élevage absorbe, capte en fait 70% des terres agricoles, alors que ces terres agricoles, elles devraient être destinées à l'alimentation humaine. Et en fait, elles sont destinées à l'alimentation animale. En plus, il y a une consommation d'eau énorme pour l'élevage. Donc tout ça, on détourne, en fait, on détourne par rapport à la consommation humaine. On devrait manger des légumes, des fruits, des légumineuses. En fait, c'est très important pour la santé et c'est reconnu maintenant par tous les organismes officiels.
1: Donc, docteur Jean Lindsay, vous voulez dire une dernière chose avant cette émission se termine ?
2: Les recommandations, déjà, c'est pas plus de 70 grammes de viande rouge par jour. Ça, c'est très...
1: Par jour ?
2: Par jour. Mm-hmm. Par jour, oui. Mm-hmm. Mais il y a beaucoup de gens qui en mangent plus. C'est ça, la grosse affaire. Mm-hmm. Et puis, évidemment, revenir aux protéines végétales que nos anciens mangeaient couramment, c'est-à-dire les pois, les lentilles, les pois chiches, les haricots blancs, toutes les légumineuses, qui sont merveilleuses, parce que les légumineuses, en plus, non seulement elles nous apportent les protéines dont on a besoin, pas toutes, c'est vrai qu'il faut, faut un petit complément qu'on peut parfaitement faire avec juste des œufs pour ceux qui voudraient être végétariens.
1: Oui, parce qu'il ne faut pas oublier les protéines.
2: C'est ça. Bon, mais ces légumineuses ont en plus un pouvoir fantastique, c'est qu'elles fixent l'azote dans le sol. Donc si vous cultivez des légumineuses, vous diminuez les besoins en engrais.
1: Donc en fait, on joue sur l'environnement et on joue sur la santé de la population. Donc on a tout à y gagner à consommer moins de viande et plus de végétaux.
3: Et on a des protéines végétales.
1: Voilà. En tout cas, je vous remercie, Béatrice Canel-Depitre, d'être venue dans cette émission pour nous parler de ce sujet. Docteur Jean Lindsay, merci aussi à vous. Alors, je rappelle que Béatrice Canel-Depitre, vous êtes coprésidente du parti animaliste. Et docteur Jean Lindsay, eh bien, on se retrouve très bientôt pour une prochaine Sentez-vous bien. Merci beaucoup.
2: Au revoir, Oscar.
1: Au revoir.
3: Au revoir.
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5: La rosée de mai verdit les prés. Bonjour à tous, vous êtes en compagnie de Didier Blons. Nous sommes le 14 mai, ça s'est passé un jour. Si vous connaissez un Mathias, n'oubliez pas de lui souhaiter sa fête. Un 14 mai qui a vu le décès de Sidney Bechet en 1959, il était né le 14 mai également, mais c'était en 1897, donc c'était l'anniversaire de sa naissance, l'anniversaire de sa mort, c'était le même jour. Sidney Bechet, grand musicien de jazz s'il en fut, créateur d'une musique qui s'appelle Les Oignons. Je vous propose de commencer ce petit festival Bechet par ce morceau.

14 mai 1900 à Paris, c'est le début des championnats du monde amateur, dits Jeux Olympiques. Le 14 mai 1925, c'est la naissance de la comédienne Lolé Bellon. Et puis, bah écoutez, encore un morceau de Sidney Bechet, écrit par Gershwin, Summertime.

14 mai 1941, première arrestation de juifs en France dirigée sur des camps d'internement français. En 1948, David Ben-Gourion annonce la naissance de l'État d'Israël pour le 15 mai à 0 heure précise. Sidney Bechet, Wild Cat Blues.

Oui, Sidney Bechet, que l'on appelait également le grand-père du jazz et qui est mort dans sa villa de Garches. Sa disparition clôt un chapitre essentiel de l'histoire du jazz. Né en 1897 à la Nouvelle-Orléans, qu'il va universaliser, il est un enfant prodige, un musicien né à 10 ans. Il réunit ses frères pour former son orchestre. Virtuose du saxophone, il joue aussi de la clarinette, de la contrebasse, de la guitare, de la trompette et du piano. À 14 ans, un engagement le lie à l'orchestre new-yorkais de Marion Cook et lui permet de découvrir l'Europe. Il sera l'une des têtes couronnées de Paris des années folles. En 1925, la fameuse revue Nègre avec Joséphine Baker conjugue sa fougue et son art. À Paris et en Europe, il ouvre la route du jazz. C'est un précurseur, un poète et un virtuose. Petite fleur que nous n'avons pas écouté aujourd'hui, Maryland, Les Oignons, Tom Perriman Toll vibre enrichi de sonorités nouvelles. Bechet n'est plus. Le monde de la musique est en deuil. Aujourd'hui, on va se quitter avec une nouvelle orchestration de Sidney Bechet. Je vous dis au revoir à tous sur Strange Fruit.

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1: Corinne Valls, bienvenue au micro de Top Cuisine. Merci de nous rejoindre régulièrement. Je rappelle que vous êtes spécialiste en cuisine saine. J'espère que vous allez bien.
2: Oui, merci.
1: Donc aujourd'hui, on va aborder un nouveau sujet, et un nouveau légume. C'est, oui. Je ne sais pas c'est, si c'est dans cette catégorie qu'il faut le mettre.
2: Oui, tout à fait.
1: Il s'agit
2: oui.
1: du navet.
2: Voilà.
1: Alors, qu'est-ce que c'est qu'un navet, Corinne ?
2: Alors, le navet, c'est un légume qui appartient à la famille des crucifères. Il comporte...
1: Famille des crucifères.
2: Voilà, famille D'accord. des crucifères. Bon, c'est un classement, alors. Oui. Hein, je ne vais pas vous expliquer. Voilà. Il comporte plus de 90% d'eau, peu de glucides, hein, des traces de lipides et de protéines. Par contre, il renferme des composés soufrés, substances qui pourraient exercer une action protectrice sur la santé.
1: D'accord.
2: C'est une source de vitamine C, de vitamine du groupe B,

0: fibreux, qui sont mous, qui n'ont pas de goût. Bon, c'est un petit peu. On boude un petit peu ça, mais les navets frais, de bonne qualité, c'est, finalement, c'est délicieux. C'est excellent pour la santé aussi.
1: Et alors, est-ce qu'il y a plusieurs sortes de navets
0: oui,
1: ou bien
0: il y en a plusieurs sortes. Il y a le navet long, qu'on appelle le navet chinois,
1: oui.
0: Hein, rond, blanc, violet, jaune.
1: Et alors, le plus commun, c'est lequel? C'est le blanc?
0: On utilise le blanc et le violet aussi. Hein, le rond, un petit peu au printemps, on l'enlève un petit peu violet, on utilise celui-là.
1: Alors, c'est un légume
0: Mais
1: plutôt de printemps?
0: on le trouve l'hiver parce qu'il se garde, mais l'idéal, c'est de prendre les jeunes navets au printemps. Hein,
1: Oui.
0: oui. Au printemps, vous avez les petits navets qui arrivent avec les jeunes carottes, tout ça, pour faire des bonnes jardinières de légumes.
1: Et alors, le navet, on l'utilise comment dans notre cuisine, Corinne?
0: Il s'utilise cuit, bien sûr. Alors,
1: Oui.
0: il est indispensable dans la potée, parce qu'il
1: Oui.
0: donne un goût très spécial.
1: Oui.
0: Les légumes à couscous, les tagines, hein, mais il s'utilise aussi avec du miel, en cocotte ou au four, nappé de miel. Ça
1: Oh,
0: paraît bizarre, mais
1: oui.
0: oui. Et cru, en
1: Et cru, ça
0: crudité,
1: se consomme
0: cru.
1: cru
0: Il se
1: aussi?
0: consomme cru, et donc sous forme de lactofermenté ou cru, râpé en salade. C'est délicieux,
1: Ça se
0: ça.
1: râpe donc le navet?
0: Voilà, vous le râpez, il faut qu'il soit frais, hein, ferme, bien frais. Vous le râpez comme les carottes, les betteraves et tous ces légumes que l'on mange râpés crus. Hein.
1: Et on l'assaisonne
0: Pareil,
1: avec
0: aussi, oui, comme avec
1: une
0: une
1: vinaigrette
0: vinaigrette à
1: ou...
0: base de citron, d'huile d'olive, de persil, de l'ail. Il vous apporte, pareil, c'est très, vraiment très riche en calcium, le navet.
1: Alors Corinne, est-ce que vous avez une recette à nous proposer aujourd'hui à base de navets?
0: C'est une recette de sirop de navet où on peut utiliser le radis noir aussi. J'ai mis radis noir parce que on peut l'utiliser de la même façon. C'est une recette de sirop contre la toux, les irritations de la gorge. Voilà.
1: Ah oui.
0: Alors voilà, on va jouer un petit peu à l'apprenti sorcier là. Alors, il vous faut un navet frais, râpé ou coupé en rondelles fines. Hein.
1: Oui.
0: Vous le mettez dans une passoire au-dessus d'un bol. Dessus, vous déposez une grosse cuillère à soupe de miel liquide, alors style sapin, miel de sapin ou d'eucalyptus, puisque c'est pour la gorge, pour la toux.
1: Oui,
0: Hein.
1: oui, oui.
0: Vous le couvrez d'une gaze, vous réservez au réfrigérateur. Dans le bol, petit à petit, vous récupérez le sirop de navet.
1: Oui, alors donc on met le navet dans la passoire
0: Voilà.
1: et dessous un
0: Le
1: bol
0: bol,
1: pour récupérer
0: pour
1: le sirop.
0: récupérer le sirop, vous mettez une gaze sur le dessus. Petit à petit, votre navet va dégorger. Et le sirop que vous récoltez au fond, vous le prenez, il peut se conserver 3 jours. Vous le prenez à une cuillère ou deux dans la journée. Et quand vous en ressentez le besoin, ça aide. En plus, il y a du soufre. Alors, bien sûr, ça aide contre tout ce qui est problème des bronches. Hein. Voilà. Et le navet après au miel qui est dans la passoire, n'hésitez pas à le manger en salade. Comme ça, vous ne perdez rien. Il est bon, je vous assure. Oui.
1: Et donc,
0: Voilà.
1: c'est efficace contre la toux.
0: C'est efficace, je l'ai expérimenté, beaucoup de personnes l'ont expérimenté. C'est efficace, c'est bon.
1: C'est plus particulièrement pour une toux irritative ou...
0: Oui, même
1: Oui.
0: pour une toux, on a besoin d'expectorer, hein,
1: D'accord.
0: ça vous fera expectorer. Les enfants peuvent prendre ce sirop sans problème, il n'y a aucun produit chimique
1: C'est
0: dedans, c'est
1: naturel.
0: naturel et ça n'a pas mauvais goût du tout. Même le radis noir qui est fort ne donne pas mauvais goût au sirop. Il faut l'utiliser dans les 3 jours parce qu'après il devient un peu plus fort et
1: Oui,
0: tout.
1: bien sûr.
0: Voilà.
1: Et de toute façon, on ne risque rien à
0: À
1: essayer.
0: l'essayer et recommencer régulièrement jusqu'à ce que votre vilaine toux s'en aille.
1: Corinne Valls, merci beaucoup pour vos petits remèdes que vous nous apportez ici à ce micro.
0: Merci.
1: On se retrouvera bientôt pour une prochaine chronique de Top Cuisine. Merci, au
0: Avec
1: revoir.
0: plaisir, au revoir.
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1: Bonjour et bienvenue dans la quatrième, l'Hebdo.
2: Alors cette semaine, l'Hebdo se trouve au cœur de l'Université du Havre, à la maison de l'étudiant, la MDE, en présence d'Alice Michonnet et de Muriel Devriez. Bonjour Muriel Devriez, vous êtes donc ici à quel titre ?
3: Bonjour, je suis donc vice-présidente déléguée à la vie de campus et au dialogue sciences-société, donc ici à l'Université du Havre.
2: Et vous, Alice Michonnet ?
4: Alice Michonnet, je suis responsable de la direction culture, arts, sciences.
2: Pourquoi notre micro est-il branché aujourd'hui ici ? Tout simplement parce que cet endroit est peut-être pas très bien connu de nos auditeurs. On pense peut-être à tort d'ailleurs que c'est un lieu qui est réservé aux étudiants, ce qui n'est pas le cas du tout, puisque quand on regarde attentivement la programmation, on s'aperçoit qu'énormément de propositions sont faites en direction de tous les publics. Et c'est pour ça qu'on est là aujourd'hui, pour aborder d'abord l'identité de ce lieu, de cette structure, et puis d'envisager aussi les rendez-vous qui pourraient vous intéresser. Donc, Muriel, est-ce que vous voulez commencer à présenter cet endroit, cette structure universitaire ?
3: Alors, la maison de l'étudiant, c'est une structure dans la structure. Donc, c'est un lieu qui, à la base, était là, justement, a été proposé pour les étudiants, mais qui, en fait, est vraiment ouvert à tous et à toutes sur le territoire, puisqu'ici, à l'université, notre volonté est vraiment d'ouvrir nos locaux, d'ouvrir notre espace, puisqu'on a la chance d'avoir une université dont le campus est en centre-ville. On n'a pas de barrière, on n'a pas ni symbolique ni physique ici à l'université. Et l'objectif, justement, c'est d'ouvrir de plus en plus l'université aux habitants, quels qu'ils soient, aux élèves aussi, des lycées, des collèges, pourquoi pas même des écoles. Et donc, l'objectif, c'est vraiment d'ouvrir cette MDE, mais pas que, puisque la programmation dont vous parliez tout à l'heure est en fait une programmation qui peut se dérouler à la fois ici sur le campus, un peu partout, ça peut être dans les amphithéâtres, ça peut être à la MDE, ça peut être même à l'extérieur, sur le campus, mais également, nous avons quelques événements aussi hors les murs. Donc la MDE n'est qu'une petite partie en fait de tout ce que l'on peut proposer ici à l'université.
2: Alors c'est vrai que c'est vraiment très important de redire que c'est un lieu qui est accessible sans barrière, enfin on descend du tram si on veut, cours de la République, on arrive par le pont Jean-Jacques Rousseau par derrière, enfin la BU, cette maison d'étudiants, tout est grand ouvert, le jardin de l'université, enfin ça donne vraiment l'envie d'aller vers cette culture qu'on a parfois tendance à penser à l'entre soi. Et cette programmation, alors, est-ce que vous pouvez, Alice, nous en dire quelques mots ?
4: Et c'est vrai qu'on pense souvent à l'université comme un lieu de pédagogie, d'enseignement, mais c'est aussi un lieu de production de connaissances et de partage et de diffusion de cette connaissance. Et on est plutôt gâtés ici au Havre, parce qu'on a 12 laboratoires de recherche à l'université en sciences et techniques, en sciences humaines et sociales, ce qui nous permet de proposer finalement au public un éventail très très large de thématiques. Et c'est comme ça que se construit en fait cette programmation qui va proposer des formats très très différents de la conférence au spectacle vivant, aux ateliers, à des formats plus courts de décryptage. Ce qu'on a voulu imaginer avec les chercheurs et les chercheuses de l'université, c'est vraiment un moyen de pouvoir transmettre cette connaissance au public et de lui donner finalement les clés pour comprendre le monde qui nous entoure. Ça c'est pour la partie finalement connaissance et peut-être culture scientifique, et puis aussi d'ouvrir finalement sa sensibilité à différentes pratiques artistiques et différents univers de la création et du spectacle vivant.
2: Et cette année, vous avez, on abordera bien sûr les programmes, le programme qui nous reste à découvrir d'ici la fin de l'année, mais cette année, vous avez eu des dates qui ont été plus importantes ou plus précieuses que d'autres, des activités auxquelles vous avez été vraiment très attachée.
4: Oui, c'est difficile de choisir. Et puis, il faut dire aussi que cette programmation construite de manière collective avec le pôle de culture artistique, le pôle de culture scientifique, mais aussi avec la bibliothèque universitaire, c'est quelque chose d'assez récent, puisque le petit programme violet que les auditeurs pourront trouver un peu partout sur le territoire de l'agglomération havraise, c'est sa deuxième édition. Donc, on a commencé en septembre. Et puis, puis là, c'est la deuxième partie de la programmation. Donc, parmi tout ça, des événements, des temps forts, oui, il y en a eu. Je pense du spectacle vivant, notamment qu'on mène en partenariat avec des structures comme la scène nationale du volcan, différentes rencontres scientifiques qui ont permis de pouvoir accueillir des chercheuses et des chercheurs de renom.
2: De qualité, hein. je témoigne.
4: Et puis aussi sur des formats peut-être un petit peu plus surprenants. Je pense notamment à un atelier qui s'est déroulé en novembre de l'année dernière. On a la chance, en fait, à l'université d'avoir un laboratoire de chimie qui est vraiment un laboratoire de pointe sur la question de la chimie des odeurs. Et dans le sillage d'un projet qui s'était mené justement avec le volcan autour d'un spectacle, on a pu proposer cet atelier qui était assez singulier parce qu'il réunissait à la fois des chercheuses, chimistes spécialistes des odeurs, un artiste metteur en scène qui a intégré dans sa pratique, dans sa mise en scène, l'immersion olfactive. Et c'était un atelier de 3 heures qui a réuni des personnes d'horizons et d'âges très variés autour de cette question de l'odeur, comment on sent, qu'est-ce que ça évoque, pourquoi ça va évoquer des sentiments ou des impressions à une personne et de manière très différente à une autre personne. Donc on était vraiment finalement à cette croisée des chemins entre l'approche scientifique, l'approche sensible. Et si je dois citer un moment qui m'a marqué, c'est peut-être celui-là.
2: Vous avez peut-être vous aussi un coup de cœur ou un coup de cœur cette année ou à venir. Alors peut-être un coup de cœur à venir.
3: Je n'ai que des coups de cœur, donc notamment sur l'atelier dont parlait Alice. C'est un atelier en fait qui a été le produit d'une collaboration donc avec le volcan. Et avec un artiste, donc Eric Arnal-Burchi, qui a proposé le spectacle « Je suis une montagne au volcan » dans la programmation du volcan l'année dernière, et pour lequel notre laboratoire URCOM, donc le laboratoire de chimie de l'Université du Havre, a produit des odeurs qui ont été diffusées pendant le spectacle. Et cette collaboration continue. Donc c'est vrai que lors de cet atelier, moi j'ai participé, j'ai joué le jeu, et on a pu concevoir notre propre odeur, l'odeur qu'on souhaitait d'un souvenir ou de quelque chose d'agréable ou de désagréable qu'on souhaitait mettre en odeur. Donc ce qui était vraiment quelque chose de très ludique et à la fois de très, en même temps de très participatif, et on a beaucoup échangé avec les personnes qu'on ne connaissait pas aussi autour de cet atelier. Donc c'était vraiment un moment assez magique. Évidemment, il y a plein d'autres manifestations parce que effectivement on a notre programmation, mais on participe aussi à des événements qui ont lieu sur le territoire, donc en collaboration, et ça on y tient vraiment beaucoup, en partenariat avec nos partenaires culturels et scientifiques du territoire. Notamment, nous participons à la manifestation sur les épaules des géants, où vraiment nos chercheurs sont engagés dans cette manifestation. Nous participons également à la fête de la science, où on rencontre quand même de plus en plus de public, à la fois des scolaires mais aussi du grand public, où on sent que la manifestation d'année en année trouve de plus en plus son public. On propose beaucoup de choses. À venir, on a l'exposition Poétosie en sol mineur, qui va donc être très prochainement inaugurée à la bibliothèque universitaire. On accueille également un événement prochainement du volcan, donc de la programmation du volcan. On va faire de la physique à la piscine. on a aussi des formats assez particuliers. Alice en dira peut-être plus, mais on a eu la semaine dernière une manifestation qui s'appelait, un événement qui s'appelait la conférence dont vous êtes le héros. Donc voilà, donc on essaye de proposer des choses où on casse un peu cette barrière peut-être imaginaire, mais voilà, qui fait penser que peut-être les sciences ne sont pas faites pour tous et toutes, mais si, elles sont faites pour tous et toutes, et elles permettent justement d'apporter du savoir dans une époque où, voilà, dans une période où la désinformation malheureusement a un petit peu trop de place. Donc voilà.
4: Oui, puis tu évoquais la question de l'échange, je pense que c'est vraiment central, cette question aussi du lien, de pouvoir provoquer une rencontre entre des scientifiques et des citoyennes, des citoyens, mais aussi entre les personnes du public elles-mêmes, c'est-à-dire que ce sont des formats qui sont ouverts au dialogue, ouverts aux questions. Souvent, on s'attarde après la conférence ou après l'atelier parce qu'on a envie de poursuivre les échanges, etc. Et je pense que c'est vraiment là, dans un contexte ou un moment qui est très numérique, de pouvoir se retrouver, échanger de vive voix, poser ses questions, débattre, questionner, ça c'est vraiment fondamental.
2: Donc, on est convaincu, hein, cette poussée les portes de la MDE. Saisissez-vous du programme et profitez encore pendant quelques mois de dernières manifestations, notamment cette fameuse exposition de photojournalisme qui vous attend jusqu'à la fin du mois d'avril. Et puis, on attendra la programmation de l'année prochaine avec beaucoup d'impatience. Vous vouliez ajouter un mot?
3: Tout simplement dire aux auditeurs et auditrices que, bien évidemment, l'université est là pour eux et pour elles. On a une véritable volonté d'accueillir toutes sortes de publics, quel qu'il soit, quel que soit son âge, peu importe où sont ses origines. On accueille évidemment tout le monde. On a besoin aussi des publics pour pouvoir évoluer nous aussi dans notre pratique de la science. Il est important qu'on travaille avec et pour la société.
2: Je vous remercie beaucoup, merci. Et puis, la maison de l'étudiant, c'est derrière l'université, près du pont Jean-Jacques Rousseau. Et puis bientôt, l'arrêt tram qui est en train de se construire en démolissant un peu tout le quartier. Mais bon, ça sera beau après. Merci beaucoup.
4: Merci à vous.
3: Avec grand plaisir, merci.
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2: Bonjour à tous. Une grande partie des accouchements survient en pleine nuit ou aux premières heures du matin. Plusieurs études ont en effet montré que les naissances spontanées ont tendance à se produire plus fréquemment entre minuit et le petit matin. Vous attendez un enfant ? Sachez qu'il est très probable que vous accouchiez durant la nuit. Pourquoi ? Les scientifiques pensent que cette tendance est liée en grande partie à notre horloge biologique. Comme de nombreux mécanismes du corps humain, le travail de l'accouchement semble influencé par les rythmes circadiens, ces cycles internes qui régulent le sommeil, les hormones et de nombreuses fonctions physiologiques sur une période d'environ 24 heures. Pendant la nuit, certaines hormones jouent un rôle clé. C'est notamment le cas de la mélatonine, l'hormone qui induit le sommeil. Produite dans l'obscurité, elle participe à la régulation de l'horloge interne. Or, plusieurs recherches ont montré que la mélatonine peut également renforcer l'action de l'ocytocine, une hormone essentielle dans le déclenchement et la progression du travail. L'ocytocine stimule les contractions de l'utérus, permettant au travail d'avancer. La combinaison de ces deux hormones pourrait donc favoriser le début ou l'intensification du travail pendant la nuit. L'environnement nocturne pourrait aussi jouer un rôle. La nuit est généralement plus calme, plus sombre et moins stimulante. Certains spécialistes pensent que ces conditions favorisent la production d'hormones nécessaires à l'accouchement. A l'inverse, la lumière vive, le stress ou une activité intense peuvent parfois ralentir la progression du travail. Bien entendu, tous les accouchements ne suivent pas ce schéma. Les naissances peuvent survenir à n'importe quel moment de la journée. De plus, dans les pays où les déclenchements médicaux et les césariennes programmées sont fréquents, la répartition des naissances peut être modifiée. Ces interventions ont souvent lieu pendant la journée pour des raisons d'organisation hospitalière.
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2: Bonjour, bonjour. C'est le 14 mai 2005 qu'a été décrétée la journée mondiale de l'hypertension artérielle par la Ligue mondiale contre l'hypertension. Alors cette journée se déroule pourtant bien le 17 mai, aussi bien nous en reparlerons dans 3 jours et je vous promets, nous essaierons d'y voir un peu plus clair. 14 mai 1610, Louis XIII devient roi de France suite à l'assassinat d'Henri IV. Louis XIV prendra sa place 33 ans plus tard. 1897, naissance de Sidney Bechet, musicien américain. Décédé un même jour, un 14 mai, c'était en 1959. C'est la fête de l'indépendance en Israël. En effet, le 14 mai 1948, l'État d'Israël déclare son indépendance par la voix de David Ben-Gourion. La déclaration ne durera que 32 minutes. 14 mai 1955, le pacte de Varsovie est signé. Il s'agit d'une alliance militaire entre les 8 États du bloc communiste, URSS, Albanie, Bulgarie, Roumanie, Hongrie, Pologne, RDA et République socialiste tchécoslovaque. Il est signé pour réagir à l'entrée de la RFA dans l'OTAN. 1959, naissance de Patrick Bruel, décès de Rita Hayworth en 1987, ainsi que celui de B.B. King, musicien américain, en 2015. Décès de Frank Sinatra en 1998, chanteur américain né d'un père d'origine sicilienne et d'une mère d'origine de Ligurie. Crooner surnommé The Voice ou encore le gangster d'Hoboken en raison de ses liens avec la mafia, avec un répertoire de plus de 2000 chansons et plus de 150 millions d'albums vendus à travers le monde. Sinatra est l'un des artistes ayant vendu le plus de disques de l'histoire. Sa carrière débute à l'ère du swing. Il sort son premier album en 1946, The Voice. Frank Sinatra. En 1953, il remporte l'Oscar du meilleur second rôle pour son interprétation dans Tant qu'il y aura des hommes. Membre fondateur du Rat Pack aux côtés de Dean Martin et Sammy Davis Jr., il fréquente de nombreuses célébrités et hommes d'État, dont John Fitzgerald Kennedy. Dans les années 60, Sinatra enregistre ses plus grands succès, Stranger in the Night en 66, My Way en 69, puis il interprète la chanson New York, New York, reprise de la bande originale du film éponyme de Martin Scorsese, la version originale étant interprétée par Liza Minnelli. Vivant à Las Vegas, où il se produit chaque soir dans les plus grands casinos, il réalise également de nombreuses tournées aux États-Unis et dans le reste du monde jusqu'en 95. Engagé en politique, il est un fervent soutien du Parti démocrate de 44 à 70 avant de soutenir le camp républicain et notamment son ami Ronald Reagan. Marié à 4 reprises, notamment avec les actrices Ava Gardner et Mia Farrow, il eut 3 enfants, dont la chanteuse Nancy Sinatra. Sa popularité est comparable à celle d'Elvis Presley, des Beatles ou bien de Michael Jackson. Frank Sinatra and the Churchills, Jesus is a Rock in the Weary Land. Bonne fête aux Mathias, Aglaé et aux Jamila. 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
1: La chanson fait son cinéma, mais le cinéma n'est pas en reste. Il se sert de la chanson pour embellir ses films. En 1976, Claude Lelouch réalise le film « Les bons et les méchants ». Marlène Jebert, Jacques Villeray et Jacques Dutronc participent à cette comédie dramatique. Sur une musique de Francis Lai, Jacques Dutronc interprète la chanson de ce film. Nous écoutons « Les bons et les méchants », Jacques Dutronc.

En 1975, Marguerite Duras réalise le film Indian Song, Grand Prix de l'Académie du cinéma. Sur une musique de Carlos Alessio, un dialogue parlé s'instaure dans ce film entre Jeanne Moreau et Marguerite Duras. Le titre de cette chanson parlée, Rumba des îles.

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1: La mousson. Dessous, le Bengale.
0: Cette poussière là-bas.
1: Calcutta Central.
0: Cette rumeur.
1: Le Gange.
0: Où est-on ?
1: L'ambassade de France aux Indes.
0: Il y a comme une odeur de fleurs.
1: La lèpre.

0: Cette couleur verte, elle grandit.
1: L'océan Indien.
0: Ses jonques.
1: Le riz. Elles vont vers le Coromandel.
0: Sur les talus, ses taches sombres.
1: Les gens. La densité la plus élevée du monde.
0: Ses miroirs noirs.
1: La rizière indienne.
0: Ses lueurs là-bas. On brûle les morts de la faim.
1: Oui. Le jour vient.

0: danse à l'autre bout du hall.
1: Les touristes de Ceylan.
0: Qu'elle est blanche. Qu'elles sont blanches, les femmes de Calcutta.
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1: 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Trouvée morte. Une nuit.
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1: Désir.
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0: Folle.
1: C'est ça. Elle vient de Birmanie.
0: Maigre.
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0: À Calcutta, elles étaient ensemble.
1: Oui. C'était pendant les mêmes années.
2: Maurice de Carange réalise le film « Boom sur Paris ». Jacques Chaban et Roger Ferrat, l'animateur dans les années 50-60 de Paris Club à la télévision, en sont les scénaristes et dialoguistes. Beaucoup de chansons dans ce film de 1954, entre autres sur un texte de Jacques Pils et une musique de Gilbert Bécaud, « Jeté dans la peau » Édith Piaf.
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0: Vous venez d'entendre La chanson fait son cinéma, une émission proposée par Pierre Gallet. À très bientôt. D'ici là, prenez soin de vous.
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3: À propos, savez-vous ce qu'est l'agilité émotionnelle ? Ce concept, l'agilité émotionnelle, a été développé par la psychologue Suzanne David. Elle offre une alternative au modèle de la pensée positive. Comment ? Tout d'abord, en donnant la capacité à accueillir et à accepter nos émotions. En effet, il ne s'agit pas de rejeter toute pensée négative ou émotion désagréable, bien au contraire, l'agilité émotionnelle invite à apprendre à écouter les émotions qui nous traversent. En les écoutant, nous découvrons ce qui se passe en nous, comment nous vivons les événements de la vie. En se laissant interpeller par elles, les émotions, nous pouvons alors, dans un deuxième temps, réfléchir à comment en tirer parti. En effet, ce qui importe est d'aller de l'avant. Pour ce faire, il suffit de transformer ce que ces émotions dévoilent de soi pour mieux prendre les virages de la vie et atteindre les buts que l'on s'est fixés. Intégrer l'agilité émotionnelle permet ainsi de s'adapter plus facilement et de mieux vivre les changements ainsi que les aléas de la vie. Comprendre pour soi ce que l'écoute de nos émotions nous apporte permet de ne pas se laisser enfermer en elles, ne pas les laisser nous définir complètement. Certes, elles parlent de nous, mais à un moment donné. Elles nous disent comment nous vivons un certain moment, un événement. Mais les laisser nous informer ne doit pas pour autant nous bloquer en elles. Ce regard sur soi se veut honnête et respectueux, sans faux-semblants et loin de toute performance. Être capable de cette agilité émotionnelle donne plus d'impact à nos actions. En effet, elle nous aide à nous appuyer sur l'essentiel moteur de nos actions. Non pas poussés par des émotions seulement, mais fondés sur nos valeurs profondes. Dans un sondage récemment conduit auprès de 70 000 personnes, Suzanne David a découvert qu'un tiers des gens portent un jugement sur eux-mêmes pour des mauvaises émotions, disons des émotions dites négatives, comme la tristesse, la colère ou même la peine, ou bien essayent de faire taire ces émotions. D'ailleurs, nous le faisons envers nous-mêmes, mais aussi envers ceux que nous aimons, comme nos enfants. Par exemple, quand nous leur disons « Arrête de pleurer, ce n'est pas grave, ne te mets pas en colère, c'est vilain » ou encore « Ne te mets pas dans des états pareils ». On le répète, la colère répare face à l'impuissance, à la frustration, au deuil et fait réagir à l'injustice. La peur, quant à elle, protège du danger et pousse à l'action. Fuir, attaquer, se prostrer, si jamais ni fuite ni attaque ne sont possibles. La tristesse, quant à elle, est l'émotion de la séparation et attire la compassion des autres. Or, notre époque vit dans une grande complexité. Elle est traversée de nombreux changements technologiques, politiques et économiques sans précédent. Suzanne David observe à travers ses recherches une propension chez beaucoup à se refermer de plus en plus dans des réponses rigides face à leurs émotions. Peut-être parce qu'il est inconfortable, voire insécure, de ressentir certaines d'entre elles. Et face à ces changements extérieurs, augmentant le sentiment d'insécurité, nos systèmes de défense poussent à la rigidité comme une illusion de stabilité. Comprendre ces mécanismes émotionnels propres à l'être humain permet de mieux comprendre et ainsi agir et réagir avec plus de lucidité, sans se laisser emporter par nos peurs et nos inconforts. Que ce travail sur nous-mêmes, adultes, parents, nous permette d'aider nos enfants à l'acquérir jeunes. Qu'ils puissent comprendre que toute émotion a une utilité physiologique au service de la vie.
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7: et Didier Blonce.
6: Mixage Jérôme Aubin.
7: Montage Sarah Rodriguez.
6: Aujourd'hui, l'association Les Priorales, association havraise de musique médiévale.
7: Avec pour invité François Montaufray.
6: François Montaufray, bonjour.
8: Bonjour.
6: Comment se fait-il que la culture bretonne soit aussi vivante quand on va en Corse, en Bretagne, il y a des régions, chez les Basques également, il y a une langue encore qui est préservée. En Normandie, on a du mal. Il y a quelques groupes, quand on visite les abbayes ou le Mont-Saint-Michel, on s'aperçoit qu'il y a des disques avec des chants normands ou de la musique normande, mais c'est très peu populaire, c'est pas du tout connu du grand public.
8: C'est parce qu'en fait, il y a une rupture dans la transmission. C'est que les Bretons et les Basques ont toujours chanté, au moins, à la veillée, leur chant traditionnel. En Normandie, ça s'est perdu complètement.
6: Pourquoi ça s'est perdu ? Qu'est-ce qui fait la différence ?
8: Je ne suis pas sociologue.
6: Oui.
8: Non, je ne sais pas. Enfin, si on imagine, c'est l'industrialisation et la proximité de Paris qui a fait que la Normandie est devenue une région riche, une région moderne, qui a changé sa langue, qui a parlé parisien. Enfin, bon, on voit bien que notre parler normand l'a perdu. Que les traditions, ça perdure, mais vraiment un petit peu par rapport aux Bretons ou à des endroits qui... Enfin, de toute façon, la Bretagne a toujours été indépendante, elle n'a jamais voulu rentrer complètement, historiquement, je veux dire.
6: Oui,
8: Moyen-Âge, on voit très bien que la Bretagne, on s'y frotte pas, quoi.
6: Oui.
8: Ça se bat entre les Normands et les Français, et les Bretons, ils restent en dehors. Ils font bien attention de rester en dehors. Donc non, je crois que c'est la richesse de la région qui a fait que... On a perdu ça. On l'a vraiment perdu. Et les seules choses qu'on a gardées, c'est le folklore du 19e siècle. Mais le folklore, c'est quelque chose de très marqué sur une époque, 19e, et qui ne remonte pas tellement en avant, pas tellement en amont. Mais bon, donc, on retrouve. Hein, et on découvre que l'anglo-normand, qui est la langue du 12e siècle, est très proche de notre langue, en fait. Hein. Elle a beaucoup influé sur le français, beaucoup influé sur l'anglais, parce que l'Angleterre a été une bonne partie normande au XIIe siècle. Donc, ils parlaient anglo-normand en Angleterre au XIIe siècle.
6: Et est-ce qu'il y a deux musiques médiévales, c'est-à-dire des artistes qui se produisent essentiellement à la cour, dans les grands châteaux, pour la noblesse, et est-ce qu'il y a des artistes qui se produisent sur les marchés populaires, ou est-ce que ce sont les mêmes artistes ?
8: Alors, on ne parle pas d'artistes.
6: Oui.
8: Parce qu'en fait,
6: les troubadours, oui.
8: Non, mais c'est vrai, pour aujourd'hui, alors, il faudrait faire la différence entre les interprètes et les auteurs compositeurs interprètes. Donc les troubadours, trouvères, ce sont des compositeurs, parfois des rois ou des seigneurs, qui écrivent de la musique et qui sont capables de la jouer, mais qui la jouent chez eux. Et il y a ce qu'on appelle les jongleurs. Les jongleurs, c'est les interprètes. Ils apprennent les chansons de ces trouvères, de ces troubadours, et ils vont les chanter partout en France, en Europe, même plus loin aussi.
6: Ils vont les chanter où ?
8: Plutôt dans les jours de fête. Là, on parle de la musique savante, en fait. Trouvère, troubadour, c'est la musique savante. Il n'y a pas trop d'équivalent aujourd'hui. Aujourd'hui, c'est plutôt la musique classique, mais c'est assez différent. Oui, un lied de Schubert, par exemple. Voilà. Bon, ça, c'est la musique savante. Et la musique populaire, ce qu'on ne sait pas du Moyen-Âge, c'est toute la musique populaire. Les gens dans les villages, ils chantaient tout le temps, ils jouaient tout le temps. Et quand une soirée, il y avait un musicien qui sortait son instrument, on dansait, puis tout le monde chantait. Enfin, mais là, on parle de tradition. Les gens connaissaient toutes les chansons par cœur, donc ils chantaient entre eux. Ils n'ont jamais écrit ces paroles-là, parce que...
6: Et on a un peu perdu cette...
8: Complètement, parce que les gens se les transmettaient. Ce qui s'est passé, c'est qu'au XIe siècle, on a écrit le chant d'église. Bon, alors ça, on l'a transmis. Au XIIIe-XIVe siècle, on a commencé à écrire les chants des troubadours qui chantaient au XIIe siècle, parce qu'on a trouvé que c'était des beaux ouvrages à offrir, des beaux objets, quoi.
6: François Montaufray, je vous remercie. C'était Parole d'assaut, une émission de Gisèle Billan
7: et Didier Blonce.
6: Mixage aujourd'hui, Jérôme Aubin.
7: Montage, Sarah Rodriguez.
6: Nous recevions donc l'association Les Priorales, association havraise de musique médiévale, avec pour invité François Montaufray. Merci à vous, au revoir.
8: Merci beaucoup à la Radio Albatros.
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6: Un opéra sera donné ce lundi 18 mai à 19h30 au cinéma Les Arts de Montivilliers, La Flûte Enchantée. La Flûte Enchantée de Mozart, bien entendu, s'inspirant d'œuvres littéraires récentes pour le livret et d'un passage de La Passion selon saint Matthieu de Jean-Sébastien Bach pour le final de l'acte 2, La Flûte Enchantée est le dernier opéra de Mozart. Celui-ci meurt quelques semaines après la première représentation. Les thèmes abordés dans cet opéra sont pour beaucoup empruntés au rituel d'initiation de la franc-maçonnerie dont Mozart faisait partie. La Flûte Enchantée est un opéra et non un rituel déguisé. Cette œuvre s'adresse donc à tous, sûrement pour nous questionner sur nous-mêmes. 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
2: Bienvenue à vous, Daniel Monachini. Merci de nous retrouver à ce micro.
3: Merci, Oscar.
2: Alors, vous êtes pasteur et vous venez ici pour nous revenir sur certaines expressions de notre langage, de celles qu'on utilise dans notre quotidien.
3: Ouais.
2: Et celle du jour, c'est « qui va à la chasse perd sa place ». C'est une expression qu'on connaît tous et qu'on utilise régulièrement. Et c'est une expression qui est utilisée quand quelqu'un s'absente et quand il revient, eh bien, il trouve quelqu'un d'autre à sa place.
3: Ouais, tout à fait.
2: Qu'est-ce qu'il y a à dire de cette expression, Daniel Monachini ?
3: Alors encore une fois, merci Oscar pour ce moment que vous nous offrez de réflexion. Et à nouveau, voilà une expression qui s'enracine et souvent on l'ignore dans l'héritage que la Bible et donc le christianisme laisse un peu dans nos sociétés. Et avant de simplement revenir sur le contexte de cette expression et de sa première utilisation quelque part, oui, cette perception de se dire « j'ai été roulé je me suis...
2: » On s'est fait doubler, quoi.
3: C'est ça. Je me suis... juste un petit moment détourné d'eux, et ça y est, qu'est-ce qui s'est passé ? On a rebattu les cartes sans moi, on a tout redécidé, on a redessiné le monde, et moi je ne fais plus partie du panorama, du programme, du jeu, de l'équipe. J'ai été évincé, je ne comprends pas pourquoi, je ne suis pas parti si loin, pas si longtemps, et tout d'un coup, le panorama est autre.
2: Il y a toujours des opportunistes qui savent être là au bon moment.
3: tout à fait. Et justement, le texte nous rappelle que c'est vieux comme le monde, on pourrait dire, hein, et que c'est peut-être un peu dans la nature de l'être humain.
2: Et la Bible, justement, nous relate une histoire semblable.
3: Et la Bible, qui n'est pas ni un livre de contes, ni de légendes, ni une histoire sacrée et sainte, mais présente le vécu de croyants, d'hommes de foi, mais avec leurs limites, avec leurs défauts, avec leurs échecs, avec leurs erreurs, avec leurs mauvaises habitudes, avec aussi leur capacité à espérer, à croire, à pardonner, à faire confiance, à être roulé, comme c'est le cas de cette expression, puisqu'elle nous parle en plus d'une trahison peut-être plus piquante que d'autres ou plus dramatique, puisqu'elle nous décrit la vie d'une famille et l'histoire de deux frères. Ésaü et Jacob.
2: Jacob et Ésaü. Et alors, qu'est-ce qui se passe entre ces deux frères, Daniel Monachini ?
3: Alors, la coutume ou les coutumes de l'époque sont un peu lointaines, mais en deux mots rapidement, parce qu'il y a des parallèles faciles à faire avec la vie d'aujourd'hui. Donc Isaac et Rebecca, le deuxième patriarche dans le récit biblique, a deux fils, Ésaü et Jacob. Et à l'époque, une des lois principales de la vie de la tribu, du clan, de la famille, c'est le droit d'aînesse. C'est-à-dire que le premier-né hérite de tous les biens, mais aussi toutes les responsabilités du père. Et donc c'est lui qui devient un peu celui qui guide la famille.
2: Il devient le chef, quoi.
3: Il devient le chef de clan, avec des responsabilités juridiques, religieuses, sociales, parfois même militaires. Et donc, malheureusement, les autres sont exclus de ces rôles et deviennent de lointains collaborateurs.
2: Donc on pourrait comprendre ça comme une sorte d'injustice, finalement, entre les frères.
3: Oui, vous avez raison. Il y a quand même quelque part un système injuste, mais bon, un système qui construisait ou structurait une société, hein, dans ses limites, mais qui structurait la société de l'époque. Et donc, Ésaü, le premier-né, était celui qui devait hériter et donc porter toutes ses responsabilités. Mais cette expression, comme une autre d'ailleurs, hein, on connaît aussi dans l'expression française « pour un plat de lentilles » qui illustre cet épisode, cette tension, cette trahison, ce désamour entre ces deux frères, nous présente le plus jeune, Jacob, qui, en tout cas dans la première expression choisie, alors que son frère va à la chasse pour préparer un mets délicieux, fruit de la chasse pour son père, et afin de recevoir par imposition des mains, comme c'était la coutume à l'époque, ce droit d'aînesse, eh bien va, avec l'aide de sa mère, manipulée d'ailleurs par sa mère, hein, c'est elle qui tisse Rebecca dans le couloir toute l'histoire, va quelque part se cacher, va se travestir et va prendre la place de son frère pour recevoir ce droit d'aînesse qu'il pouvait estimer au travers de ce fameux plat de lentilles reçu un jour et promis par le frère aîné contre le droit d'aînesse, va lui prendre sa place et devenir lui celui qui reçoit la bénédiction et sur lequel est marqué le choix du père comme le conducteur de la tribu.
2: Alors, qu'est-ce qu'on pourrait déduire de cette histoire ? Quelle en serait la morale, la finalité ?
3: Alors, il y en a toute une série. Peut-être que déjà, tout simplement, il y a une place pour les exclus, peut-être. Que même si les traditions, les circonstances ou les lois veulent que je sois exclu de par ma naissance. Et donc, on ne parle pas ici des mérites ou de la qualité ou de la combativité ou de la persévérance, de la ténacité de l'individu. On parle, non, tout simplement voilà, d'un héritage que tu reçois où tu n'as aucune influence sur les lois de l'époque, eh bien tu réussis quelque part avec un bon coup de pouce du ciel à transformer les choses. Et en même temps, ça va amener notre cher ami Jacob à une réelle prise de conscience, à une capacité à se repentir du mal qu'il fera à son frère et à offrir les termes d'une vraie et juste réconciliation fraternelle. Parce que le récit se termine par cette réconciliation entre les deux frères alors qu'ils se haïssent à un certain moment de leur histoire. Il y aura une très belle réconciliation, mais qui a un coût. Et ce coût, c'est reconnaître ses erreurs, en porter les conséquences, être capable aussi d'offrir une réparation pour ce qui a été infligé à l'autre. Et aussi, à la fin de l'histoire, eh bien, permettre que toute la famille retrouve une certaine forme d'équilibre. Et que malgré tout, Jacob garde ce droit d'aînesse et continue à conduire, dans ce qu'ils estiment à l'époque la juste voie, eh bien, toute la famille.
2: Daniel Monachini, merci beaucoup pour ce développement, pour ce retour sur cette expression.
3: Merci.
2: Qui part à la chasse perd sa place. On se retrouve pour une prochaine émission. À bientôt.
3: Avec plaisir.
2: Au revoir.
3: À bientôt, merci.
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Bonjour. La semaine dernière, Henry Purcell et son librettiste John Dryden nous transportaient dans l'Angleterre de la fin du 5e siècle avec King Arthur, où il était question de bataille, d'enlèvement, de sortilèges et de génie du froid. Cette semaine, Voix Plurielle vous dévoile la fin de ce récit épique avec le dernier acte de l'opéra de Purcell, puis revient sur ce génial air du génie du froid du 3e acte, copié, détourné, revisité encore aujourd'hui. Preuve du génie de Purcell. Bref rappel des épisodes précédents. Les Saxons d'Oswald et les Bretons d'Arthur combattent pour la domination de la Grande-Bretagne. Les Bretons ont remporté la victoire, mais Oswald a enlevé Emmeline, la fiancée aveugle d'Arthur. À l'acte 4, Arthur, avec l'aide de Merlin et Philidel, déjoue les pièges que lui tend le magicien Osmond. Nous voici maintenant au dernier acte. La troupe des Bretons réussit à trouver le chemin du château d'Oswald. Osmond, dont les pouvoirs sont mis en déroute, tente de fuir. L'ultime combat des souverains peut alors s'engager loyalement. Bien sûr, Arthur triomphe. Osmond est précipité dans un sombre cachot, tandis qu'Arthur goûte la joie des retrouvailles avec sa bien-aimée. Magnanime, il propose à Oswald de se joindre à lui pour contempler un ultime masque qui célèbre la richesse, les amours et la victoire de l'île, et propose aux Saxons et Bretons de ne former qu'un seul peuple fier et heureux. C'est une tempête annonciatrice d'événements fabuleux qui prélude à la dernière partie. Puis, les cieux s'ouvrent. Éole, dieu des vents, vient dissiper les nuages des discordes. Puis viennent les divinités heureuses, Britannia, Vénus, l'honneur, et Comus, le dieu des libations et des banquets, qui ne veut pas être en reste et offre aux paysans de fabuleuses ripailles en l'honneur de riches moissons dont les bienfaits ne manqueront jamais à l'Angleterre. Enfin, l'honneur, entouré des héros de tous les temps, promet aux plus valeureux de les récompenser. King Arthur, acte 5 dans sa presque totalité. The English Consort and Corps, Trevor Pinnock.

C'était le final de l'opéra King Arthur, le cinquième acte contenant notamment le truculent chœur relatant le festin offert par Comus, dieu des libations et des banquets, puis le très bel air de Vénus, Fairest Isle. Des morceaux de bravoure, cet opéra n'en manque pas, mais s'il en est un qui a traversé les siècles, c'est le célèbre air du froid, du troisième acte, entendu la semaine dernière, air de basse, auquel répond le chœur un peu plus loin dans cet acte. Vous avez manqué Voix plurielle de la semaine dernière ? Pas de souci. Voici le chœur « See, see, we assemble ».

Dans son air du froid, comme dans le cœur entendu à l'instant qui lui répond en écho, Purcell utilise le trémolo, répétition plus ou moins rapide d'une ou plusieurs notes, qui est un moyen de rendre une ligne musicale très expressive. Purcell n'est pas le premier à utiliser cette figure musicale. Un peu avant lui, et sur un tempo bien plus rapide, Jean-Baptiste Lully l'utilise dans son opéra Isis pour donner l'impression que son cœur des trembleurs grelotte de froid.

C'était l'hiver qui nous tourmente, le cœur des peuples des climats glacés, extrait d'Isis de Lully, avec son trémolo qui nous fait frissonner. Mais ce fameux trémolo, ce n'est ni Lully, ni a fortiori Purcell qui l'ont inventé. Bien avant eux, Claudio Monteverdi a inventé ce terme et théorisé son emploi. Pour le compositeur italien, le trémolo est un élément essentiel du stile concitato, le style agité que l'on retrouve par exemple dans le tomba de Tancrède et Clorinde créé en 1624.

Voilà, c'était le trémolo de Monteverdi et auparavant celui de Lully et encore avant celui de Purcell. Cette parenthèse sur le trémolo achevée, revenons à l'ère du froid du King Arthur de Purcell. Et toujours par les abstentionnistes du tour précédent, si j'ose dire, petit rappel. Osmond, mage de Oswald, chef des Saxons, tente de paralyser le royaume d'Arthur par le génie du froid, esprit de l'hiver de Grande-Bretagne. Mais Cupidon intervient et le génie du froid chante un hymne allégorique du pouvoir de l'amour à décongeler les cœurs et les âmes du royaume. Bon, enfin, quelque chose comme ça, j'avoue que moi-même, je n'ai pas tout compris.

What Power Art Thou, l'ère du froid d'Henry Purcell dans King Arthur. Pour ceux des auditeurs fans des musiciens pop-rock et électronique et écoutant presque par hasard Voix Plurielle, l'air diffusé à l'instant leur rappelle forcément quelque chose. Au tout début des années 80, l'allemand Klaus Nomi, doté d'une tessiture allant du baryton au haut de contre, livrait son adaptation de l'air du froid, un cold song, finalement assez respectueux de la version initiale et qui devait faire beaucoup pour la célébrité d'un personnage haut en couleur qui disparut prématurément à l'âge de 39 ans.

Clausnomy n'est pas le seul à s'être réapproprié le morceau de bravoure du King Arthur de Purcell. Sting, chanteur du célèbre groupe Police, reprend à son compte ce cold song dans une interprétation marquée par l'abandon du trémolo de la version de Purcell et par la voix éraillée si caractéristique du chanteur et nous laissant imaginer un génie plus éméché que frigorifié. Enfin, à chacun de se faire son idée.

Sting dans Le génie du froid. Génie du froid de Purcell qui inspirait les musiciens bien au-delà de la sphère vocale. Une fois n'est pas coutume pour notre émission, nous quittons les voix pour découvrir un arrangement purement instrumental par des musiciens de jazz. Et pas n'importe quels instruments. Il s'agit en l'occurrence de l'accordéoniste Vincent Peirani, accompagné du saxophoniste Émile Parisien, nous donnant une version tout en tension dans un crescendo formidable. Manifestement, la montée chromatique imaginée par Purcell en inspire plus d'un.

Vincent Pernic. Dernière récupération de l'ère du froid, toute récente, preuve supplémentaire de l'intemporalité de la musique de Purcell. Les amateurs de séries proposées se sont passionnés récemment pour The Crown, cette série télé consacrée à l'histoire de la reine Elisabeth et la famille royale britannique. Il est intéressant de noter que Hans Zimmer, chargé de composer le thème musical principal de la série, a choisi de s'inspirer de cette scène du froid de l'acte 3 du King Arthur de Purcell comme un emblème de la musique britannique, voire même un second hymne national digne de représenter la reine. God Save the Queen.

0: C'est avec cet hommage indirect de la télévision à la musique d'Henry Purcell que prend fin cette double émission consacrée au King Arthur, opéra en cinq actes du compositeur anglais et en particulier de son célèbre Cold Song, cet air du froid, plein de trémolos qui inspire les musiciens jusqu'à aujourd'hui. N'hésitez pas à prendre un bain de fraîcheur en réécoutant ces deux émissions disponibles sur la page Voix Plurielle du site internet de votre radio. Pour ma part, je vous retrouve la semaine prochaine pour saluer Marie en ce mois de mai auquel elle est associée. À bientôt.
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Nous consacrons cette demi-heure à l'écoute d'une seule pièce, une symphonie, symphonie en do mineur BEN 121 d'Ignace Pleyel. Ce compositeur français d'origine autrichienne, ancien élève de Haydn, jouit au début du 19e siècle d'une forte popularité à travers l'Europe. Pleyel fonde à Paris sa maison d'édition, laquelle, en presque 40 années d'existence, publie plus de 4000 ouvrages, incluant ceux de Boccherini, Beethoven, Clementi et Haydn. Il crée également la célèbre fabrique de pianos qui porte encore son nom aujourd'hui. Cette symphonie en ut mineur, écrite en 1778, alors que Pleyel achève ses études avec son professeur Haydn. Il n'a qu'une vingtaine d'années. Quatre mouvements, Adagio Allegro Molto, Adagio, Minuetto Trio et finale Presto. C'est la Cappella Istropolitana que dirige Uwe Grod, un enregistrement effectué à Bratislava en Slovaquie.

0: Cette symphonie en Do mineur, Bn 121, d'Ignace Pleyel, nous était interprétée par la Capella Istropolitana, dirigée par Uwe Grod.
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4: Arbona. Arbona est une expression qui veut dire le chauve. C'est donc un homme qui est remarquable par sa calvitie. Alors c'est vrai qu'on se demande si c'est vraiment un prénom qui lui a été donné quand il était bébé ou si c'est un surnom qui lui a été donné plus tard. Je ne sais pas. En tout cas, il s'appelle Arbona. Qui est ce personnage? Eh bien, c'est un personnage qui est mentionné dans le livre d'Esther. Le livre d'Esther est un livre qui nous raconte une histoire qui s'est passée à la cour du roi Assuérus ou Xerxès. Nous sommes donc environ 400 ans avant Jésus. Et dans ce royaume de Perse, eh bien, la cour fonctionne grâce à certains personnages qui ont des responsabilités importantes. Et Arbona est l'un de ces personnages. Il est chambellan du roi. Il n'est pas le seul, il y en a plusieurs. On en mentionne 7 dans le livre et on nous précise qu'ils sont des eunuques. Alors c'est vrai qu'à la cour de ces rois, que ce soit les rois de Perse ou les autres rois de cette époque-là, il y avait des harems, donc beaucoup de femmes, et souvent, eh bien, les rois essayaient de recruter des eunuques de façon à être tranquilles dans le fonctionnement du harem et dans le respect des femmes qui étaient à la cour. Or, justement, la première fois que l'on voit intervenir Arbona, c'est au début de ce livre où on nous explique que le roi avait organisé une grande fête et que tout d'un coup, après avoir bien bu dans cette fête, il a eu l'idée de faire venir sa femme principale, la reine, celle qui portait la couronne de Perse. Et voilà qu'il a demandé à Arbona et à ses collègues d'aller chercher la reine. Mais la reine a refusé, ce qui a fait un véritable drame dans la tête du roi. Il a ensuite démis cette reine, l'a fait enfermer dans le harem et a fait tout ce concours qui a amené Esther à devenir reine. Un peu plus tard, on retrouve Arbona lorsque le premier ministre de l'époque avait été convoqué par la reine pour assister à un festin qu'elle donnait en son honneur et où elle avait l'intention de le dénoncer comme celui qui fomentait la destruction du peuple d'Israël. Et lorsque, au deuxième festin, la reine a dénoncé Haman, alors Arbona est aussi intervenu auprès du roi. C'est lui qui a dit « J'ai remarqué que Haman a fait dresser un gibet devant sa maison. » Et le roi tout de suite a conclu de façon très simple le verdict « Eh bien, que l'on pende Haman au gibet qu'il a dressé devant sa maison. » Voilà donc les seuls faits que nous connaissons de la vie de Arbona, ce chauve devenu eunuque au service du roi Assuérus ou Xerxès et de la reine Esther. C'est donc un personnage qui est un serviteur, un personnage qui remarque les choses, qui les voit, qui les dit. Et en particulier, il avait fait remarquer au roi que cet amant qui voulait tuer Mardoché, eh bien, avait été Mardoché, celui qui avait sauvé le roi dans d'autres circonstances. Vous retrouverez donc l'histoire de Harbona ou la mention de Harbona dans le livre d'Esther.
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1: Je vous invite à découvrir ou redécouvrir l'un des thèmes les plus inspirés de la musique russe. Le premier mouvement du concerto numéro 3 en ré mineur opus 30 de Serge Rachmaninov, concerto pour piano avec Yon Nakamatsu au piano et Christophe Siman qui dirige le Rochester Philharmonic Orchestra. Le premier mouvement s'intitule Allegro ma non tanto.

0: C'était le premier mouvement du concerto numéro 3 pour piano et orchestre en ré mineur opus 30 de Serge Rachmaninoff avec le pianiste Yon Nakamatsu, accompagné par le Rochester Philharmonic Orchestra que dirigeait Christopher Seaman.
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0: Nous retrouvons encore la musique de Claude Debussy dans L'île joyeuse. C'est avec le pianiste Georges Pludermacher.

0: le pianiste Georges Bledermacher interprétait L'île joyeuse de Claude Debussy.
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4: Meryl Streep, actrice connue et tellement aimée, elle nous dit « Dans chaque petite parcelle de votre vie, mettez ce en quoi vous croyez. Travaillez avec votre cœur, exigez les autres ce qu'ils ont de meilleur. N'abandonnez pas votre personnalité et vos valeurs, tout ce à quoi vous tenez et dont personne ne se doute. Quant à la vérité, ne la laissez pas disparaître dans le mâchonnement généralisé de la complaisance. Eh bien oui, dans chaque petite parcelle de votre vie, mettez ce en quoi vous croyez. On a tendance à négliger les petites choses, mais n'oubliez pas que ce sont les petites sources qui font les grandes rivières. Et il faudrait donc accorder, nous dit cette actrice si appréciée, de l'importance aux petites choses, mettre dans les petites choses toute notre attention, toute notre valeur. C'est ça, vivre selon la vérité, vivre selon sa vérité, ne pas se laisser prendre par la complaisance, par l'habitude, bien au contraire, avoir du cœur dans chaque ouvrage que nous entreprenons.
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3: Nous rejoignons le monde de la musique dite spiritual, la musique traditionnelle, ici dans un arrangement de Moses Hogan, Didn't My Lord Deliver Daniel, avec l'ensemble A Company of Voices.

0: C'était un spiritual. Didn't My Lord Deliver Daniel? A Company of Voices interprétait cette pièce.
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0: Une nouvelle balade à Vienne, l'Autriche de la danse, avec chez nous, opus 361 de Johann Strauss.

0: C'était dans l'opus 361 de Johann Strauss, la pièce intitulée Chez nous.
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0: Comme dans tous les scherzi de l'histoire de la musique, il y a ce côté tourbillonnant et parfois étourdissant. Et ici, dans l'œuvre d'Anton Bruckner, la symphonie numéro 4, nous retrouvons vraiment cette ambiance assez saisissante avec une orchestration particulièrement riche, des cors, des trompettes qui s'en donnent à cœur joie. Voici le scherzo donc, de cette symphonie numéro 4. L'orchestre des Champs-Élysées est dirigé par Philippe Hervègue.

0: C'était le scherzo et le trio de la symphonie numéro 4, dite romantique, en mi bémol majeur. Une œuvre composée dans les années 1878-1880 par le célèbre et monumental Anton Bruckner. L'orchestre des Champs-Élysées était dirigé ici par Philippe Hervègue.
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C'était Brigitte Bardot faisant l'apologie de la nudité. Une chanson qui nous met au cœur de notre sujet, la nudité et son interdiction dans l'espace public. Définir, penser la nudité, implique donc de l'associer à la pudeur, ainsi que nous le verrons dans le premier temps de cette émission. Mais pourtant, certains pratiquent la nudité, en font même un art de vivre. Et si nous les écoutions ? Car après tout, traiter ce sujet, n'est-ce pas être capable de nous interroger sur la validité de ce que nous considérons comme allant de soi, sur ce que nous acceptons sans même y penser, à savoir l'obligation d'aller vêtu, même si peu que ce soit, au soleil et à la plage. Alors aujourd'hui, il sera vite question de la vision naturiste de la nudité et de la pudeur. La nudité se définit d'abord comme absence, comme privation. Il n'y a de nudité que par absence de tout vêtement. C'est le recouvrement du corps qui permet de dire ce qui constitue la nudité. Celle-ci présuppose donc l'acte de dénuder. Et dénuder ne signifie pas ici ôter la nudité, contrairement à l'emploi le plus fréquent du préfixe « dé » comme dans découvrir, désarmer, mais bel et bien faire apparaître la nudité. Le langage souligne ici cette dimension privative de la nudité. N'est-ce pas parce que le propre de l'homme est de se vêtir et non d'aller nu comme un ver ? Vivre nu, aller nu, ne pouvoir être dénudé, c'est en effet le propre des bêtes. Et même les rares peuples ne portant pas de vêtements ont leur façon d'investir leur corps, par des peintures, des scarifications, des ornements. Il a certes fallu bien des siècles d'exploration, de réflexion pour reconnaître leur appartenance à l'humanité, pour apprendre d'eux le fait même de la diversité culturelle. C'est que les premiers grands explorateurs européens découvraient des hommes qui pouvaient exhiber leurs organes sexuels, ce qui, à leurs yeux, signifiait leur infériorité, leur sauvagerie. On remarquera ici combien, paradoxalement, la mondialisation a presque totalement fait disparaître cette diversité culturelle qu'elle avait pourtant permis de mettre en évidence. En tout cas, nous vivons pratiquement tous aujourd'hui en dissimulant nos organes sexuels. C'est bien cela qui constitue le premier enjeu de la nudité et son rapport à la pudeur, la visibilité des organes sexuels. La nudité n'est donc pas seulement manque de vêtements, elle est associée au manque de pudeur. Elle devient coupable. La nudité n'échappe à l'impudeur que dans de très rares situations comme la toilette, parce que nous y sommes seuls, lors des relations amoureuses où la nudité est indissociable de l'échange du plaisir, dans la relation médicale où le regard du médecin est dénué de tout érotisme. Avec la pudeur, nous voici dans le registre de la morale et du droit qui épouse la morale. Rappelons que la nudité dans l'espace public est condamnée dans l'article 222-32 du Code pénal. La pudeur, nous dit le dictionnaire, est un sentiment de retenue, de gêne ou de honte éprouvé par une personne par rapport à certaines parties de son corps, par rapport à la sexualité et plus globalement par rapport à ce que sa dignité semble lui interdire. Alors voilà pour la définition. Mais ce sentiment, pour subjectif qu'il puisse être, puisqu'il s'agit bel et bien d'un sentiment, est également une valeur. Il faut l'éprouver et agir en conséquence. La mention des parties du corps et de la sexualité est capitale. N'éprouvons-nous pas tous de la pudeur par rapport à nos organes sexuels ? Ceux-ci n'ont-ils pas été longtemps appelés partie honteuse. Se retrouver nu sous le regard d'autrui sans l'avoir voulu est vécu comme une humiliation, nous fait éprouver de la honte. Et réciproquement, la confrontation non choisie à la nudité d'autrui peut aussi blesser notre pudeur. Remarquons à ce propos que le regard d'autrui est constitutif de la pudeur. La nudité dans la solitude, par exemple de son domicile, ne blesse personne. Alors, concluons de ce premier moment, de ce premier développement, que la nudité est ce qui doit être caché, dissimulé. Elle est négative du point de vue moral et social, exception faite bien sûr des situations évoquées plus haut.
Alors, curieusement, il n'en va pas de même pour sa représentation dans l'art, mais c'est un autre sujet et qui ne manque pas d'intérêt. Mais philosopher nous réclame d'interroger ce qui va de soi, de mettre à l'épreuve ce qui est communément admis pour savoir justement si cela doit l'être. Il nous faut donc ici interroger la valeur de cette valeur, la pudeur. Et ce, pour approfondir notre réflexion sur la nudité. Savons-nous vraiment d'où vient cette honte liée à l'exhibition de tout notre corps? Il nous faut ici remonter la tradition qui la véhicule, remonter à son origine, à savoir, essentiellement, le texte biblique de la Genèse. Lisons-le. La femme vit que l'arbre était bon à manger, qu'il était agréable aux yeux et qu'il était cet arbre désirable pour acquérir l'intelligence. Elle prit de son fruit et mangea. Elle en donna à son mari qui était avec elle et il en mangea. Alors, se dessillèrent leurs yeux à tous deux et ils connurent qu'ils étaient nus. Et cousant des feuilles de figuier, ils se firent des pagnes. Fin de l'extrait. Un peu plus loin, nous lisons que c'est Dieu lui-même qui leur fit leur premier vêtement, une tunique de peau. Il est donc très clair qu'avant leur faute, Adam et Ève ne se savaient pas nus. Ils ne savaient même pas ce qu'était la nudité, eux qui n'avaient jamais porté de vêtements. Celle-ci n'apparaît à leurs yeux que dans et par la honte d'avoir désobéi à Dieu. Désormais, leurs organes sexuels devront être cachés, les humains devront être pudiques. Notre rapport à la nudité paraît donc largement déterminé par un texte religieux qui associe la nudité à la culpabilité, la vision des organes sexuels au péché. Cette conception rabaisse l'homme passé de l'état d'innocence à celui de pécheur et rend impossible un rapport simple, justement innocent, au corps, à la nudité. En dévoilant l'origine de la pudeur, nous devenons en mesure de nous en affranchir. Puisqu'elle apparaît bel et bien comme une construction culturelle d'origine religieuse, oppressive, pourquoi ne pas prôner une autre approche de notre corps? Pourquoi ne pas vivre au plus près de la nature, c'est-à-dire nu? Ne serions-nous pas alors, et enfin, vraiment heureux? Eh bien, nous voici en plein naturisme. Nous n'avons pas le temps ici de dresser l'histoire complexe, intéressante de ce mouvement, qui n'a pas d'emblée associé sa pratique à celle de la nudité, mais qui a toujours la nature comme idéal de vie. En France, le naturisme se fait nudiste aux environs des années 50, avec le développement de la société des loisirs et du tourisme de masse. Sa pratique est aujourd'hui en plein développement, notamment chez les jeunes. On compte environ 2 millions de vacanciers fréquentant les clubs dédiés au naturisme chaque année. Écoutons donc leurs arguments en faveur de la nudité totale. Et c'est bien parce qu'ils ont des arguments, qu'ils défendent un style de vie, qu'ils se disent naturistes et non nudistes. Ces derniers n'ayant pas de conviction dans leur pratique, d'où leur mésestime par les premiers. Tout d'abord, on l'aura compris, vivre nu serait se libérer de la honte du corps. Honte de ses formes, mais surtout honte de ses organes sexuels, honte que nous avons intériorisée. Contre les normes et les conventions, il faut affirmer la totalité de son corps, l'accepter et l'aimer tel qu'il est. Mais alors, me direz-vous, le naturisme n'est-il pas un encouragement à la débauche sexuelle? Grave erreur, répondent les naturistes. Aussi paradoxal que cela puisse paraître, la vie en camp naturiste est très stricte sur les règles des comportements sexuels. Interdiction de laisser ses yeux traîner sur le bas du corps, et tout mateur se voit expulsé du camp illico. Mais il y a surtout que la nudité perd toute puissance érotique dès lors qu'elle est quotidienne. On fait ses courses nues, on joue nu, on randonne nu, bref, la banalisation de la nudité neutralise sa dimension sexuelle. Les organes sexuels deviennent alors des organes comme les autres. Pour Margot Cassan, philosophe naturiste, autrice de Vivre nu, la franchise du corps nu lui retire tout érotisme.
La pudeur, selon elle, n'existe en fait que lorsque l'on est menacé par le désir de l'autre. Car encore une fois, le corps nu du naturiste ne peut être désirable. Et tant mieux, selon Margot Casson, puisque tout désir serait désir de possession du corps de l'autre. Ce serait donc le vêtement qui nous exposerait à la prédation sexuelle. On est donc paradoxalement plus en sécurité dans un camp naturiste. Un autre argument consiste à critiquer les méfaits du vêtement pour valoriser la nudité comme facteur, cette fois-ci, d'égalité et d'authenticité. Citons ici Rousseau, chez qui on trouve déjà une critique du vêtement en tant qu'il contribue à l'affirmation et au maintien des inégalités sociales. C'est l'amour-propre qui nous fait désirer de riches tenues pour en imposer aux autres. Tout le mal social s'est introduit, nous dit-il, dans le second discours, le discours sur l'origine et les fondements de l'inégalité parmi les hommes. Lorsque les hommes ont commencé à vivre ensemble, à se comparer entre eux lors des premières fêtes. Je le cite. Chacun commença à regarder les autres et à vouloir être regardé soi-même. Et l'estime publique eut un prix. Celui qui chantait ou dansait le mieux, le plus beau, le plus fort, le plus adroit ou le plus éloquent, devint le plus considéré. Et ce fut là le premier pas vers l'inégalité. Fin de citation. La naissance de l'amour-propre, le désir d'être regardé, préféré, passe donc, on le voit, par la beauté. La rivalité sociale s'inscrit dans ce que nous portons, dans ce qui peut nous rendre beaux. Rousseau pose les bases d'une sociologie du vêtement comme facteur de rapport de classe. S'imposer aux yeux des autres passe donc par des vêtements luxueux, aujourd'hui par les vêtements de marque. Mais une autre critique apparaît dans son traité de l'éducation. Lisons-la. On ne saurait dire combien le choix des vêtements et les motifs de ce choix influent sur l'éducation. Non seulement d'aveugles mères promettent des parures pour récompense, on voit même d'insensés gouverneurs menacer leurs élèves d'un habit plus grossier et plus simple comme châtiment. Si vous n'étudiez mieux, si vous ne conservez mieux vos hardes, on vous habillera comme ce petit paysan. C'est comme s'il leur disait « Sachez que l'homme n'est rien que par ses habits, que votre prix est tout dans les vôtres. » Faut-il s'étonner que de si sages leçons profitent à la jeunesse, qu'elle n'estime que la parure et qu'elle ne juge du mérite que sur le seul extérieur. Fin de cet extrait d'Émile ou de l'éducation de Rousseau. Il va à l'essentiel. La question du mérite, de la valeur d'un homme, doit être détachée de celle de son statut dans la société. Or c'est bien celle-ci que la tenue vestimentaire signifie. Trop luxueuse, elle dissimule l'être véritable par l'imposition de sa valeur sociale aux yeux des autres. Rousseau n'est pas un défenseur de la nudité, mais il tient là un discours que les naturistes pourraient tout à fait reprendre à leur compte. Pour eux, se dénuder permet dès lors d'articuler deux bienfaits, l'égalité et l'authenticité. Et par l'authenticité, la nudité révèle son rapport étroit à la vérité. Elle permet d'être soi et non d'être cet être aliéné au paraître social. Se mettre nu reviendrait à se mettre à nu. Le langage lui-même, à travers cette expression métaphorique, donne une dimension révélatrice à la nudité. Le retour à la nature doit permettre de passer du paraître à l'être. Et avec ses bienfaits, égalité et authenticité, c'est également l'acceptation des autres, la tolérance que nous favorisons. Eh bien, écoutons ici Philippe Catherine, qui fait avec humour une sorte de bilan de notre argumentation.

0: tout simplement tout nu là. Restons nus, tout simplement tout nus.
1: Le dernier argument est peut-être le plus décisif, car c'est peut-être effectivement l'argument dominant à l'heure actuelle. Vivre nu, c'est redécouvrir le plaisir de tout son corps, de toute sa peau, au contact des éléments naturels, de l'eau, de l'air, du soleil. Et c'est ainsi que le bain de mer nu est sans cesse évoqué par les naturistes comme source de plaisir inoubliable. Le naturisme est donc aujourd'hui surtout un hédonisme, c'est-à-dire au fond une philosophie du bonheur, mais du bonheur basé sur le plaisir. Mais attention, cet hédonisme, c'est un hédonisme de la peau et non du sexe. Alors ajoutons en vrac et rapidement, parce que nous n'avons pas beaucoup de temps, d'autres arguments. Il y a le souci écologique de l'environnement, vivre dans la nature, le plus naturellement possible. Vivre une vie plus saine, car plus sobre. Recourir aux médecines douces. Et d'une façon assez globale, et en rapport avec ce souci écologique, lutter contre le capitalisme qui favorise l'industrie du vêtement, qui favorise également la consommation de médicaments, de produits pour maigrir, pour changer la forme de son corps, dont il nourrit la honte par des publicités qui dévalorisent les formes un petit peu trop opulentes. Bref, le naturisme, c'est tout un art de vivre, un art de bien vivre. Alors, nous voici arrivés à la fin de notre émission. Êtes-vous prêt à baisser le pantalon, à vous libérer de la convention de la pudeur? Celle-ci est-elle vraiment ce qui nous aliène? Les organes sexuels sont-ils des organes comme les autres? Autant de questions que nous laisserons ouvertes jusqu'à notre prochaine émission consacrée à tous ces sujets.

0: C'était l'Intermède philosophique, une émission proposée et présentée par Camille Escamilla, une production Radio Albatros.
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2: Parole d'assaut.
3: Une émission de Gisèle Billan
2: et Didier Blonce.
3: Mixage Jérôme Aubin.
2: Montage Sarah Rodriguez.
3: Aujourd'hui, l'association Les Prix Orales, association havraise de musique médiévale.
2: Avec pour invité François Montaufray.
3: François Montaufray, bonjour.
4: Bonjour.

0: ont toujours chanté, au moins à la veillée, leur chant traditionnel. En Normandie, ça s'est perdu complètement.
1: Pourquoi ça s'est perdu? Qu'est-ce qui fait la différence?
0: Je ne suis pas sociologue.
1: Oui.
0: Non, je ne sais pas. Enfin, si on imagine, c'est l'industrialisation et la proximité de Paris qui a fait que la Normandie est devenue une région riche, une région moderne, qui a changé sa langue, qui a parlé parisien. Enfin, bon, on voit bien que notre parler normand l'a perdu. Que les traditions, ça perdure, mais vraiment un petit peu par rapport aux Bretons ou à des endroits qui... Enfin, de toute façon, la Bretagne a toujours été indépendante, elle n'a jamais voulu rentrer complètement historiquement, je veux dire.
1: Oui,
0: Moyen-Âge, on voit très bien que la Bretagne, on ne s'y frotte pas, quoi.
1: Oui.
0: Ça se bat entre les Normands et les Français, et les Bretons, ils restent en dehors. Ils font bien attention de rester en dehors. Donc non, je crois que c'est la richesse de la région qui a fait que... On a perdu ça. On l'a vraiment perdu. Et les seules choses qu'on a gardées, c'est le folklore du 19e siècle. Mais le folklore, c'est quelque chose de très marqué sur une époque, 19e, et qui ne remonte pas tellement en avant, pas tellement en amont. Mais bon, donc, on retrouve. Hein, et on découvre que l'anglo-normand, qui est la langue du 12e siècle, est très proche de notre langue, en fait. Hein. Elle a beaucoup influé sur le français, beaucoup influé sur l'anglais, parce que l'Angleterre a été une bonne partie normande au XIIe siècle. Donc, ils parlaient anglo-normand en Angleterre au XIIe siècle.
1: Et est-ce qu'il y a deux musiques médiévales, c'est-à-dire des artistes qui se produisent essentiellement à la cour, dans les grands châteaux, pour la noblesse, et est-ce qu'il y a des artistes qui se produisent sur les marchés populaires, ou est-ce que ce sont les mêmes artistes?
0: Alors, on ne parle pas d'artistes.
1: Oui.
0: Parce qu'en fait,
1: les troubadours, oui.
0: Non, mais c'est vrai, pour aujourd'hui, alors, il faudrait faire la différence entre les interprètes et les auteurs-compositeurs-interprètes. Donc les troubadours, trouvères, ce sont des compositeurs, parfois des rois ou des seigneurs, qui écrivent de la musique et qui sont capables de la jouer, mais qui la jouent chez eux. Et il y a ce qu'on appelle les jongleurs. Les jongleurs, c'est les interprètes. Ils apprennent les chansons de ces trouvères, de ces troubadours, et ils vont les chanter partout en France, en Europe, même plus loin aussi.
1: Ils vont les chanter où?
0: Plutôt dans les jours de fête. Là, on parle de la musique savante, en fait. Trouvère, troubadour, c'est la musique savante. Il n'y a pas trop d'équivalent aujourd'hui. Aujourd'hui, c'est plutôt la musique classique, mais c'est assez différent. Ou il y a un livre de Schubert, par exemple. Voilà. Bon, ça, c'est la musique savante. Et la musique populaire, ce qu'on ne sait pas du Moyen-Âge, c'est toute la musique populaire. Les gens dans les villages, ils chantaient tout le temps, ils jouaient tout le temps. Et quand une soirée, il y avait un musicien qui sortait son instrument, on dansait, puis tout le monde chantait. Enfin, mais là, on parle de tradition. Les gens connaissaient toutes les chansons par cœur, donc ils chantaient entre eux. Ils n'ont jamais écrit ces paroles-là, parce que...
1: Et on a un peu perdu cette...
0: Complètement, parce que les gens se les transmettaient. Ce qui s'est passé, c'est qu'au XIe siècle, on a écrit le chant d'église. Bon, alors ça, on l'a transmis. Au XIIIe-XIVe siècle, on a commencé à écrire les chants des troubadours qui chantaient au XIIe siècle, parce qu'on a trouvé que c'était des beaux ouvrages à offrir, des beaux objets, quoi.
1: François Montaufray, je vous remercie. C'était Paroles d'Assaut, une émission de Gisèle Billan
2: et Didier Blonce.
1: Mixage aujourd'hui, Jérôme Aubin.
2: Montage, Sarah Rodriguez.
1: Nous recevions donc l'association Les Priorales, association havraise de musique médiévale, avec pour invité François Montaufray. Merci à vous, au revoir.
0: Merci beaucoup à la radio Albatros.
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1: Sénabou, le bec, au Hangar Zéro qui se situe au Havre, 37 quai de la Saône, tous les mercredis, vous avez plusieurs rendez-vous.
5: Et oui, tous les mercredis, on se retrouve au hangar. On débute la journée du coup avec un petit déj solidaire à 9h30, donc c'est gratuit. Vous venez boire un café avec nous, discuter et prendre votre petit déjeuner gratuitement, donc viennoiserie, pâtisserie. Il y a pas mal de choses que Ella Chantigaspi récupère pour les distribuer. Ensuite, on propose du coup l'après-midi des ateliers

0: Donc il y aura l'atelier macramé, l'atelier adulte-enfant et l'atelier dessin. Donc ces ateliers-là sont de 15h à 17h et sont à prix libre. Pour l'atelier macramé et l'atelier dessin, ce sera des ateliers gratuits car c'est dans le cadre de l'appel à projet que nous avons fait. Et ensuite, on va retrouver également la musique irlandaise. Donc ça, ce sera à partir de 17h30 et jusqu'à 19h et c'est gratuit.
1: Tous les mercredis.
0: Tous les mercredis et parfois il y a même des danseurs qui viennent danser sur la musique irlandaise.
1: Donc, on a tous les rendez-vous. De toute façon, vous avez un site internet qui est complet où on retrouve un certain nombre de renseignements. Il y a même un numéro de téléphone 02 32 92 68 51 où on peut vous contacter pour avoir des infos. Et on peut venir de toute façon, même toute la semaine, puisque c'est ouvert de quelle heure à quelle heure?
0: De 9h à 17h toute la semaine et du jeudi au samedi, ça ferme à 1h30 avec les événements, selon les événements.
1: Bon, en tous les cas, le mercredi, on sait qu'on peut avoir un petit déjeuner citoyen.
0: C'est bien ça.

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3: Bonjour à tous. Une grande partie des accouchements survient en pleine nuit ou aux premières heures du matin. Plusieurs études ont en effet montré que les naissances spontanées ont tendance à se produire plus fréquemment entre minuit et le petit matin. Vous attendez un enfant ? Sachez qu'il est très probable que vous accouchiez durant la nuit. Pourquoi ? Les scientifiques pensent que cette tendance est liée en grande partie à notre horloge biologique. Comme de nombreux mécanismes du corps humain, le travail de l'accouchement semble influencé par les rythmes circadiens, ces cycles internes qui régulent le sommeil, les hormones et de nombreuses fonctions physiologiques sur une période d'environ 24 heures. Pendant la nuit, certaines hormones jouent un rôle clé. C'est notamment le cas de la mélatonine, l'hormone qui induit le sommeil. Produite dans l'obscurité, elle participe à la régulation de l'horloge interne. Or, plusieurs recherches ont montré que la mélatonine peut également renforcer l'action de l'ocytocine, une hormone essentielle dans le déclenchement et la progression du travail. L'ocytocine stimule les contractions de l'utérus, permettant au travail d'avancer. La combinaison de ces deux hormones pourrait donc favoriser le début ou l'intensification du travail pendant la nuit. L'environnement nocturne pourrait aussi jouer un rôle. La nuit est généralement plus calme, plus sombre et moins stimulante. Certains spécialistes pensent que ces conditions favorisent la production d'hormones nécessaires à l'accouchement. A l'inverse, la lumière vive, le stress ou une activité intense peuvent parfois ralentir la progression du travail. Bien entendu, tous les accouchements ne suivent pas ce schéma. Les naissances peuvent survenir à n'importe quel moment de la journée. De plus, dans les pays où les déclenchements médicaux et les césariennes programmées sont fréquents, la répartition des naissances peut être modifiée. Ces interventions ont souvent lieu pendant la journée pour des raisons d'organisation hospitalière.
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0: Docteur Jean-Cyan Breuil, bienvenue. Vous êtes avec nous pour notre chronique Sentez-vous bien.
1: Bonjour.
0: Vous êtes médecin de prévention. Vous avez aussi travaillé comme médecin scolaire, notamment. Aujourd'hui, vous venez à ce micro pour nous parler de nos os et plus particulièrement d'un sujet de plus en plus présent dans notre société, c'est l'ostéoporose. Mmh. Alors, est-ce qu'il y a un moyen de prévenir cette maladie ?
1: Oui, prévenir l'ostéoporose, c'est quelque chose d'important parce que l'ostéoporose, c'est donc la fragilisation de nos os par manque de fixation de calcium ou par détérioration, vieillissement prématuré, donc fragilisation de nos os. Et les risques sont importants, les risques en particulier fracture du col du fémur, tassements vertébraux, qui sont des fractures des vertèbres, tassements sur elles-mêmes. Donc c'est des risques importants et qui peuvent être très invalidants à un certain âge. Voilà, alors c'est important de réfléchir à, en effet, comment prévenir. Est-ce que par notre hygiène de vie, on peut prévenir ?
0: On dit toujours mieux vaut prévenir que guérir.
1: Et oui, dans ce cas-là particulièrement. Donc c'est important de retenir trois éléments : la vitamine D, le calcium et l'exercice physique. Alors la vitamine D, pour commencer. La vitamine D, elle est fabriquée au niveau de notre peau grâce aux ultraviolets du soleil. Donc le bénéfice de s'exposer au soleil, mais il n'y a pas besoin d'être en bikini. Il suffit que le visage et les avant-bras soient exposés une quinzaine de minutes par jour pour qu'on ait une dose suffisante de vitamine D. Et comme on la stocke dans notre organisme, je ne sais pas exactement dans quelle proportion, mais je sais qu'il y a un certain stockage. Pour les jours où il n'y a pas de soleil, ça peut être pratique. Bon, il faut quand même savoir que pendant les longues périodes hivernales, surtout pour les enfants, ça peut être nécessaire de supplémenter en vitamine D, de donner des ampoules de vitamine D pendant la croissance, pendant les périodes hivernales aux enfants. Ça, vous voyez avec votre médecin. Voilà, alors ça c'est concernant la vitamine D. On peut en avoir besoin aussi au troisième âge de la vitamine D. Quand l'ostéoporose est plus présente, ça peut être nécessaire. Le calcium. Alors nous verrons dans une autre émission où est-ce qu'on le trouve. Mais déjà, je peux dire que bien sûr la vitamine D est nécessaire pour fixer le calcium. Encore faut-il qu'il y en ait suffisamment dans notre apport alimentaire. C'est important de savoir comment ça fonctionne en fonction des âges. On sait qu'après la ménopause, on a plus tendance à faire, à cause des hormones, de la chute de certaines hormones, on a plus tendance à faire de l'ostéoporose. Et c'est important qu'à cet âge-là, il y ait suffisamment de calcium. Mais on sait aussi qu'un équilibre alimentaire et un apport suffisant en calcium dans l'enfance et avant la puberté est encore plus efficace parce que c'est à cet âge-là qu'il y a le maximum de fixation du calcium. Le potentiel de fixation de calcium au niveau des os est plus important dans cette période-là. Et il a été montré que ça peut même prévenir l'ostéoporose d'après la ménopause. Si les petites filles consomment suffisamment et fixent suffisamment de calcium avant leur puberté, elles ont moins de risques de faire une ostéoporose importante après leur ménopause.

0: Est-ce que l'ostéoporose, c'est quelque chose de récent ou ça remonte déjà à de nombreuses générations?
1: Je pense que ça a toujours un peu été. On le remarque plus dans la mesure où la population vieillit davantage. Je pense qu'à l'époque, quand les personnes mouraient plus jeunes, elles n'avaient peut-être pas vraiment le temps de le développer.
0: Moins, oui.
1: Alors, je disais vitamine D, calcium et exercice physique. Alors là, je voudrais surtout insister sur l'exercice physique. Tous les exercices où on est en charge, c'est-à-dire debout ou en vélo, ou qu'on est en charge, le poids de notre corps stimule la densification osseuse des os.
0: Si on reste pas seulement des muscles, aussi des os.
1: Ah oui, si on reste immobile sans bouger, les os se décalcifient.
0: D'accord.
1: Le corps en mouvement favorise la densification des os. Et c'est valable surtout pour justement le fémur, celui qui est peut-être le plus fragile avec l'ostéoporose. Le fait de marcher régulièrement, et ça je ne l'avais pas dit dans les avantages de l'exercice physique, mais c'en est un aussi, hein, c'est de prévenir l'ostéoporose du fémur.
0: Mais quelquefois il y a tellement d'avantages qu'on ne peut pas tous les dire.
1: Voilà, et c'est surtout important donc en période de préménopause ou de ménopause, si on avait un petit peu arrêté, c'est dommage de se remettre au moins à la marche régulière. C'est vraiment reconnu comme étant très bénéfique. Après, ça peut être utile, si on a un moindre doute, de se faire pratiquer une ostéodensitométrie. C'est cet examen qui permet de mesurer la concentration en calcium, la solidité de nos os. Et en fonction des zones, on arrive à savoir si on a des zones plus sensibles ou il faut prendre des traitements, peut-être.
0: Oui, des compléments.
1: Donc, ça c'est intéressant à connaître et à voir avec votre médecin aussi.
0: Docteur Jean-Cyan Breuil, merci beaucoup d'être venu passer ce temps avec nous à ce micro. On se retrouve pour une prochaine émission sur l'ostéoporose et surtout comment apporter dans notre organisme suffisamment de calcium.
1: Voilà.
0: Merci, à bientôt. Au revoir.
1: Au revoir.
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5: Alors le goéland, c'est un animal que l'on accueille énormément en été. Pour vous dire, l'année dernière, pendant l'été, sur une des volières, en fait, on a l'habitude de marquer le nombre d'animaux qu'il y a à l'intérieur de la volière. Sur une des volières, tout simplement, il y avait marqué 3272. Comme s'il y avait 3272 goélands. Alors évidemment, les soigneurs ont un peu exagéré la chose, mais c'est juste pour vous dire qu'on en accueille énormément. Donc en été, c'est des bébés. Alors ils font à la fois la joie et le malheur des bénévoles et des soigneurs. Les jeunes sont assez goinfres et la distribution de nourriture ne nécessite même pas la pose de gamelle. En deux secondes, votre ration, elle a disparu. En fait, ils se chiffonnent un peu, mais ça stimule aussi l'effet de compétition. Donc ça, c'est aussi important parce que le plus vif et débrouillard sera celui qui se débrouillera le mieux à l'état naturel. Parce qu'effectivement, dans la nature, la quête de nourriture peut se révéler être un véritable challenge. Donc les adultes, hélas, ils ont souvent des membres cassés, des ailes fracturées. Encore une fois, l'été dernier, en volière, sur une des portes de volière, il y avait marqué la cour des miracles parce qu'on avait pas mal de goélands qui étaient complètement cassés. Là encore, les soigneurs du chêne savent réparer. Mais le problème, c'est qu'avec les goélands, c'est pas du tout une mince affaire. On ne peut pas dire que ce soit un animal qui est réputé pour être calme. Donc du coup, c'est un peu « et que je t'arrache le pansement par-ci » et que j'essaye de m'envoler toute la journée alors que j'ai une aile complètement immobilisée qui ne doit pas trop bouger. Enfin voilà, il donne du fil à retordre aux soigneurs et cela complique rudement les soins. Ça donne vraiment de la fièvre aux soigneurs qui voient parfois malheureusement leur travail échouer. Donc parfois, il faut refaire les pansements, il faut refaire les soins. Donc les goélands, c'est un animal qui est un peu compliqué en centre de soins. C'est un des animaux que l'on accueille le plus, en tout cas en centre de sauvegarde, en tout cas au chêne. Prochainement, Johanna vous parlera d'un animal qui est tout autre, qui sera le lapin et également le lièvre.
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1: La beauté est une source inépuisable de joie pour celui qui sait la découvrir. Alexis Carrel.
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Bonjour chers auditeurs, c'est avec joie que je vous retrouve pour cette émission des biens chantés maintenant. Vous venez d'entendre une chanson de Michel Berger qui porte le nom suivant, Le Paradis Blanc. Nous aurions pu supposer, comme son nom l'indique, que ce titre, et donc le contenu de ce chant, sont directement en lien avec un élément biblique important. En effet, le paradis, appelé également royaume de Dieu, tient une place essentielle par rapport à l'espérance que Dieu offre aux croyants. Espérance d'un monde où tout ne sera que délices, joie, bonheur et paix. Mais en fait, après avoir relu plusieurs fois les paroles de ce morceau pour préparer cette émission, j'en viens à me poser la question. Quelques indices montrent effectivement qu'il s'agit probablement beaucoup plus d'un autre paradis. Laissez-moi vous le montrer. Premièrement, le paradis en question est blanc. Rien dans les descriptions bibliques qui parlent du royaume à venir, et qui sont, avouons-le, peu nombreuses, ne mentionne quoi que ce soit sur une couleur qui ressortirait plus qu'une autre, et en l'occurrence, le blanc. Il est question de silence pour respirer, comme une vaste étendue blanche, sans rien ni personne, ou presque. Le paradis biblique sera un lieu habité, un lieu de vie, de gaieté. Cela ne colle donc pas avec celui de Michel Berger. Le chant parle ensuite de nuits si longues qu'on en oublie le temps. La Bible, même si elle parle de l'éternité, donc du fait qu'il n'y a plus de durée, ni de notion de temps qui passe, semble montrer qu'il n'y a plus de nuit, parce que c'est la gloire lumineuse de Dieu, et donc sa présence qui éclairera les habitants de la terre. Michel Berger parle de baleines et de poissons d'argent. Encore une fois, il s'agit d'un lien direct avec les glaces éternelles qu'on trouve au pôle. Et enfin, Michel continue avec des manchots qui s'amusent dès le soleil levant. Je ne sais pas si Dieu a prévu des manchots pour le paradis qu'il prépare pour ceux qu'il aime, mais encore une fois, le lien avec la banquise est très clair. Tout ça pour dire que finalement, et contrairement à ce qu'on pense au premier abord, notre chanson ne présente pas forcément de lien direct avec le paradis biblique. Il s'agit donc avant tout d'un chanteur qui, constatant que le monde qui l'entoure devient de plus en plus malsain, envisage de se retrouver seul dans une sorte de paradis, seul au milieu des manchots. Ce besoin de solitude, de se retrouver seul avec soi-même, est légitime. Pour prendre du recul, faire le point

0: disant que pour aimer, il faut au minimum être deux. Et cela devient donc impossible en étant tout seul au pôle. Michel Berger parle également de la difficulté que nous rencontrons tous à faire le tri entre ce qui est vrai et ce qui est faux, entre le noir et le blanc. Et il faut avouer que nous sommes de plus en plus perplexes pour nous situer. En effet, les critères pour faire ces choix n'existent pratiquement plus. Les valeurs chrétiennes disparaissent petit à petit parce que dans notre pays, il est de bon ton de rejeter notre passé chrétien et tout ce qui l'accompagne. Le résultat est tragique puisque les jeunes, et parfois aussi les moins jeunes, n'ont plus de point de repère. Il me semble que nous trouvons dans la Bible ce qui est nécessaire à l'être humain, à sa vie, à son épanouissement et à ses aspirations spirituelles. Les valeurs et les principes de vie qu'elle contient, s'ils étaient vécus par tous, amélioreraient de manière extraordinaire notre existence. Laissez-moi prendre un exemple. Dans un texte du Premier Testament, qu'on appelle souvent les 10 commandements, mais qui sont en fait 10 paroles de Dieu à l'être humain, c'est le sens exact du terme qui sert d'introduction à ce passage, il y a la célèbre phrase qui dit « Tu ne tueras pas ». Imaginez que nous respections tout ce principe. Tu n'ôteras pas la vie. Dans le sens complet du terme, à la fois physiquement, mais aussi psychologiquement, moralement. Imaginez donc, plus de guerre, de violence, ni physique ni morale, plus de femmes battues, plus d'enfants qui meurent à petit feu des insultes que papa vocifère contre eux. Un monde loin d'être parfait, il est vrai, mais déjà tellement différent. Dieu recherche notre bonheur. Ce qu'il attend de nous, il ne le fait pas pour nous embêter, mais au contraire pour notre joie. Puissions-nous, chers amis auditeurs, être de ceux qui recherchent les valeurs et les principes de vie que Dieu nous propose, et les mettions en pratique pour changer notre monde, même si, au besoin, nous nous faisons une étape de solitude nécessaire pour prendre du recul, afin de revenir plus fort et plus engagé.
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1: Bonjour, chères auditrices, chers auditeurs. Cette musique me met toujours en joie. Les chœurs de Carmen, des petits-enfants, j'espère que notre indicatif vous plaît. Bonjour, chère Dominique.
2: Bonjour, Françoise.
1: Alors, nous allons commencer notre émission par des petites informations. Tout d'abord, le Festival de Pâques dont je vous ai parlé le mois dernier, qui a eu du 12 au 26 avril. Et bien, j'ai eu la chance, en ouverture, d'assister aux trois premiers concerts avec des compositeurs comme Ernest Chausson, qui était un quatuor à cordes interprété par les jeunes talents destinés, nous l'espérons, à une belle future carrière. Il le mérite, je vous assure. Ce premier concert du 12 avril a été vraiment un grand succès grâce à ces très jeunes musiciens formidables, interprétant des œuvres pas faciles, comme je vous ai dit, Chausson, Debussy, Ravel, les accompagnés Augustin Dumay, violoniste formidable et chef d'orchestre, ainsi que Omar Bouchez, qui faisait partie du Quatuor Hermès. Je vous cite les interprètes parce que, franchement, je les mets à l'honneur. Vassili Dimigov au violon, Paul Zientara à l'alto, Maxime Kenesson au violoncelle, Kojiro Okada au piano. Alors, le Festival de Pâques d'Ouville continue avec succès de promouvoir la transmission musicale intergénération. Bravo, bravo, vraiment bravo. Et rendez-vous pour le festival suivant, mais là il aura lieu en août, Festival de musique d'été à Deauville. On en reparlera plus tard. Alors d'autre part, il faut que je vous le dise aussi, qu'il y a une valse pour deux pianos de Ravel qui a été interprétée vraiment d'une façon magistrale et qui m'a soulevé, mais a soulevé surtout un public vraiment ébloui et enthousiaste, manifestant une grande admiration, ayant quand même suscité trois rappels. Voilà, je termine pour Deauville. Voilà, on passe à une autre information. C'est aussi un autre événement musical important qu'on m'a demandé de programmer sur notre émission, le Festival des musicales de Normandie, dans le cadre de la 20e émission, prêt. De 250 artistes sont attendus du 5 juillet au 31 août pour interpréter les plus belles partitions du répertoire musical. Pas moins de 50 concerts sont prévus au cours des 37 étapes en Seine-Maritime et dans l'Eure, de la côte d'Albâtre à Rouen, en passant par Varangeville, ça m'enregistrait sûrement, Fécamp, Sainte-Adresse, Rive-en-Seine, Jumièges ou encore Gaillon et La Feuillie. Alors, la programmation, vous pouvez la retrouver sur le site musical-normandie.com. La billetterie est ouverte depuis le 2 avril. Plus de 26 occasions de découvrir le patrimoine et la musique à travers des visites guidées. Et en plus, renseignements, réservations au noté 06 61 24 70 41, je répète. 06 61 24 70 41. Les tarifs sont vraiment raisonnables, de 8 à 26 euros. Entrée libre pour les moins de 18 ans. Et il y a aussi un abonnement proposé à partir de 5 concerts différents. Une programmation d'exception avec vraiment 250 artistes prestigieux, dont vous pourrez trouver les noms sur le site. Amateurs de belle musique classique, de grands interprètes et des lieux prestigieux vous attendent. N'hésitez pas à profiter de ces belles opportunités. Alors voilà pour les premières annonces. Maintenant, c'est Dominique.
2: Oui, je voudrais rendre hommage à une grande pianiste, Maria João Pires, qui est une portugaise et qui a consacré toute sa vie à la musique. Je vais vous parler un peu d'elle, mais vous entendrez tout à l'heure, de Mozart, mon concerto préféré, numéro 21. Deuxième mouvement, l'andante, c'est divin. Quelques mots sur cet artiste, qui est né à Lisbonne en 1944 et qui réside actuellement en Suisse, en Belgique et au Portugal. La carrière de Maria João Pires a commencé à 3 ans, mais son premier récital a lieu à 5 ans en 49 dans un récital de Mozart. Elle a fréquenté le conservatoire de Lisbonne et elle a grandi dans une famille farouchement opposée à la dictature de Salazar. Ses professeurs ont été nombreux tant au Portugal qu'en Allemagne. Elle gagne plusieurs grands prix, dont un obtenu à Bruxelles en 70 lors du concours du bicentenaire de la naissance de Beethoven, qui l'a rendue célèbre. Maria João Pires a notamment beaucoup interprété les œuvres de Mozart, Beethoven, Schubert et Schumann. Sa carrière a été plusieurs fois interrompue et reprise. Elle a tenu des rôles, dont une fois le sien propre, dans les films de Manuel de Oliveira, dans lesquels elle joue du piano. Elle a vécu 6 ans au Brésil, où elle s'est occupée d'enfants de milieux défavorisés. En 2007, elle reçoit la médaille d'or du mérite des Beaux-Arts par le ministère de l'Éducation, de la Culture et des Sports. Entre 2012 et 2016, elle était maître en résidence à la chapelle musicale Reine Elisabeth à Waterloo, Belgique, où elle enseignait le piano à de jeunes musiciens de très haut niveau, assistée de Silvia Teresa Silveira, jeune pianiste brésilienne. Le 20 décembre 2017, il est annoncé qu'elle mettra fin à sa carrière d'interprète, mais c'est impossible, elle reprend sans cesse les concerts. En 2019, elle continue à enseigner et à jouer pour le Centre Belguet, notamment avec Augustin Dumay. On a entendu un petit...
1: Et oui, et malheureusement, un petit mot, pas
2: ce
1: drôle,
2: matin.
1: C'est que Augustin Dumay, lors du festival de Deauville, a fait une chute et a dû être remplacé. Nous lui souhaitons un très bon rétablissement. Je m'excuse, Dominique, je fais cette petite parenthèse.
2: Continuez. Alors, en 2024, Maria João Pires, elle a 79 ans. Elle est en concert à la Maison Symphonique de Montréal et elle est lauréate du Premium Impérial. Dans sa discographie, riche d'une 50aine d'enregistrements disponibles, on soulignera l'intégrale des sonates pour piano de Mozart dans les années 70, les concertos pour clavier de Bach, l'intégrale des sonates pour violon et piano de Beethoven, interprété avec Augustin Dumay, des concertos de piano de Mozart et des nocturnes de Chopin, Schumann et Schubert. Enfin, le voyage magnifique, soit 11 impromptus de Schubert. Du même Schubert, elle a enregistré aussi plusieurs sonates ainsi que plusieurs œuvres pour piano à 4 mains, dont la célèbre fantaisie en fa mineur D940 à 2 reprises. À 78 ans, Maria João Pires continue de dédier sa vie à l'art et à la transmission, refusant la marchandisation du monde et ne connaissant qu'un seul pouvoir, celui de la musique. Grande pédagogue et très investie auprès de ses élèves, elle porte pourtant un regard critique sur le monde de la musique d'aujourd'hui. Je cite, elle dit « J'aimerais bien qu'il y ait plus de définition. Je vais faire ça, je vais utiliser cette partition pour faire autre chose. » Je vais improviser. J'aimerais qu'il y ait plus de rigueur dans l'art et dans la façon de se présenter soi-même. D'un autre côté, je suis très positive par rapport au futur. L'intelligence artificielle, par exemple, maintenant tout le monde parle de ça, je pense que ça peut nous apporter quelque chose de positif. J'aimerais participer dans des programmes avec des neuroscientifiques pour expliquer les petits détails pour qu'on puisse garder non seulement l'enregistrement, mais la manière de faire les choses. Parce que peut-être dans quelques années, il n'y aura plus d'artistes classiques. Je ne parle pas de 2 générations, mais peut-être de 4 ou 5, je ne sais pas. Peut-être que la façon dont on enseigne aujourd'hui n'a absolument rien à voir. Imaginez Beethoven. Qui est la personne vivante qui peut jouer Beethoven? C'est Alfred Brendel, mais il ne peut plus jouer car il est trop âgé. Maria João Pires reviendra en France pour un week-end de concerts autour de Franz Schubert, 3 jours de Schubertziade et 4 concerts de musique de chambre au programme. Ce que j'aime chez Schubert, c'est sa façon d'accepter. À l'inverse, Beethoven lutte pour une idée. Il y a dans sa musique cette acceptation et c'est une chose très belle que de se lier à ce sentiment. Ce n'est pas toujours bien de tout accepter, mais chez Schubert, il y a ce partage, une espèce d'amour et une pureté dans sa musique. Écoutons maintenant cette superbe interprétation de l'andante du 2e mouvement du concerto numéro 1 de Mozart, joué par cette grande pianiste Maria João Pires.

Merci Dominique, c'était vraiment très émouvant, très intéressant. Et vous nous avez éclairé sur cette femme extraordinaire, non seulement qui est une grande artiste, mais on sent une grande intelligence, un grand cœur et un partage avec le public qui est vraiment merveilleux. Voilà, ben moi je suis un peu émue de vous avoir entendu parler de tout ça. Moi je vais partir, je vous emmène, vous voulez bien? Je vous emmène à Prague. Mmh. Alors, nous allons, moi j'ai choisi quelque chose que je pense que tout le monde connaît. Et c'est du compositeur, il s'appelle Betrich. Alors Betrich, eh ben, je vous dis Betrich, parce que eh ben, c'est Smetana, figurez-vous. Moi je ne connaissais pas du tout son prénom, Betrich, peut-être qu'il y a une traduction. Alors lui, les dates c'est 1824-1884, et c'est la Moldau. Moi je disais Moldo, mais non, il paraît qu'il faut dire la Moldau. Alors c'est une œuvre pour orchestre symphonique qui a été jouée par la radio de Prague, l'orchestre de la radio de Prague, la direction Piotr Popelka, et c'est édité par Supraphon. Ce CD a été couronné par un diapason d'or, je l'ai choisi. C'est le début de cet enregistrement, et ça s'appelle Mavlas, c'est-à-dire ma patrie. Alors moi, je cherchais à illustrer l'arrivée du printemps pour vous, chers auditeurs. Cela, je me semble, convient parfaitement à mes choix. Cette composition m'évoque l'éveil de la nature, la fougue juvénile, l'enthousiasme de la jeunesse. Écoutez en particulier un passage qu'on me signale, un passage de noces paysannes avec cette âpreté rustique qu'on entend bien sur cet extrait. Et puis alors, c'est une polka joyeuse et entraînante, et aussi comme frappée par les danseurs avec leurs sabots. Alors le chef d'orchestre Piotr Popelka va bien au-delà des notes, parce que je pense qu'il est entouré de musiciens et il offre à cette musique un relief quasi théâtral. Le talent du compositeur Smetana est considéré hein, comme un conteur du père de la musique tchèque. Ce chef qui dirige cet orchestre trouve cette chaleur, cet enthousiasme et cette illustration de cette musique haute en couleurs. Donc, il revient à tout cet orchestre, à ces musiciens exceptionnels, habités par cette merveilleuse musique. Smetana est né en Bohême, qui faisait alors partie de l'Empire austro-hongrois. Très tôt, il apprend le violon et le piano. Il poursuit ses études à Prague. Et malgré une formation plutôt, autodidacte, il est nommé chef d'orchestre en Suède. Puis il revient en Bohême avec l'ambition de créer une musique profondément enracinée, comme beaucoup de musiciens dont on parle souvent, qui sont vraiment enracinés dans la culture et l'histoire de leur pays. Il devient, grâce à ses opéras, La fiancée vendue, et aussi ses poèmes symphoniques, Mavlas, dont je vous ai parlé, dont le plus célèbre, eh bien, c'est la Moldau, qui est très appréciée et reconnue par un public nombreux. Malheureusement, Smetana perd progressivement l'audition, un peu comme Beethoven, dans d'autres conditions. Il meurt en 1884 dans un hôpital psychiatrique à Prague, probablement des suites de la syphilis. Ses compositions vraiment ont contribué à forger l'identité musicale tchèque, et il reste toujours très populaire dans son pays et dans le monde. Écoutons avec plaisir, chers auditeurs, ce magnifique morceau.

Nous venons d'entendre Christina Lanzhammer soprane, Maximilian Schmidt ténor, Florian Busch basse, le chœur du Collegium Vocale de Gand, l'orchestre des Champs-Élysées, le tout placé sous la direction de Philippe Hervéque dans un très très beau coffret de ses saisons au Boeken 23 de Joseph Haydn, dont nous venons d'entendre l'hiver. Encore un petit peu de soleil pour terminer. On change d'œuvre, on tourne un petit peu la page dans le sens contraire du temps pour écouter quelques caprices d'un compositeur italien, Pietro Antonio Locatelli. Alors, nous allons écouter trois caprices de ce compositeur. Caprice pour violon seul, opus 3. Il en a composé 24. Alors, c'est vraiment une œuvre qui occupe une place de choix dans la littérature pour le violon et pour le violon seul, pour le violon italien. C'est la première fois dans l'histoire qu'un compositeur consacre une série de 24 caprices dédiés à cet instrument vedette à cette époque-là, le violon solo. Le terme caprice n'est d'ailleurs pas à l'époque utilisé seulement dans le domaine musical, non, pas exclusivement. Au XVIIe ou XVIIIe siècle, ce genre du caprice était très très très répandu, que ce soit dans la peinture, dans la gravure. Alors ça désignait une œuvre un petit peu fantaisiste, ou une œuvre de fantaisie, ce serait peut-être un petit peu plus juste de l'exprimer de cette manière, d'imagination, je veux dire, qui représentait des architectures dont on rêvait, des ruines. Étymologiquement, c'est la forme la plus libre, encore plus que la fantaisie, libre de l'expression artistique. Et d'ailleurs, c'est étymologiquement quand même lié à cela, puisque caprice, dans le mot italien, capo, ça veut dire la tête, ça veut dire que c'est un genre littéraire, genre musical, où l'auteur de cette création n'en fait un petit peu qu'à sa tête. Alors c'est exactement ce que fait Locatelli dans ses 24 caprices. Il invente d'ailleurs une forme totalement nouvelle qui sera reprise par d'autres compositeur, bien sûr, on pense à Paganini. Alors, bien avant Paganini, c'est donc un compositeur baroque, puisqu'il est né vers la fin du XVIIe siècle, 1795 pour être très précis, et il est décédé au milieu du XVIIIe siècle, 1764. Nous allons écouter les trois premiers de ces 24 caprices. Premier caprice en ré majeur, second caprice aussi en ré majeur, et troisième caprice en nut mineur. Nous devons cette interprétation à Gabriel Chalik.

Voilà donc extrait d'un très très beau disque, 24 caprices pour violon solo de Pietro Antonio Locatelli, Gabriel Chalik, violoniste, qui interprétait pour nous les trois premiers caprices en ré majeur pour les deux premiers et puis aussi le troisième en do mineur. Merci d'avoir été à l'écoute de les œuvres de Joseph Haydn, l'hiver, mais de ses saisons un petit peu sous le soleil, et puis ces très belles pages d'Antonio Locatelli, bien différentes de ce que va pouvoir faire plus tard au 19e siècle, en plein romantisme virtuose, un compositeur violoniste aussi bien sûr, et quel violoniste, un des plus grands de toute l'histoire. Là on est loin de Paganini, mais tout de même on a une expression artistique qui est très très très libre. Merci donc à vous tous et à vous toutes d'avoir été à l'écoute de cette émission Mi bémol. Je vous retrouve la semaine prochaine, quant à moi, dans une nouvelle émission consacrée aussi à l'actualité musicale classique. Au revoir et à très très bientôt, chers amis.

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1: Qui se cache derrière cette date ?
2: Aujourd'hui, 14 mai, Mathias. Mathias, c'est certainement un très joli nom, puisqu'il veut dire en hébreu un cadeau de Dieu. Et c'est un mot qui est très voisin d'un autre, qui est peut-être encore plus connu, qui est celui de Matthieu. En fait, ce sont deux mots qui sont construits sur la même racine. Le personnage de Mathias est un personnage dont nous parle la Bible, ou plutôt un texte de la Bible. C'est le premier chapitre du livre des Actes des Apôtres. Nous sommes peu de temps après la mort et la résurrection de Jésus et son ascension. Les disciples sont là, perplexes, à l'attente, se demandant ce qui va arriver. Et l'apôtre Pierre, d'après le livre des Actes des Apôtres, propose que l'on désigne un successeur à Judas qui a trahi son maître, qui est mort, qui s'est suicidé. Et donc, les disciples de Jésus se réunissent, discutent et essayent de savoir comment on va pouvoir désigner un 12e apôtre. Et ce qui est intéressant dans cette histoire, c'est pas seulement qu'on va nous parler de Matthias et d'un autre qui s'appelait Joseph Barsabbas et qui étaient les deux candidats potentiels que l'on a trouvés, mais c'est la définition qui a été donnée, les critères qui ont été proposés pour faire le choix parmi les disciples de ceux qui pouvaient être éligibles à ce statut d'apôtre. On a dit, bien voilà, ça doit être quelqu'un qui a connu Jésus dès le début, dès le moment où Jean-Baptiste a commencé sa fonction, et qui a, sinon assisté au baptême de Jésus par Jean-Baptiste, mais qui a accompagné Jésus dès le début de son expérience, et qui a été jusqu'au bout, et en particulier qui l'a vu quand Jésus était ressuscité, revenu à la vie après sa mort. Et donc, ce n'est pas tellement étonnant que l'on ait trouvé que deux candidats potentiels pour remplir de tels critères. Et une fois qu'on a dit, ben voilà, il y en a deux qui sont possibles, qui réunissent ces critères, ce qui est frappant, c'est que c'est la seule fois dans le Nouveau Testament on a tiré au sort. Et c'est le sort qui a désigné l'un des deux. C'est vrai que le texte raconte que, avant de tirer au sort, on a prié Dieu pour lui demander en quelque sorte de diriger le sort, que ce ne soit pas le hasard qui fasse les choses, mais que ce soit Dieu lui-même qui désigne celui qu'il avait choisi des deux. Et curieusement, juste après nous avoir raconté cette histoire, le livre des Actes va nous dire que le Saint-Esprit est venu le jour de la Pentecôte sur les apôtres et que c'est de cette façon que désormais ils seront dirigés, non pas par le sort qu'ils vont tirer, mais par l'Esprit de Dieu qui les habite et qui les dirige. C'est une des raisons pour lesquelles on fête Mathias le 14 mai, pas très très loin de la fête de Pentecôte, alors que avant, dans les traditions de calendrier, c'était plutôt au mois de février. Mais on a rapproché ça assez récemment de la Pentecôte, pour qu'on se souvienne de cet épisode. Eh bien, demain, nous aurons l'occasion d'évoquer un autre prénom féminin, cette fois-ci, Denise.
1: C'était une chronique de Bernard Sauvagnat.

0: 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Une petite pause lecture tout de suite avant de retrouver Didier Blonce et une nouvelle asso, puis retour au classique à 16h10 en compagnie de Daniel et Musique Plurielle.
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2: Je vais vous lire un extrait du livre de Benoît Dutertre, La nostalgie des buffets de gare, aux éditions Payot. Chapitre 1. La gare et l'aéroport. J'ai toujours aimé les gares, ces monuments vivants dressés au cœur des villes, ouverts sur des horizons inconnus. Je me rappelle, enfant, la fumée des derniers trains à vapeur sous la lourde charpente en fer. Ma mère partait en voyage et je l'avais accompagnée dans une mêlée de corps chargés de valises, de contrôleurs, de porteurs, de couples enlacés. Au début des années 1960, on voyait encore circuler quelques-unes de ces anciennes locomotives qui me donnent, rétrospectivement, l'impression d'avoir traversé un film en noir et blanc d'avant-guerre. J'ai pris l'avion beaucoup plus tard, si bien qu'il n'est pas chargé pour moi de la même intensité de souvenirs. Je me rappelle encore, quelques années après, m'être rendu à Orly pour assister à l'envol des caravelles. Dans l'aérogare flambant neuve, tout semblait luxueux, comme pour souligner le privilège du voyage aérien. Horloges électriques, sculptures et tapisseries abstraites, hôtesses élégantes, accueil stylé, portes vitrées donnant sur d'excellents restaurants. C'était joliment moderne et français, comme une déesse Citroën, une chanson de Lanzmann et Dutronc, un film de Georges Lautner. Je n'ai jamais aimé, cependant, les aéroports autant que les gares pour certaines raisons faciles à résumer. Les grandes gares, édifiées pour la plupart au XIXe siècle, s'ouvrent d'un côté sur le grouillement de la ville, de l'autre sur l'horizon mystérieux des voies ferrées. Elle prolonge la cité, telle une grande place sous les verrières, où l'on peut simplement passer, se restaurer, acheter un journal. Mais leur quai ressemble aussi à un bord de mer plein de promesses. C'est pourquoi, sans doute, les gares ont toujours été des rendez-vous d'amoureux. Elles se prêtent à la flânerie, à la mélancolie, accueillent la solitude au cœur de la foule. Elles sont parfois des refuges où les clochards d'autrefois venaient chercher un peu de chaleur, où les paumés s'accoudaient aux zincs d'un grand café ouvert près des voies dans la salle des pas perdus. La spontanéité, l'instinct, le hasard ont leur place en ces carrefours où on peut aussi bien, au dernier instant, prendre un billet pour n'importe où, gravir en hâte le marchepied du train qui s'ébranle, puis disparaître. Cette poésie de la gare donna lieu à l'une des plus amusantes publications de l'international lettriste, ancêtre de l'international situationniste, qui publiait alors la revue Potlatch. Au cours d'une réunion consacrée au projet d'embellissement rationnel de la ville de Paris, les participants appelèrent à divers bouleversements urbains, comme l'abolition des musées et la répartition des chefs-d'œuvre artistiques dans les bars. Gilles J. Volman, un des plus inventifs, proposa quant à lui de garder les gares telles qu'elles sont et salua leur laideur assez émouvante. Mais il recommanda que l'on supprime ou fausse arbitrairement toutes les indications concernant les départs, destinations, horaires, etc. Cela pour favoriser la dérive. Les aéroports, inversement, se situent loin des villes, au cœur de campagnes mortes où l'on doit se rendre en voiture, ce qui exclut à peu près le hasard. Peu accueillant pour les pauvres et les flâneurs, ils se prêtent mal au rendez-vous, sauf pour ceux qui attendent un avion. On ne peut y perdre son temps qu'en dépensant pour acquérir à prix détaxé des objets de marque, des montres, des bouteilles d'alcool ou des cigarettes. La réservation préalable du billet constitue une règle presque absolue, et les rares voyageurs qui décideraient de partir au dernier moment devraient quand même montrer patte blanche en déclinant leur identité. je vous ai lu un extrait du livre « La nostalgie des buffets de gare » de Benoît Dutertre aux éditions Payot.
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4: et Didier Blonce.
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5: Aujourd'hui, l'association Les Prix Oral, association havraise de musique médiévale.
4: Avec pour invité François Montaufray.
5: François Montaufray, bonjour.
6: Bonjour.
5: Comment se fait-il que la culture bretonne soit aussi vivante quand on va en Corse, en Bretagne, il y a des régions, chez les Basques également, il y a une langue encore qui est préservée. En Normandie, on a du mal, il y a quelques groupes, quand on visite les abbayes ou le Mont-Saint-Michel, on s'aperçoit qu'il y a des disques avec des chants normands ou de la musique normande, mais c'est très peu populaire, c'est pas du tout connu du grand public.
7: C'est parce qu'en fait, il y a une rupture dans la transmission. C'est que les Bretons et les Basques ont toujours chanté, au moins, à la veillée, leur chant traditionnel. En Normandie, ça s'est perdu complètement.
5: Pourquoi ça s'est perdu? Qu'est-ce qui fait la différence?
7: Je ne suis pas sociologue.
5: Oui.
7: Non, je ne sais pas. Enfin, si on imagine, c'est l'industrialisation et la proximité de Paris qui a fait que la Normandie est devenue une région riche, une région moderne, qui a changé sa langue, qui a parlé parisien. Enfin, bon, on voit bien que notre parler normand l'a perdu. Que les traditions, ça perdure, mais vraiment un petit peu par rapport aux Bretons ou à des endroits qui... Enfin, de toute façon, la Bretagne a toujours été indépendante, elle n'a jamais voulu rentrer complètement, historiquement, je veux dire.
5: Au Moyen-Âge,
7: on voit très bien que la Bretagne, on ne s'y frotte pas, quoi.
5: Oui.
7: Ça se bat entre les Normands et les Français, et les Bretons, ils restent en dehors. Ils font bien attention de rester en dehors. Donc non, je crois que c'est la richesse de la région qui a fait que... On a perdu ça. On l'a vraiment perdu. Et les seules choses qu'on a gardées, c'est le folklore du 19e siècle. Mais le folklore, c'est quelque chose de très marqué sur une époque, 19e, et qui ne remonte pas tellement en avant, pas tellement en amont. Mais bon, donc, on retrouve. Hein, et on découvre que l'anglo-normand, qui est la langue du 12e siècle, est très proche de notre langue, en fait. Hein. Elle a beaucoup influé sur le français, beaucoup influé sur l'anglais, parce que l'Angleterre a été une bonne partie normande au XIIe siècle. Donc, il parlait anglo-normand en Angleterre au XIIe siècle.
5: Et est-ce qu'il y a deux musiques médiévales, c'est-à-dire des artistes qui se produisent essentiellement à la cour, dans les grands châteaux, pour la noblesse, et est-ce qu'il y a des artistes qui se produisent sur les marchés populaires, ou est-ce que ce sont les mêmes artistes?
7: Alors on ne parle pas d'artistes.
5: Oui.
7: Parce qu'en fait,
5: les troubadours, oui.
7: Non, mais c'est vrai, pour aujourd'hui, alors, il faudrait faire la différence entre les interprètes et les auteurs compositeurs interprètes. Donc les troubadours, trouvères, ce sont des compositeurs, parfois des rois ou des seigneurs, qui écrivent de la musique et qui sont capables de la jouer, mais qui la jouent chez eux. Et il y a ce qu'on appelle les jongleurs. Les jongleurs, c'est les interprètes. Ils apprennent les chansons de ces trouvères, de ces troubadours, et ils vont les chanter partout en France, en Europe, même plus loin aussi.
5: Ils vont les chanter où?
7: Plutôt dans les jours de fête. Là, on parle de la musique savante, en fait. Trouvère, troubadour, c'est la musique savante. Il n'y a pas trop d'équivalent aujourd'hui. Aujourd'hui, c'est plutôt la musique classique, mais c'est assez différent. Oui, un lied de Schubert, par exemple. Voilà. Bon, ça, c'est la musique savante. Et la musique populaire, bah, ce qu'on ne sait pas du Moyen-Âge, c'est toute la musique populaire. Les gens dans les villages, ils chantaient tout le temps, ils jouaient tout le temps. Et quand une soirée, il y avait un musicien qui sortait son instrument, on dansait, puis tout le monde chantait. Enfin, mais là, on parle de tradition. Les gens connaissaient toutes les chansons par cœur, donc ils chantaient entre eux. Ils n'ont jamais écrit ces paroles-là, parce que...
5: Et on a un peu perdu cette...
7: Complètement, parce que les gens se les transmettaient. Ce qui s'est passé, c'est qu'au XIe siècle, on a écrit le chant d'église. Bon, alors ça, on l'a transmis. Au XIIIe-XIVe siècle, on a commencé à écrire les chants des troubadours qui chantaient au XIIe siècle, parce qu'on a trouvé que c'était des beaux ouvrages à offrir, des beaux objets, quoi.
5: François Montaufray, je vous remercie. C'était Paroles d'Assaut, une émission de Gisèle Billan
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5: Mixage aujourd'hui, Jérôme Aubin.
4: Montage, Sarah Rodriguez.
5: Nous recevions donc l'association Les Priorales, association havraise de musique médiévale, avec pour invité François Montaufray. Merci à vous, au revoir.
7: Merci beaucoup à la Radio Albatros.
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2: Nous rejoignons encore la musique de Mozart avec le concerto en mi bémol majeur Köchel 447 pour cor et orchestre. À l'intérieur de cette œuvre, au cœur même, une romance larghetto absolument unique. C'est Lower Greer au corps.

0: Vous avez naturellement reconnu ici la patte de Monsieur Mozart.
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0: Sous les doigts de Thelma Owen, harpiste, impromptu de Gabriel Fauré.

0: Sous les doigts de Thelma Hohen, harpiste. C'était Duforé, un impromptu.
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0: C'était d'Antonio Vivaldi la sonate en sol majeur RV 59 pour flûte à bec, viol et continuo.
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0: C'était du Brahms, le grand Brahms dans cette sonate numéro 2 en fa dièse mineur opus 2. C'était le scherzo avec François Frédéric Guy au piano.
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0: C'était l'orchestre de Cleveland, dirigé par George Tsell, dans le scherzo du Songe de nuit d'été de Félix Mendelssohn.
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2: 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Bonjour et bienvenue dans Conscience et harmonie. La reconnexion à soi peut faire peur. Nous sommes très souvent dans le contrôle de nos émotions, parce qu'il faut bien vivre, parce que nous avons une vie à vivre en société, à tenir, une façade à tenir, un masque à porter. Et c'est vrai que ce masque est parfois nécessaire. L'important est d'être conscient qu'il existe, conscient du moment où nous le portons, pour qu'il ne nous empoisonne vraiment plus la vie et qu'il ne nous impose pas sa loi. Pour cela, il est important de savoir qui nous sommes sous ce masque, pour ne pas le laisser nous emporter dans une réalité qui n'est pas la nôtre. Rester connecté à nos émotions nous permet de savoir qui nous sommes au plus profond de nous-mêmes. Même si cela veut dire parfois se laisser aller à l'émotion. Traverser une crise de larmes ou un rire nerveux peut s'avérer salvateur. Cela peut vous apparaître comme un débordement, mais cela n'est en fait que du lâcher-prise. Et cela peut faire peur pour plusieurs raisons. Déjà, cela veut dire perdre le contrôle un instant. Cela peut être une souffrance, de nouveau, que de se laisser aller à pleurer. Peut-être que ces larmes attestent de la réalité des souffrances passées, alors que nous ne voulions vraiment pas accepter cette réalité. La tristesse est un passage obligé qui signe justement l'acceptation de ce qui est. Autorisez-vous à pleurer, à perdre le contrôle, pour traverser l'émotion. Autorisez-vous à pleurer pour ce que vous vivez en ce moment, mais aussi pour toutes les tristesses que vous avez vécues et que vous ne vous êtes pas autorisé à vivre antérieurement. C'est le chemin vers votre cœur, c'est votre reconnexion. Votre sensibilité est un chemin privilégié vers votre cœur. Traverser ces larmes une bonne fois pour toutes permettra de mettre toute l'histoire derrière vous. Et surtout, cela permettra de nouveau l'expérience de tous vos sens, de toute votre sensibilité, y compris la possibilité de ressentir la joie. Permettez-vous d'expérimenter la vie, l'amour de vous-même et d'avoir de la compassion pour vous-même. Votre histoire peut vous émouvoir. Si cette histoire était arrivée à quelqu'un d'autre, vous auriez eu envie de prendre cet ami dans vos bras. Alors prenez-vous dans vos bras, embrassez-vous, pleurez, riez, vivez. Il n'y a pas de honte à cela. Se laisser aller à l'émotion est une forme de lâcher prise et c'est nécessaire pour accrocher l'essentiel de votre être. Votre profondeur, votre intensité, votre vérité, tout est là. Ce sera peut-être une épreuve, mais elle est nécessaire pour le bien-être. Elle vous ouvrira la porte à une plus grande palette d'émotions, y compris donc la joie, la félicité et la paix. La vie est là. C'était Conscience et harmonie, une chronique proposée par Edwige Andouard, sophrologue.
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0: Il est écrit. Une émission proposée par Carl Johnson. Amis auditeurs, bonjour. Carl Johnson, bonjour.
1: Bonjour.
0: Heureux de vous retrouver pour cette émission. Nous parlerons réconciliation. On a tous besoin de réconciliation.
1: Tout à fait.
0: Avec nous-mêmes, avec les autres, avec Dieu. C'est peut-être le plus important d'ailleurs. Peut-être c'est cette réconciliation qui manque à chacun d'entre nous. En tout cas, c'est la réflexion que nous aurons autour d'un passage. Le passage de Corinthiens 5 au verset 15. Alors qu'est-ce que ça veut dire 2 Corinthiens 5 ? Déjà, pour expliquer à l'auditeur qui écoute peut-être pour une première fois une émission, nous parlons de la Bible. C'est donc, quoi 2 ? C'est deuxième épître ?
1: Disons deuxième lettre aux Corinthiens. L'église de Corinthe reçoit de la part de l'apôtre Paul des lettres. Et là, nous avons une lettre, la deuxième. Il semble qu'il y aurait même une troisième. Mais pour l'instant, le texte biblique nous a rapporté seulement le contenu de la première et de la deuxième. On les appelle aussi des épîtres. La deuxième épître aux Corinthiens.
0: Alors, avant de parler de réconciliation, nous continuons à découvrir un petit peu le personnage de Jésus au travers de sa vie, au travers de sa mort aussi. Et là, à partir du verset 15, il nous a parlé de sa mort.
1: Oui, et il est dit « Et il est mort pour tous, afin que ceux qui vivent ne vivent plus pour eux-mêmes, mais pour celui qui est mort à leur place et ressuscité pour eux. »
0: Donc, Carl, cette mort de Jésus, en fait, il semble, c'est un petit peu comme le texte précédent, qu'il est mort pour quelque chose, pour les autres.
1: Exactement, mais je crois que ici, Paul, qui a écrit ces textes, veut nous faire comprendre la responsabilité, la conséquence de l'acceptation de la mort de Jésus-Christ. Parce qu'il est dit ici, il est mort pour tous, afin que ceux qui croient en lui, donc, pour lui, à cause de lui, maintenant deviennent par rapport aux autres des instruments de réconciliation, des instruments d'unification. Et je crois que maintenant, c'est la responsabilité qui repose sur ceux qui acceptent cette mort par la foi. Et je crois que ce qui est important, c'est de souligner, d'ailleurs, Saint Jean l'avait dit, celui qui dit qu'il aime Dieu et qu'il n'aime pas son prochain est un menteur. Comment peux-tu dire que tu aimes Dieu que tu ne vois pas et ne pas aimer ton prochain que tu vois ? La relation verticale avec Dieu est fonction de la relation horizontale, c'est-à-dire avec l'homme. C'est difficile d'aimer Dieu. Je ne dirais pas que Dieu est une abstraction, mais je ne peux pas dire que je le vois comme je vous vois en cet instant, et ne pas aimer son prochain. En d'autres mots, l'autre joue un rôle capital dans ma compréhension de la croix, dans mon acceptation de la croix de Jésus.
0: Donc Jésus déjà réconciliateur.
1: Il est réconciliateur. Il nous réconcilie avec Dieu. Et étant réconcilié avec Dieu, un des premiers effets, sans aucun doute, par rapport à moi-même, dans ma vie, dans mon être, dans mon comportement, au fond de mon être, eh bien, je me sens réconcilié. Je ne suis plus en conflit avec moi-même.
0: Voilà,
1: et je crois que c'est un point très important.
0: Parce que souvent, en fait, on semble être en révolte ou conflit avec nous-mêmes, avec Dieu aussi. Hein, cela
1: tout à fait.
0: Souvent.
1: Les psychologues définissent l'être humain comme un être aliéné, un être coupé par rapport à lui-même, qui est toujours dans une situation de désordre, d'auto-conflit. Et bien donc, la foi en Jésus-Christ apporte un épanouissement à ce niveau. Je suis en paix avec moi. Et ensuite, cela s'exprimera par rapport aux autres, parce que j'existe par rapport aux autres. J'existe sous le regard des autres. Eh bien, l'autre devient aussi un élément de réconciliation. Et je suis un ambassadeur de la réconciliation pour lui et pour les autres. Et je l'entraîne aussi sur mon chemin.
0: C'est écrit d'ailleurs dans ce passage hein, que nous sommes des ambassadeurs. Nous sommes donc ambassadeurs pour Christ.
1: Nous faisons donc fonction d'ambassadeur au nom du Christ. Très intéressant et je crois que n'importe qui comprend le sens. Un ambassadeur est dans un pays et dans ce pays, il représente son pays d'origine. Son rôle est de montrer tous les avantages du pays qu'il représente. Nous sommes dans ce monde et représentants d'un royaume, le royaume de Dieu. Et démontrant au monde tous les aspects, toute la beauté et toutes les qualités de ce royaume de Dieu que nous représentons.
0: Il est même dit d'ailleurs, comme si Dieu nous engageait à dire, nous vous en supplions au nom de Christ, soyez réconciliés avec Dieu.
1: Exactement.
0: C'est quand même étonnant
1: exactement.
0: Comme mission.
1: Et une mission très profonde. Et c'est pour cette raison que la prière que le Christ a enseignée, que nous appelons habituellement dominicale, eh bien, nous invite à appeler Dieu notre Père. La relation est une relation Père-Fils. Nous sommes les ambassadeurs de notre Père ici-bas et nous devrions être des instruments de paix, des instruments de réconciliation partout où cela est possible.
0: Alors quand même, il y a une cause à tout cela. Pour devenir ambassadeur, nous n'allons quand même pas faire dire au texte ce qu'il ne veut pas dire. Donc, nous avions lu tout à l'heure, il est mort pour tous afin que les vivants ne vivent plus pour eux-mêmes, mais qu'ils vivent dans un ministère de réconciliation. Et là, au verset 17, donc on va peut-être le lire ensemble, Karl, à partir du verset 17.
1: Ainsi, celui qui est uni au Christ est une nouvelle créature. Ce qui est ancien a disparu, voici ce qui est nouveau est déjà là. Notre passé nous suit et nous sommes un petit peu ce que nous avons été. Et ce n'est pas facile d'être libéré complètement de son passé. Et lorsque la Bible parle de nouvelle créature, on pourrait aussi parler de nouvelle création. Créer, c'est faire à partir de rien. Donc Dieu, en nous faisant de nouvelles créatures, eh bien, fait de nous des êtres tout à fait nouveaux et où le passé, avec son cortège de souffrances, avec toutes ses dimensions de péché, n'existe plus. C'est dans cette seule mesure que nous pouvons être des réconciliateurs, des ambassadeurs de réconciliation pour les autres.

0: Et nous continuons donc ce passage, et tout cela vient de Dieu qui nous a réconciliés avec lui par Christ et nous a donné le service de la réconciliation, car Dieu était en Christ réconciliant le monde avec lui-même sans tenir compte aux hommes de leurs fautes, et il a mis en nous la parole de la réconciliation. Drôlement fort ce texte, Claire.
1: Très très fort, très très fort. Il y a plusieurs affirmations ici. Une affirmation qui me frappe, c'est qu'il n'a pas tenu compte de nos fautes. D'une manière générale, lorsqu'en tant qu'être humain, eh bien, nous entrons dans une démarche de réconciliation. Il y a automatiquement posé sur la table
0: justice.
1: On essaye de faire justice. On essaye de considérer le pour et le contre, d'analyser tous les éléments de la discussion, du débat ou de ce qui a causé la division. Et cette démarche prend beaucoup de temps à tous les niveaux. Nous le constatons, et même à notre niveau personnel. Et là, il dit que la réconciliation que Dieu entame avec l'homme est une réconciliation qui ne tient pas compte des fautes du passé. Donc, la page est littéralement tournée. Dans quelle mesure sommes-nous capables de reproduire la même chose dans nos relations les uns avec les autres ? Ce n'est pas que nous ne reconnaissons pas ce qui a été fait, mais ce qui a été fait ne pèse pas au point que nous n'arrivons plus à nous entendre. Donc, je crois là que nous avons une parole extrêmement forte. Si tous les chrétiens du monde entier ou tous les croyants du monde entier dans ce passage étaient des ambassadeurs de la réconciliation, ça devrait être un bloc de sel immense capable justement de transformer le monde. Quand nous voyons toutes les querelles qui existent, toutes les divisions qui existent, on a même l'impression que notre monde peut exploser par rapport à ces divisions.
0: Mais Karl, pas à n'importe quel prix tout de même, tout cela vient de Dieu, donc il nous a réconciliés avec lui par Christ. Avant de vouloir permettre aux autres d'être réconciliés,

0: Il y a eu rupture, il y a eu séparation, il y a eu peut-être violence, vous le disiez, de la part de l'homme. Dieu fait tout pour pouvoir permettre à l'être humain de revenir à cela. C'est une nouvelle créature. Il est presque pareil, une nouvelle naissance, là.
1: Oui, vous êtes une nouvelle créature, donc c'est-à-dire les choses anciennes ne sont plus. Si physiquement c'est la même personne qui est en face de nous, mais de par la foi et de par son acceptation de Jésus-Christ, eh bien son regard du monde, des autres, le regard qu'il projette sur les choses, sur les circonstances, tout cela change complètement de lumière, d'éclairage. C'est une nouvelle créature. Bon, pour comprendre maintenant ce que cela signifie, je me réfère à l'apôtre Paul qui emploie la métaphore de l'arbre et du fruit. Les fruits de cette nouvelle créature, c'est la paix, la justice, la patience, la tempérance. Paul dit de ces fruits, ce sont les fruits de l'esprit, justement, cet esprit capable d'opérer en nous ces transformations.
0: Donc de retrouver cette relation avec Dieu permet effectivement de développer d'autres fruits que la jalousie, méchanceté,
1: Exactement,
0: violence,
1: exactement.
0: manipulation. Donc en tout cas, véritablement un passage assez important. Et cette mort de Jésus, puisque nous travaillons aussi sur ce texte, est là au centre.
1: Et au centre de tout. Mais sans la séparer de la résurrection qui forme un tout et qui aura lieu le dimanche. Il meurt et il ressuscite en nous lorsque nous l'acceptons.
0: Voilà, je vous attendais parce que justement, au verset 14 du chapitre 15 de Corinthiens, il est dit « Et si Christ n'est pas ressuscité, alors notre prédication est vaine et notre foi est vaine. »
1: Et nous sommes les plus misérables de toutes les créatures parce que dans cette résurrection, c'est tout l'espoir de l'éternité qui nous est présenté, c'est la victoire sur la mort qui nous est présentée et c'est aussi la possibilité d'une vie renouvelée déjà ici-bas. Nous sommes des ressuscités.
0: Mais parce qu'il est dit aussi, alors là je vous propose donc de revenir au chapitre 15 et au verset 20 de 1 Corinthiens, donc on est toujours dans des épîtres de Paul, dans des lettres, on lit cela assez rapidement mais peut-être ce n'est pas nécessaire de revenir d'une manière trop détaillée, mais maintenant Christ est ressuscité d'entre les morts, il est les prémices de ceux qui sont décédés.
1: Exactement, exactement. Lorsqu'il était sur terre, déjà, il y a eu quelques personnes qui ont été ramenées à la vie. Lazare, une jeune fille, le fils d'une veuve. Mais lorsqu'il est revenu à la vie le dimanche matin, la Bible nous parle d'environ 500 personnes, eh bien, qui sont ressuscitées avec lui. Mais lorsqu'il dit qu'il est les prémices, c'est en vertu de lui. Il est le principe de la résurrection, il est le principe de la vie.
0: Il nous montre ce qui risque d'arriver
1: pour
0: certains.
1: Et je crois que c'est important que nous ayons dans la Bible, dans les évangiles, des exemples, des cas, n'est-ce pas, de résurrection, parce que c'est un petit peu notre espoir à tous, notre foi, eh bien, nous invite à croire que nous, comme cela, ces gens sont revenus à la vie, eh bien, nous y reviendrons, et grâce à Jésus-Christ.
0: C'était Il est écrit, en compagnie de Carl Johnson, amis auditeurs, à bientôt, au revoir. Thank you.

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2: Bonjour à toutes et à tous et bienvenue pour votre revue santé. Aujourd'hui, nous prenons le temps de décrypter l'actualité médicale avec un regard à la fois scientifique et accessible. Et aujourd'hui, j'ai le plaisir de recevoir le docteur Jean Lindsay. Bonjour.
3: Bonjour Oscar.
2: Alors aujourd'hui, docteur, vous allez aborder trois nouveaux sujets avec des avancées en recherche. Vous allez nous parler des lymphomes folliculaires, de l'apnée du sommeil et du brouillard cérébral au regard de la chimiothérapie. Alors, docteur Jean Lindsay, notre premier sujet du jour, les lymphomes folliculaires.
3: Alors, le lymphome folliculaire, c'est le lymphome le plus fréquent. Il est traité classiquement par rituximab plus chimiothérapie. Et là, c'est une étude qui vient de sortir, qui s'appelle l'étude de phase 3 relevance, qui a maintenant une dizaine d'années de recul, plus de 10 ans de recul, qui est pilotée par un auteur qui s'appelle Morshauser, et c'est publié dans le New England Journal de médecine. Et cette étude montre que quand on utilise le rituximab plus le lénalidomide...
2: Donc ça, ce sont des traitements. Hein.
3: Ouais, c'est le traitement, on l'appelle R2 parce qu'il y a deux traitements. Le lénalidomide est un immunomodulateur et antitumoral direct. Et permet de ne pas utiliser la chimiothérapie classique qui est extrêmement abrasive et qui a tout un tas d'effets secondaires négatifs. Mais on voulait être sûr qu'il n'y ait pas une perte de chance si on utilise ce nouveau traitement R2 au lieu du classique rituximab plus chimiothérapie. Et ben, le résultat est positif, c'est-à-dire qu'on a une efficacité confirmée aussi bonne qu'avec l'ancien traitement. Donc ça, c'est très intéressant, parce que ça permet aux patients d'avoir beaucoup moins d'effets secondaires.
2: Donc c'est plutôt une bonne nouvelle.
3: Ah, c'est une bonne, très bonne nouvelle, très bonne nouvelle.
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2: Et alors, vous allez aussi nous parler du brouillard cérébral.
3: Ah bah ça va justement avec ce dont on vient de parler.
2: Que la chimiothérapie peut provoquer.
3: La chimiothérapie peut provoquer un brouillard cérébral, le chemo-brain. On s'est aperçu, grâce à une étude qui a été publiée dans Cancer et pilotée par le docteur Michel Janelsins, que l'activité physique diminue beaucoup le brouillard chimiothérapique et également que l'ibuprofène, c'est un anti-inflammatoire, a un effet bénéfique sur le chemobrain. Alors, ne jamais rien faire, il ne faut surtout pas nous écouter, il faut voir son médecin. Hein. Là, j'ai donné ça ne faut pas faire ça dans son coin.
2: Mais en tout cas, donc, il y a des études qui montrent que l'exercice physique peut être bénéfique.
3: C'est sûr. Là, par contre, ils disent bien dans l'étude que l'exercice physique semble être le plus bénéfique, même chez une personne sédentaire qui ne se sent pas bien certains jours. Mais il semble bien qu'il faut vraiment se forcer. Et donc, tout l'intérêt des dynamiques de groupe avec d'autres personnes qui ont le même problème, ou pas, du reste, aller avec d'autres pour se faire entraîner, pour se trouver dans l'obligation de se bouger, quoi.
2: Oui, parce que c'est pas là qu'on se sent le plus en forme pour faire d'exercice physique.
3: Voilà, c'est ça.
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2: Et puis, docteur Jean Lindsay, pour terminer notre émission du jour, vous allez aussi nous parler de l'apnée du sommeil.
3: Alors oui, une nouveauté dans l'apnée du sommeil, il y a deux traitements classiques, c'est la pression positive et puis le petit masque qu'on met sur le nez et qui souffle de l'air et qui empêche les apnées de se produire. Et puis l'autre traitement, c'est des orthèses d'avancée mandibulaire, c'est une orthèse qu'on met sur les dents et qui empêche la langue de tomber au fond du palais. Alors, pour les gens qui résistent au traitement classique, eh bien, il y a une nouvelle technique, c'est la stimulation du nerf hypoglosse qui semble efficace. Hein. C'est une étude qui montre que, alors c'est un peu compliqué quand même, il faut implanter un dispositif sous anesthésie générale qui va stimuler le nerf hypoglosse et qui en somme, le nerf hypoglosse il commande la langue. Et donc en stimulant le nerf hypoglosse, il va obliger la langue à se contracter et va empêcher la langue de tomber au fond de la gorge, quoi.
2: Et donc éviter de faire des apnées du sommeil.
3: Et ça évite les apnées du sommeil. Alors après, expertise, parce que les apnées du sommeil, c'est très compliqué. Il y a toutes sortes d'apnées du sommeil. Bon, c'est après expertise. Hein. Mais enfin, disons, pour nos auditeurs, savoir qu'il y a encore une nouvelle technique qui, dans certains cas, peut rendre des services. Ça ne résout pas tous les problèmes, mais ça semble efficace au moins dans 50% des cas pour lesquels on a une indication de cette stimulation du nerf hypoglosse.
2: Voilà, merci docteur Jean Lincey. On le voit bien, l'actualité médicale évolue sans cesse, mais elle nous concerne tous, très concrètement et aussi dans notre quotidien. Alors c'était la Revue Santé. Merci docteur Jean Lincey de ces différents sujets que vous avez amenés aujourd'hui. Merci à vous de nous avoir suivis. Prenez bien soin de vous et à très bientôt pour la prochaine Revue Santé. Au revoir docteur.
3: Au revoir Oscar.
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4: Le Hangar Zéro au Havre est né de l'envie de créer un espace ouvert, accessible et collectif, dédié aux rencontres, à la coopération, à la création et au soutien. Dans un contexte plus qu'incertain, cet objectif reste inchangé, faire vivre un lieu commun, ancré sur le territoire, attentif aux enjeux sociaux, culturels et écologiques, et ouvert à toutes et à tous. Notamment, tous les mardis, il y a une distribution AMAP de 18h à 19h, mais c'est sur inscription.

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C'est la même chanson, une émission de Didier Blons et de Gisèle Billan. Aujourd'hui, Rio Grande. Bonjour à tous, Rio Grande d'Eddie Mitchell, enregistré Pascal Brunner, avec qui j'ai fait une télévision sur France 3 avec mon copain François Delez et Guy Lux. Rio Grande, c'est le 28e album studio d'Eddie Mitchell. Il est sorti en 93 sur le label Polydor. À ne pas confondre avec Passé, le Rio Grande, 6e album studio de Alain Bachung, paru en 1986 chez Barclay, ni avec Rio Grande, ce western américain de John Ford sorti en 1950. Il s'agit du dernier volet de la trilogie que le réalisateur consacra à la cavalerie américaine après le massacre de Fort Apache en 1948 et la charge héroïque de 1949. Alors Pascal Brunner, né Pascal François en 1963 à Sarcelles, mort trop jeune en 2015 à Nice, il était imitateur, animateur de télévision, de radio, c'était aussi un comédien et un chanteur. Pascal passe son enfance à Sarcelles, où il gagne son premier radio-crochet à 7 ans. Il arrive ensuite dans l'Aisne à 14 ans, il va passer son adolescence à Saint-Quentin, ses parents tenant une librairie rue de Paris. Il va étudier au collège Jean Moulin, le lycée Henri Martin de Saint-Quentin. Il va effectuer son service militaire et il va recevoir son premier disque de Thierry Leluron en 1970 en spectacle à l'Olympia et il deviendra pour lui son mentor. Il dira « C'est celui qui a donné ses lettres de noblesse à l'imitation ». En juin 83, il remportera le concours régional d'imitation, ce qui lui permet de faire ses premiers pas dans une émission de radio. Là, ce n'est pas de l'imitation, c'est une interprétation de Rio Grande.

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1: Bienvenue dans ce nouveau numéro de Sentez-vous bien, une émission qui veut prendre soin de votre santé. Et aujourd'hui, eh bien, j'ai le plaisir de recevoir le docteur Jean Lindsay. Bonjour.
2: Bonjour Oscar.
1: J'allais dire presque comme d'habitude, mais à la différence que vous n'êtes pas venu seul aujourd'hui, docteur Jean Lindsay.
2: Oui Oscar, aujourd'hui je vous ai amené une experte en matière d'animaux.
1: Oui. Ouais.
2: En fait, on va parler du problème de la diététique en général et de la quantité optimum de viande qu'il serait souhaitable de manger.
1: Voilà, donc maintenant vous avez bien teasé votre voilà. invité. Est-ce que vous pouvez nous la présenter?
2: Alors c'est Madame Canel
3: de Pitre,
2: hein, qui est très engagée dans tout ce qui concerne nos rapports, nous humains, avec les animaux en général.
1: Alors Béatrice Canel de Pitre, bonjour.
3: Bonjour, je vous remercie de m'accueillir.
1: Et vous êtes la bienvenue, c'est un grand plaisir de vous avoir ici dans cette émission. Donc vous êtes coprésidente du Parti Animaliste.
3: Exactement.
1: Alors est-ce que vous pouvez nous dire qu'est-ce que c'est le Parti Animaliste?
3: Alors le Parti Animaliste, il a été créé en novembre 2016 et en fait c'est un parti transpartisan. Monothématique, même si on s'élargit progressivement en fait à l'environnement, à la santé, à la sécurité, mais l'animal est au cœur en fait pour nous des enjeux de société.
1: Et alors, à votre avis, aujourd'hui, il est temps de faire un constat un peu de la condition animalière en France, parce qu'on parle de la France. Est-ce que vous pensez qu'il faut vraiment se poser et reprendre certaines choses?
3: Je pense qu'effectivement, c'est essentiel de se poser la question. Actuellement, on abat 1 milliard d'animaux par an en France,
1: oui,
3: pour notre consommation, alors qu'on est 68 millions d'habitants. Donc c'est un paradoxe inimaginable, et puis ça veut dire aussi des animaux entassés, maltraités, qui souffrent, qui sont reproduits sans diversité génétique, reproduits artificiellement. Je pense qu'il est vraiment temps de se poser la question de ce que nous avons dans notre assiette, parce que c'est effectivement un acte éminemment politique.
1: Et là, on ne parle pas de politique politicienne. Quand vous nous parlez de ces conditions animalières, c'est aussi au regard de notre santé, parce qu'aujourd'hui, on est de plus en plus dans une réflexion de santé globale où on relie la santé humaine, animale, et puis aussi l'environnement. Et donc, à votre avis, en quoi cette approche devrait transformer nos mentalités?
3: Je pense qu'il est temps qu'on prenne conscience justement de ce concept, hein, une seule santé, One Health en anglais. En fait, c'est l'OMS qui a développé ce concept. Et effectivement, on voit que 75% des nouvelles maladies infectieuses viennent des animaux exploités ou chassés. Donc, ça veut dire qu'en fait, se soucier aujourd'hui des animaux, c'est également se soucier des humains et de l'environnement. C'est quelque chose d'essentiel.
1: Alors, docteur Jean Lindsay, je me tourne vers vous, parce que donc, ça touche aussi à la santé. Est-ce que vous pouvez nous faire aussi, de votre côté, un constat sur une surconsommation, justement, de produits carnés?
2: Il y a un consensus actuellement en médecine, hein, c'est que la surconsommation de viande, en particulier de viande rouge, présente des risques pour la santé et l'environnement. Des problèmes cardiovasculaires. On a également noté des risques de dépression dans les consommations excessives de viande rouge, d'insuffisance rénale, prise de poids, et il y a des risques pour l'environnement, puisque toute cette production de viande émet énormément de gaz à effet de serre. Hein. Le rendement global de l'alimentation carnée est très mauvais, puisqu'il faut mettre, alors selon les animaux, mais en moyenne on peut considérer qu'il faut mettre 5 calories végétales pour produire une calorie animal. Mais ces 5 calories végétales que va manger l'animal, nous on peut parfaitement la manger. Les experts considèrent qu'en France, il faudrait diviser par 2 la consommation de viande dans notre pays. Et surtout, alors une règle très simple qu'on peut conseiller à nos auditeurs, c'est ne jamais manger de la viande midi et soir.
1: Je voudrais revenir à ça, Béatrice Canel-de-Pitre. C'est là où on voit toute l'importance de prendre en compte la condition animalière, puisque d'une part, elle a une influence sur notre santé, et d'autre part, une influence aussi sur notre environnement, sur l'écologie. Et qu'est-ce que vous pouvez proposer comme solution, justement, pour sortir de cette question de santé publique ?
3: Alors, ce qu'on peut proposer, c'est déjà de sortir de l'élevage intensif, et bien entendu, d'accompagner les éleveurs dans cette transition, en prenant en charge leurs dettes pour les accompagner vers l'agriculture végétale. Parce qu'actuellement, il faut savoir que l'élevage capte en fait 70% des terres agricoles, alors que ces terres agricoles, elles devraient être destinées à l'alimentation humaine. Et en fait, elles sont destinées à l'alimentation animale. En plus, il y a une consommation d'eau énorme pour l'élevage. Donc tout ça, on détourne, en fait, on détourne par rapport à la consommation humaine. On devrait manger des légumes, des fruits, des légumineuses. En fait, c'est très important pour la santé et c'est reconnu maintenant par tous les organismes officiels.
1: Donc, docteur Jean Lindsay, vous voulez dire une dernière chose avant cette émission se termine ?
2: Les recommandations, c'est pas plus de 70 grammes de viande rouge par jour. Ça, c'est très...
1: Par jour ?
2: Par jour. Mm-hmm. Par jour, oui. Mm-hmm. Mais il y a beaucoup de gens qui en mangent plus. C'est ça, la grosse affaire. Mm-hmm. Et puis, évidemment, revenir aux protéines végétales que nos anciens mangeaient couramment, c'est-à-dire les pois, les lentilles, les pois chiches, les haricots blancs, toutes les légumineuses, qui sont merveilleuses, parce que les légumineuses, en plus, non seulement elles nous apportent les protéines dont on a besoin, pas toutes, hein, c'est vrai qu'il faut, faut un petit complément qu'on peut parfaitement faire avec juste des œufs pour ceux qui voudraient être végétariens.
1: Oui, parce qu'il ne faut pas oublier les protéines.
2: C'est ça. Bon, mais ces légumineuses ont en plus un pouvoir fantastique, c'est qu'elles fixent l'azote dans le sol. Donc si vous cultivez des légumineuses, vous diminuez les besoins en engrais.
1: Donc en fait, on joue sur l'environnement et on joue sur la santé de la population. Donc on a tout à y gagner à consommer moins de viande et plus de végétaux.
3: Et on a des protéines végétales.
1: Voilà. En tout cas, je vous remercie, Béatrice Canel-de-Pitre, d'être venue dans cette émission pour nous parler de ce sujet. Docteur Jean Lindsay, merci aussi à vous. Alors, je rappelle que Béatrice Canel-de-Pitre, vous êtes coprésidente du parti animaliste. Et docteur Jean Lindsay, eh bien, on se retrouve très bientôt pour une prochaine Sentez-vous bien. Merci beaucoup.
2: Au revoir, Oscar.
1: Au revoir.
3: Au revoir.
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1: et Didier Blonce.
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1: Montage Sarah Rodriguez.
2: Aujourd'hui, l'association Les Prix Oral, association havraise de musique médiévale.
1: Avec pour invité François Montaufray.
2: François Montaufray, bonjour.
3: Bonjour.
2: Comment se fait-il que la culture bretonne soit aussi vivante quand on va en Corse, en Bretagne, il y a des régions, chez les Basques également.

0: Imagine, c'est l'industrialisation et la proximité de Paris qui a fait que la Normandie est devenue une région riche, une région moderne, qui a changé sa langue, qui a parlé parisien. Enfin, bon, on voit bien que notre parler normand l'a perdu, que les traditions, ça perdure, mais vraiment un petit peu par rapport aux Bretons ou à des endroits qui... Enfin, de toute façon, la Bretagne a toujours été indépendante, elle n'a jamais voulu rentrer complètement, historiquement, je veux dire.
1: Oui,
0: Moyen-Âge, on voit très bien que la Bretagne, on ne s'y frotte pas, quoi.
1: Oui.
0: Ça se bat entre les Normands et les Français, et les Bretons, bon, ils restent en dehors. Ils font bien attention de rester en dehors. Donc non, c'est, je crois que c'est la richesse de la région qui a fait que... On a perdu ça. On l'a vraiment perdu. Et les seules choses qu'on a gardées, c'est le folklore du 19e siècle. Mais le folklore, c'est quelque chose de très marqué sur une époque, 19e, et qui ne remonte pas tellement en avant, pas tellement en amont. Mais bon, donc, on retrouve. Hein, et on découvre que l'anglo-normand, qui est la langue du 12e siècle, est très proche de notre langue, en fait. Hein. Elle a beaucoup influé sur le français, beaucoup influé sur l'anglais, parce que l'Angleterre a été une bonne partie normande au XIIe siècle. Donc, ils parlaient anglo-normand en Angleterre au XIIe siècle.
1: Et est-ce qu'il y a deux musiques médiévales, c'est-à-dire des artistes qui se produisent essentiellement à la cour, dans les grands châteaux, pour la noblesse, et est-ce qu'il y a des artistes qui se produisent sur les marchés populaires, ou est-ce que ce sont les mêmes artistes?
0: Alors, on ne parle pas d'artistes.
1: Oui.
0: Parce qu'en fait,
1: les troubadours, oui.
0: Non, mais c'est vrai, pour aujourd'hui, alors, il faudrait faire la différence entre les interprètes et les auteurs compositeurs interprètes. Donc les troubadours, trouvères, ce sont des compositeurs, parfois des rois ou des seigneurs, qui écrivent de la musique et qui sont capables de la jouer, mais qui la jouent chez eux. Et il y a ce qu'on appelle les jongleurs. Les jongleurs, c'est les interprètes. Ils apprennent les chansons de ces trouvères, de ces troubadours, et ils vont les chanter partout en France, en Europe, même plus loin aussi.
1: Ils vont les chanter où?
0: Plutôt dans les jours de fête. Là, on parle de la musique savante, en fait. Trouvère, troubadour, c'est la musique savante. Il n'y a pas trop d'équivalent aujourd'hui. Aujourd'hui, c'est plutôt la musique classique, mais c'est assez différent. Oui, un lied de Schubert, par exemple. Voilà. Bon, ça, c'est la musique savante. Et la musique populaire, bah, ce qu'on ne sait pas du Moyen-Âge, c'est toute la musique populaire. Les gens dans les villages, ils chantaient tout le temps, ils jouaient tout le temps. Et quand une soirée, il y avait un musicien qui sortait son instrument, on dansait, puis tout le monde chantait. Enfin, mais là, on parle de tradition. Les gens connaissaient toutes les chansons par cœur, donc ils chantaient entre eux. Ils n'ont jamais écrit ces paroles-là, parce que...
1: Et on a un peu perdu cette...
0: Complètement, parce que les gens se les transmettaient. Ce qui s'est passé, c'est qu'au XIe siècle, on a écrit le chant d'église. Bon, alors ça, on l'a transmis. Au XIIIe-XIVe siècle, on a commencé à écrire les chants des troubadours qui chantaient au XIIe siècle, parce qu'on a trouvé que c'était des beaux ouvrages à offrir, des beaux objets, quoi.
1: François Montaufray, je vous remercie. C'était Parole d'Assaut, une émission de Gisèle Billon
2: et Didier Blonce.
1: Mixage aujourd'hui, Jérôme Aubin.
2: Montage, Sarah Rodriguez.
1: Nous recevions donc l'association Les Priorales, association havraise de musique médiévale, avec pour invité François Montaufray. Merci à vous, au revoir.
0: Merci beaucoup à la Radio Albatros.
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0: hors de la ville.
1: Lancez la carotte. Il faut se creuser la tête pour sauver la planète.
2: Cette semaine, je vous propose de parler d'autonomie, une autonomie douce. On a déjà fait des émissions sur le sujet. On n'est pas très loin de chez Orphée, que vous avez découvert la semaine dernière avec ses fleurs et avec le collectif de la fleur française. On est aujourd'hui chez Sandy Motion. Bonjour.
3: Bonjour.
2: Tu fais beaucoup de choses, on a un petit peu parlé avant. Tu fais de la vannerie, tu fais de la tannerie, tout ça de manière très naturelle. Tu fais de la cueillette, tu proposes des cueillettes sauvages, tu es prof de yoga. Voilà, et tout ça, ça fait des personnages en général que j'aime bien présenter à l'ours et à la carotte, puisque ce sont des gens comme toi qui cherchent à vivre autrement et qui parfois trouvent des choses. Je vois qu'à côté de nous, il y a pas mal de branches d'osier, je suppose, ou de saules. On va parler peut-être vannerie. C'est comme ça que ton rapport à l'autonomie et à la nature a commencé. C'est un lien ancien chez toi?
3: J'ai commencé mon lien avec la nature en passant le brevet d'état d'accompagnateur en montagne, où au début j'ai accompagné les gens en montagne de façon plutôt sportive, et puis petit à petit je me suis rendu compte que c'était plus pour moi suffisant, et je me suis tournée un peu vers la nature, à la fois les oiseaux, les chants d'oiseaux, et en même temps les plantes, et essayer de voir comment ces plantes qui nous entourent peuvent nous servir dans notre quotidien. Donc la vannerie, ça fait partie d'une des façons dont j'ai pu utiliser ces plantes et dont j'ai essayé de transmettre l'utilisation aux gens qui naissent avec moi.
2: Alors toi, t'en fais quoi? Donc c'est de l'osier que tu récupères du sol?
3: Alors tout ce qu'il y a là, c'est il y a des saules, il y a des noisetiers, il y a du cornouiller. C'est des plantes que j'utilise pour faire des paniers, mais pas que en fait. C'est vraiment pour faire toutes sortes d'objets. Et toutes les chutes, je les utilise pour faire des petites rambardes.
2: Oui, ce qu'on appelle des plessis. On met pour faire des bordures de jardin ou pour mettre de la terre dedans, pour faire des carrés jardins. Ok, ça ce sont les chutes en fait de ce que tu fais en travail.
3: Voilà, c'est pour éviter de les brûler, ouais. de faire de la fumée. En fait, ben nous, on s'en sert vraiment pour faire nos haies. Okay. Tout ce que je ne vais pas pouvoir utiliser, ou des fois, il y a des saules qui sont un peu tachés, ou les noisetiers, une fois qu'ils sont un peu trop secs, on ne peut plus tirer les fines lamelles qui servent à faire les paniers. Et dans ces cas-là, ben, au lieu de soit je les ramène dans la forêt, soit je les utilise.
2: Donc la vannerie, tu en fais quoi? Donc des paniers, tu viens de le dire?
3: Alors là, en ce moment, par exemple, je récupère l'écorce des tiges, ça peut être du saule, par exemple. Avec les écorces, on peut en faire des chapeaux, on peut en faire des sacoches. Et c'est au fil des saisons, essayer de voir. Il y a des saisons où on va pouvoir utiliser l'écorce, d'autres où on va utiliser le feuillage. En fin d'été, ça va plutôt être le feuillage et les joncs. À l'automne, ça sera plutôt le noisetier pour faire les paniers. Et en fonction des saisons, essayer d'adapter sa vannerie, de faire une vannerie paysanne quoi, au fil des saisons.
2: Okay. Ça t'est venu comment, cette envie?
3: Bizarrement. Hein. petit à petit, par curiosité. Je pense que c'est vraiment la curiosité tout au long de ma vie là, qui m'a amené dans des univers à la fois complètement différents et en même temps qui se rejoignent, comme le tannage, la vanne.
2: J'allais dire, on va passer du végétal à l'animal. Qu'est-ce qui t'a pris aussi de vouloir faire du tannage?
3: Eh bien, je pense que c'est surtout quand je suis tombée enceinte.
2: Alors, au tannage, on va rappeler, hein. Ouais, c'est le fait de prendre une peau d'animal et de la transformer en cuir.
3: En fait, c'est moi, quand j'ai vu la peau de mon ventre qui changeait, je me suis dit que la peau, c'était quand même quelque chose de magique qui nous accompagne tous les jours. Et après, je me suis dit, ben oui, les anciens, en fait, ils utilisaient vraiment ces peaux-là, pas les nôtres, hein, mais les peaux des animaux pour faire toutes sortes de choses. Et j'ai voulu essayer. Donc j'ai demandé à des paysans s'ils pouvaient me prêter des peaux plutôt que de les jeter, parce que maintenant c'est vrai qu'on a tendance à les jeter. Et j'ai essayé de les transformer. Alors au début, il y a eu pas mal d'échecs. Et petit à petit, j'ai réussi à trouver une méthode qui me permettait, sans utiliser de produits chimiques, de les transformer pour pouvoir les utiliser pour des instruments à percussion. Alors moi, ce qui se passe, c'est que quand s'il y a quelqu'un qui veut faire un instrument de musique, il m'appelle et il vient à la maison Moi, j'ai la peau, soit il la tanne avec moi,
2: d'accord,
3: soit j'ai déjà tanné la peau et on fabrique l'instrument ensemble.
2: D'accord.
3: Voilà, je trouve que au moins il y a vraiment un autre rapport qui se crée avec avec l'instrument. Et pour moi, c'est ça, c'est le plus important, quoi. Plutôt que de fabriquer des instruments à la chaîne et qui n'ont pas forcément de vie derrière.
2: Alors, tu utilises c'est quoi comme peau que tu utilises comme aliment?
3: Alors, ça peut être des peaux de daim, des peaux de biche, de cerf.
2: Donc, tes copines avec les chasseurs du coin.
3: Entre autres. Voilà.
2: C'est bien ça de relier qu'être écologiste et faire quand même le lien avec les chasseurs, c'est très bien.
3: Ben moi j'ai trouvé ça génial parce que c'est souvent assez clivé, il y a les écolos d'un côté et les chasseurs de l'autre et en fait on utilise la même nature et c'est réussir à discuter ensemble et finalement en fait il y a plein de secteurs sur lesquels tout va bien quoi.
2: Si on n'écoute pas trop ce qu'on nous dit de penser et comment voir les autres, il suffit de discuter, on se trouve des points communs.
3: Ouais, complètement. Moi, j'ai, en fait, à la fois, c'était très riche au niveau apprentissage de la peau, mais socialement aussi beaucoup. Moi, ça m'a changé beaucoup de, ça m'a changé un regard sur l'univers de la chasse, quoi. Et j'ai d'ailleurs été contactée à Montpellier pour faire une conférence sur le tannage par la Fédération de chasse. Et pour moi, c'était un vrai cadeau.
2: Super. J'aime bien, en effet, c'est un vrai cadeau pour les auditeurs aussi. Parlez autour de vous, vous verrez que parfois les barrières qu'on essaie de mettre entre nous n'existent pas. Donc on est aussi entouré de pas mal de végétales ici. Tu fais aussi ces cueillettes, qu'est-ce que tu proposes aux gens de manger, de se soigner, de les deux?
3: Alors moi, mon but, c'est pas de dire aux gens, il faut faire ça, c'est vraiment de rendre les gens autonomes par rapport à l'utilisation des végétaux, par rapport à la reconnaissance des végétaux. Quand on approche un peu le milieu de la botanique, on a l'impression que c'est très austère et très compliqué. Et en fait, c'est rendre tout ça beaucoup plus simple en essayant de se limiter à quelques végétaux qui vont pouvoir nous servir à manger, à se soigner, à faire une petite pharmacie. Pour des petits bobos, hein, bien sûr, mais en tout cas, c'est regarder différemment les plantes qu'on a vraiment dans notre jardin. Les rendre extraordinaires, tout ce qui est ordinaire, quoi.
2: Oui, parce que souvent, elles le sont. Hein, ce que les gens voient comme une mauvaise herbe qui pousse en travers de leur chemin, ça peut être une plante qui sert.
3: Oui, mais complètement, rien que la pâquerette, en fait. La pâquerette, en fait, quand on fait des balades, les gens, je la présente, on dit bon, c'est la pâquerette. Mais oui, mais est-ce qu'on a vraiment regardé de près la pâquerette? La pâquerette, c'est un monde merveilleux. Quand on la regarde de près, si on a la chance d'avoir une petite loupe ou si on y met vraiment, on colle l'œil, on peut l'utiliser au niveau médicinal, on peut l'utiliser...
2: Ah ouais, sert à quoi la pâquerette? J'avais jamais entendu parler.
3: La pâquerette, elle va servir, elle va être réchauffante, on peut s'en faire des soupes en fait, ça va ramener un petit peu de chaleur. C'est une plante qu'on va pouvoir utiliser aussi, parce qu'elle est vulnéraire, on peut s'en faire un macérat huileux et tu vas pouvoir t'en servir comme l'arnica. Voilà, tu vas pouvoir t'en servir aussi ben justement quand tu as un ventre qui devient un peu gros, voire très gros quand tu es enceinte, ça va t'éviter les vergetures. Mêlée aux fleurs de soucis, là, ça fait un très bon complexe. Et après, c'est vrai que tu peux vraiment la manger au quotidien, tu es sûr que tu en as toujours dans le jardin, enfin, presque toute l'année. Quoi.
2: Au printemps surtout.
3: Voilà, au printemps, oui. Ouais.
2: On arrive au terme de cette émission avec toi, Sandy. Quel est le conseil que tu donnerais aux gens? Alors voilà, on n'est pas obligé de faire de la vannerie, bien qu'on peut venir l'apprendre, c'est intéressant de savoir faire ses pieds à panier, on n'est pas obligé de faire du tannage. Mais si on veut se reconnecter à la nature, parce que toi finalement ça a été des expériences successives, quoi. Tu as petit à petit fait des choses avec l'univers qui t'entourait, avec la nature qui t'entourait. Quel est le conseil par exemple sur les plantes? Ça c'est le truc le plus classique que tu donnerais aux gens, toi qui as maintenant... Tu es jeune encore, mais avec un petit parcours.
3: Moi, ce que je donnerais comme conseil, ça serait de vraiment se contenter de vraiment les plantes de son propre jardin. On dit que les plantes qui poussent dans ton jardin, c'est celles dont tu as besoin. Alors, je ne sais pas si c'est vrai, mais en tout cas, de se dire, sur un petit carré, là, des plantes que... Se limiter d'abord aux plantes qu'on est sûr de connaître, de reconnaître, et en apprendre, en essayer d'en apprendre une par an. Mais dans sa totalité, essayer de la regarder, de la sentir, de la toucher et essayer de, si elle est comestible, si elle est utilisable évidemment, une fois qu'on est sûr de son identification.
2: Donc il faut quand même avoir Internet ou un livre.
3: Non, des bouquins, ouais. Ouais. Moi pour le coup, j'utilise très peu Internet pour les plantes parce que je trouve que sur Internet, tu vas pouvoir tout voir et son contraire.
2: Alors comme livre, qu'est-ce que tu as comme Bible?
3: Alors moi j'ai les deux Lachaud. J'ai les deux Lachaud, j'ai les bouquins d'identification des plantes. Et après, j'ai des livres sur l'herboristerie. Alors, il y a des vieux livres, mais je ne me contente jamais d'un livre. Ce qui est bien, c'est d'en avoir plusieurs pour essayer de vérifier même les contre-indications, de voir, des fois elles sont inscrites dans certains bouquins et pas forcément dans d'autres.
0: Oui, parce que sur Internet, on va avoir des gens très farfelus qui vont vous dire que c'est super, que ça marche, alors que ça peut être dangereux. Ce qui en général a été imprimé il y a quelques années, en tout cas au début des années 2000, est en général sûr.
3: Ouais, ça a été en général vérifié, quoi. Et pas réédité, en tout cas, s'il y avait des grosses erreurs. Donc, au moins juste ça, et essayer de voir toutes les utilisations qu'on va pouvoir en faire. Et on n'a pas, enfin, pour moi, une dizaine de plantes, ça suffit, en fait. Et c'est vrai qu'on est dans une société là où on consomme beaucoup, et du coup, on a envie d'apprendre toutes les plantes. Et finalement, rien qu'avec le pissenlit, il y a moyen de faire de la bannerie avec du pissenlit. Il y a moyen de se soigner, il y a moyen de manger, tu vois.
0: Et puis on trouve toujours des nouvelles vertus dans des plantes très exotiques qui viennent de l'autre bout du monde, mais avec des dégâts environnementaux qui vont souvent avec. Il vaut mieux se contenter de ce qui pousse dans le jardin.
3: Ouais, on parlait de la pâquerette, toi, l'arnica, c'est pareil, il n'y en a pas dans mon jardin, mais j'ai de la pâquerette, je vais pouvoir l'utiliser.
0: Très bien, merci Sandy. Et pour ceux qui veulent te connaître, tu as un site où qui sont dans le coin, qui viennent dans les Baronnies, là, dans les Hautes-Pyrénées. Il y a un endroit où trouver des renseignements sur toi?
3: Alors moi, j'ai un site qui s'appelle Détour Sauvage. Sur internet, et sinon je mets les actualités sur le Facebook Yoga Détour Sauvage.
0: Détour au singulier?
3: Détour au singulier. Okay. Ouais, tout attaché.
0: Très bien, merci Sandy. Bel été à toi.
3: Merci beaucoup et au plaisir.
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0: Thierry Lenoir, bienvenue au micro de Divine Rencontre.
1: Merci et bonjour.
0: Merci de nous rejoindre une nouvelle fois, j'espère que vous allez bien.
1: Oui, ça va bien.
0: Je rappelle aux auditeurs que vous êtes pasteur, aumônier, auteur de différents ouvrages, dont Divine Rencontre, où nous découvrons un Jésus sourcier des âmes à travers différentes rencontres durant sa vie sur Terre. Aujourd'hui, vous nous proposez donc de nous arrêter sur une nouvelle histoire, c'est celle de Zachée. C'est un percepteur d'impôts.
1: Voilà, c'est un mal-aimé, hein, comme beaucoup de ceux qui cherchent à rencontrer Jésus, parce qu'ils sont pas bien dans la vie, parce que quand on est mal-aimé, ben, c'est pas possible de s'épanouir dans la vie. C'est un homme qui est mal-aimé pour cause, il est collecteur d'impôts, on n'aime pas toujours les collecteurs d'impôts, mais surtout à l'époque, parce que c'était des gens malhonnêtes, parce que l'Empire romain leur donnait plein pouvoir à toutes les perversions possibles pour se mettre dans les poches ce qu'ils désiraient.
0: Et ils en usaient et abusaient.
1: Ils en abusaient certainement. De toute façon, si on leur dit « Écoute, fais ce que tu veux, nous on ferme les yeux », évidemment, ça ravive le pire qui peut aussi exister dans l'être humain. Jésus, lui, par rapport à cela, veut plutôt éveiller le meilleur qui se trouve dans l'être humain. Et c'est intéressant parce que cet homme, Zachée, est petit, nous dit le texte, petit de taille. C'est physiquement qu'il se sent petit, moralement qu'il se sent petit, spirituellement sans doute. Toujours est-il qu'il a une quête, il a envie de rencontrer Jésus. Il a entendu parler de lui. Donc il veut le voir, tout simplement. Mais bon, c'est une quête minimaliste. Hein. Aujourd'hui, si on vous dit Brad Pitt ou Angelina Jolie, ou je ne sais pas qui, passe par là, on se dit, on va quand même aller jeter un petit coup d'œil pour voir.
0: En général, ça attire les foules. Même.
1: Voilà, ça attire les foules. Donc lui, comme il y a une grande foule, et puis comme cette foule, elle est hostile, puisque Zachée est connu comme un malfrat et une plaie dans la société, donc il se cache, mais il veut voir Jésus. Donc il monte dans un arbre. Comme il est petit, en plus, ça tombe bien. Et le texte nous dit que Jésus, alors qu'il passe sous Zachée, s'arrête et lève les yeux. Ça, c'est intéressant parce que la quête première, c'est Zachée veut voir qui est Jésus. Il cherche à voir qui est Jésus. La fin du texte conclut en disant, Jésus dit, moi, le Fils de l'homme, je suis venu chercher celui qui est sauvé. Donc, c'est lui qui cherche Jésus, mais en réalité, c'est Jésus qui le cherche dans la profondeur. Et qu'est-ce qui se passe? Jésus s'arrête et l'appelle par son nom. C'est rare que Jésus nomme quelqu'un. D'abord, souvent, cette personne n'a pas de nom, comme je l'ai dit dans les émissions précédentes. Ici, il a un nom, il s'appelle Zachée, et Jésus le nomme. Or, Zachée, littéralement, veut dire le pur, l'innocent. Alors, il est tout sauf ça aux yeux de tout le monde. Mais pourquoi Jésus l'appelle devant tous le pur et l'innocent? Or, toute la foule maugrée, toute la foule est hostile. Et Jésus, lui, cherche à raviver encore une fois une source de bonté, de pureté qui se trouve en l'homme Zachée. Et c'est pourquoi il est heureux de l'appeler par son prénom et stigmatisant l'homme pur et innocent qu'il est aux yeux de Jésus. Et c'est là que Jésus lui dit « Je veux demeurer dans ta maison ».
0: Quoi qu'on fasse, Jésus nous voit comme ça, pur et innocent.
1: Jésus voit toujours et veut raviver le meilleur. Et on voit ça dans ses paraboles, comme dans le livret Le Bon Grain, où il interdit d'éliminer le mauvais pour sauvegarder le bon, parce qu'à vouloir absolument éliminer le mauvais, on détruit le bon. Donc ça, c'est le regard de Jésus. Toujours aller là où il y a du bon pour permettre à ce bon de se développer. Hein, Martin Luther disait, la meilleure manière de combattre les ténèbres, c'est d'allumer la lumière. Et nous, on veut toujours se battre contre les ténèbres. Jésus, lui, il se trompe pas de combat. Donc, toi, le pur, le juste, l'innocent. Et du coup, Zachée bondit de son arbre, il est debout, nous dit le texte. C'est très significatif aussi. C'est-à-dire qu'il a retrouvé sa verticalité, il est debout. Le petit homme est devenu grand, grâce à l'effet Jésus. Et devant toute cette foule hostile, Jésus dit, je veux demeurer dans ta demeure. Il s'invite chez lui. C'est très valorisant. Et sans rien exiger de cet homme, sinon de dire « je viens chez toi et je te considère, je te valorise », l'homme dit « je vais donner 4 fois plus à ceux à qui j'ai volé, je vais donner 4 fois plus que ce que je leur ai volé ». C'est-à-dire Jésus n'a rien demandé, mais le simple fait de voir en lui l'homme de bonté et le pur et le juste a ravivé justement cette part de bonté qu'il habite. Et pour moi, c'est un modèle dans la relation et un modèle thérapeutique aussi, c'est de croire que le bon existe aussi chez l'être et de raviver ce bon en y croyant. Et c'est ce que Jésus a fait avec Zachée.
0: Thierry Lenoir, merci pour cette réflexion que vous nous avez apportée dans cette émission Divine Rencontre. Alors, Divine Rencontre, c'est aussi le titre de votre ouvrage qui a été publié aux éditions Cabedita, collection Paroles en Liberté. Donc, les auditeurs qui nous entendent peuvent se procurer cet ouvrage. Merci beaucoup, à bientôt.
1: À bientôt.
0: Au revoir.
1: Merci.
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0: Philippe Aurouze, bienvenue au micro de Porteur de Vie. Merci de nous rejoindre régulièrement pour évoquer avec nous une réflexion autour d'un texte qui se trouve dans la Genèse. Aujourd'hui, de quoi est-ce que vous souhaitez nous parler, Philippe ?
1: D'un petit clin d'œil de l'auteur. Dans le chapitre 2 de la Genèse, nous avons parlé d'un Dieu qui place l'homme, qui lui donne un interdit, mais en même temps porteur de vie. Ensuite, qui lui permet d'être partenaire avec lui en étant co-créateur parce qu'il le charge de nommer les animaux. Mais avant cela, il y a un détail, c'est le verset 18. Le Seigneur Dieu se dit, pour l'homme, ce n'est pas bon d'être seul. Je vais lui faire une aide qui lui convienne parfaitement. Et là, je m'attendrais à ce que le texte continue avec la création de la femme.
0: Oui, c'est pas ce qui se passe.
1: Eh bien non, c'est pas ce qui se passe. C'est la chronique précédente, nous l'avons évoqué. Dieu va créer des animaux, l'homme va les nommer, leur donner une existence. Et on reste en suspens par rapport au constat de Dieu. Et il faut arriver à la fin du verset 20, qui dit la chose suivante. « Mais pour lui-même, l'homme ne trouve pas l'aide qui lui convienne parfaitement. » En fait, après avoir nommé tous les animaux, l'homme fait le même constat que Dieu sur sa solitude. L'homme ne trouve pas d'alter ego, de vis-à-vis. Il est seul.
0: Et pourquoi a-t-il fallu attendre qu'il passe par cette étape de nommage des animaux pour se rendre compte de sa solitude ?
1: Alors, excellente question. Peut-être que l'homme était beaucoup trop occupé à découvrir le jardin, à s'occuper de lui-même, à commencer à cultiver et garder ce jardin merveilleux. Il était missionné par Dieu pour nommer les animaux. En même temps, je crois qu'il y a d'autres raisons, mais que nous aborderons à un autre moment. Mais ce qui m'interpelle là-dedans, c'est qu'en fait, Dieu a un grand respect de l'individu, a un grand respect de l'homme. Alors qu'il aurait pu répondre avant même que celui-ci constate le manque, il attend que Adam prenne conscience de sa situation pour répondre. Et le texte va changer de rythme. Très vite, Dieu offre la solution à l'homme. Le texte dit « Alors, le Seigneur Dieu fait tomber l'homme dans un sommeil très profond. Il prend une côte et referme la peau à sa place. Avec cette côte, le Seigneur Dieu fait une femme et il l'amène à l'homme. » On ne va pas discuter du récit et de la manière dont Dieu procède. Une chose est sûre, c'est que dès que l'homme fait le même constat que Dieu, alors Dieu peut répondre. Et immédiatement, Dieu répond. Le « alors » est soudain. Tout se bouscule pour l'homme.

0: avec une pointe d'humour quand même.
1: Laquelle ?
0: Ah, Dieu plonge l'homme dans un profond sommeil. L'ami, j'ai envie de dire, ce qui va se passer, c'est un mystère. Et tu dois pas savoir comment ça se passera. Ta solitude, je vais la combler, mais tu sais pas comment. Tu vas juste découvrir le résultat. Je suis le Dieu créateur qui, quelque part, doit garder une part de mystère. Alors, le texte nous dit que la femme vient de l'homme, on rentrera pas dans le détail. La question que je me pose, en tout cas, c'est à quel moment je trouve un espace suffisant pour m'interroger sur ma condition ? À quel moment je prends le temps de regarder ce qui m'entoure pour m'interroger ? Qui suis-je ? Où suis-je ? Est-ce que je me suffis à moi-même ? Est-ce que j'ai besoin de quelqu'un d'autre ? Alors l'orgueilleux, l'égocentrique va dire « Non, je n'ai besoin de personne. Ni Dieu ni maître. » En revanche, je crois qu'en chacun d'entre nous, il y a comme ça le besoin de partager, le besoin d'avoir un vis-à-vis, d'un alter ego, d'avoir quelqu'un avec qui, oui, être porteur de vie, prendrait sens. Et Dieu va répondre à cette quête, Dieu va répondre aux besoins, Dieu va répondre à la solitude de l'homme en lui proposant son alter ego, sa femme.
1: Donc nous avons affaire à un Dieu qui répond.
0: Un Dieu qui répond, et qui répond parfaitement, mais en même temps qui attend que nous constations le besoin, notre besoin.
1: Philippe Rouze, merci pour votre participation à cette émission, Porteur de vie. On se retrouve bientôt pour une prochaine chronique. Merci, au revoir.
0: Au revoir.

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1: Nous venons de recevoir cet album que nous ne connaissions pas. Nous ne connaissions pas l'artiste Clélia Abraham. Elle présente Atacama et elle est en tournée. Nous allons parler de cet album aujourd'hui.

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Bonjour à tous. Un magnifique album, vous allez voir des morceaux superbes avec Clélia Abraham, piano, voix, composition, paroles. Il y a Kevin Lazakis aux guitares, aux effets, Samuel Fima à la contrebasse, Ananda Brandao à la batterie et en guest, un invité, Lionel Louek également à la guitare. Je vous laisse découvrir ce premier morceau.

Les notes du piano de Clélia Abraham percent le voile de la voûte céleste et créent un chemin entre l'intime et l'universel, entraînant avec elle un tourbillon de rythme, de mélodie et d'harmonie. Dans cet album, Takama, c'est un second album, eh bien, on croise des étoiles, les terres de ses ancêtres et des récits musicaux nourris des sources africaines, jazz, samba, maloya, sega, soul, et il si précise aussi son talent grandissant de compositrice, musicienne et chanteuse et son inspiration à se relier à l'immensité du cosmos afin de prendre du recul.

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1: Désir d'infini, d'amour et de joie musicale, Cléa met tout en œuvre pour les partager afin qu'ils allègent les épreuves et unissent les âmes. Pas à pas, Cléa Abraham poursuit son odyssée. Après la transmission musicale paternelle et maternelle, puis de conservatoire en école de jazz, elle a peaufiné sa virtuosité d'instrumentiste au service d'autres artistes et aiguisé sa clairvoyance de compositrice au sein du quartet familial Abraham Réunion.

Nourrie de ses expériences, elle affirme sa propre intimité avec la source en 2022 et avec l'accueil chaleureux de ce premier album, elle séduit le public, gagne en constance et consolide son art sur de nombreuses scènes prestigieuses. Dans Atacama, son fidèle contrebassiste Samuel Fima, au groove puissant et inventif, est rejoint par l'étonnante batteuse franco-brésilienne Ananda Brandao qui ajoute une assise rythmique intense et organique, et par le guitariste Kevin Lazakis qui, outre son phrasé aussi expressif que percussif, apporte une touche maîtrisée d'effets sonores.

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1: Pour titrer son second album, Clea Abraham a emprunté son nom au désert d'Atacama. Situé au nord du Chili et à l'extrême sud du Pérou, c'est sur Terre le lieu d'où l'on observe le mieux le ciel depuis notre planète. On y ressent intimement la dimension spirituelle et mystérieuse de la vie. C'est cette même approche qui nourrit la création de Clea. Entre science et intuition, ces morceaux s'enrichissent du passé autant que de l'inconnu.

arpentant de chaudes terres musicales, tutoyant l'infini et l'intime, développant un jazz ouvert, virtuose et inventif, l'Atacama de Cléa Abraham, est une œuvre riche et généreuse au message profondément positif. C'est un antidote au découragement qui chasse les nuages pour faire régner la lumière. Autre extrait de cet album Atacama par Cléa Abraham.

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Album aujourd'hui, Cléa Abraham avec ce second album, Atacama. Merci également à l'attaché de presse Benjamin. Merci pour votre fidélité à tous. Portez-vous bien. Au revoir.

0: Il est 20h, vous écoutez Albatros, c'est l'heure de votre émission L'ours et la carotte. Bonne écoute.
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2: Cette semaine, je vous propose de parler d'autonomie, une autonomie douce. On a déjà fait des émissions sur le sujet. On n'est pas très loin de chez Orphée, que vous avez découvert la semaine dernière avec ses fleurs et avec le collectif de la fleur française. On est aujourd'hui chez Sandy Motion. Bonjour.
3: Bonjour.
2: Tu fais beaucoup de choses. On a un petit peu parlé avant. Tu fais de la vannerie, tu fais de la tannerie, tout ça de manière très naturelle. Tu fais de la cueillette. Tu proposes des cueillettes sauvages. Tu es prof de yoga. Voilà. Et tout ça, ça fait des personnages en général que j'aime bien présenter à l'ours et la carotte, puisque ce sont des gens comme toi qui cherchent à vivre autrement et qui parfois trouvent des choses. Je vois qu'à côté de nous, il y a pas mal de branches d'osier, je suppose, ou de saules. On va parler peut-être de vannerie. C'est comme ça que ton rapport à l'autonomie et à la nature a commencé. C'est un lien ancien chez toi?
3: J'ai commencé mon lien avec la nature en passant le brevet d'état d'accompagnateur en montagne. Où au début, j'accompagnais les gens en montagne de façon plutôt sportive. Et puis petit à petit, je me suis rendu compte que c'était plus pour moi suffisant. Et je me suis tournée un peu vers la nature, à la fois les oiseaux, les champs d'oiseaux et en même temps les plantes. Et essayer de voir comment ces plantes qui nous entourent peuvent nous servir dans notre quotidien. Donc la vannerie, ça fait partie d'une des façons dont j'ai pu utiliser ces plantes et dont j'ai essayé de transmettre l'utilisation aux gens qui naissent avec moi.
2: Alors toi, t'en fais quoi? Donc c'est de l'osier que tu récupères du sol?
3: Alors tout ce qu'il y a là, c'est des il y a des saules, il y a des noisetiers, il y a du cornouiller. C'est des plantes que j'utilise pour faire des paniers, mais pas que en fait. C'est vraiment pour faire toutes sortes d'objets. Et toutes les chutes, je les utilise pour faire des petites rambardes.
2: Ouais, ce qu'on appelle des plessis. On met pour faire des bordures de jardin ou pour mettre de la terre dedans, pour faire des carrés jardins. Ok, ça ce sont les chutes en fait de ce que tu fais en travail.
3: Voilà, c'est pour éviter de les brûler, ouais. de faire de la fumée. En fait, ben nous, on s'en sert vraiment pour faire nos haies. Okay. Tout ce que je ne vais pas pouvoir utiliser, ou des fois, il y a des saules qui sont un peu tachés, ou les noisetiers, une fois qu'ils sont un peu trop secs, on ne peut plus tirer les fines lamelles qui servent à faire les paniers. Et dans ces cas-là, ben, au lieu de les soit je les ramène dans la forêt, soit je les utilise.
2: Donc la vannerie, tu en fais quoi? Donc des paniers, tu viens de le dire.
3: Alors là, en ce moment, par exemple, je récupère l'écorce des tiges, ça peut être du saule, par exemple. Avec les écorces, on peut en faire des chapeaux, on peut en faire des sacoches. Et c'est au fil des saisons, essayer de voir. Il y a des saisons où on va pouvoir utiliser l'écorce, d'autres où on va utiliser le feuillage. En fin d'été, ça va plutôt être le feuillage et les joncs. À l'automne, ça sera plutôt le noisetier pour faire les paniers. Et en fonction des saisons, essayer d'adapter sa vannerie, de faire une vannerie paysanne quoi, au fil des saisons.
2: Okay. Ça t'est venu comment, cette envie?
3: Bizarrement, hein. Petit à petit par curiosité. Je pense que c'est vraiment la curiosité tout au long de ma vie là, qui m'a amené dans des univers à la fois complètement différents et en même temps qui se rejoignent, comme le tannage, la vanne.
2: J'allais dire, on va passer du végétal à l'animal. Qu'est-ce qui t'a appris aussi de vouloir faire du tannage?
3: Eh bien, je pense que c'est surtout quand je suis tombée enceinte.
2: Alors, le tannage, on va rappeler. Hein. Ouais, c'est le fait de prendre une peau d'animal et de la transformer en cuir.
3: En fait, c'est moi, quand j'ai vu la peau de mon ventre qui changeait, je me suis dit que la peau, c'était quand même quelque chose de magique qui nous accompagne tous les jours. Et après, je me suis dit, oui, les anciens, en fait, ils utilisaient vraiment ces peaux-là, pas les nôtres, hein, mais les peaux des animaux pour faire toutes sortes de choses. Et j'ai voulu essayer. Donc j'ai demandé à des paysans s'ils pouvaient me prêter des peaux plutôt que de les jeter, parce que maintenant c'est vrai qu'on a tendance à les jeter. Et j'ai essayé de les transformer. Alors au début, il y a eu pas mal d'échecs. Et petit à petit, j'ai réussi à trouver une méthode qui me permettait, sans utiliser de produits chimiques, de les transformer pour pouvoir les utiliser pour des instruments à percussion. Alors moi, ce qui se passe, c'est que s'il y a quelqu'un qui veut faire un instrument de musique, il m'appelle et il vient à la maison. Moi, j'ai la peau, soit il la tanne avec moi, d'accord, soit j'ai déjà tanné la peau et on fabrique l'instrument ensemble.
2: D'accord.
3: Voilà, je trouve qu'au moins, il y a vraiment un autre rapport qui se crée avec l'instrument. Et pour moi, c'est ça, c'est le plus important, quoi. Plutôt que de fabriquer des instruments à la chaîne et qui n'ont pas forcément de vie derrière.
2: Alors, tu utilises c'est quoi comme peau que tu utilises comme animaux?
3: Alors, ça peut être des peaux de daim, des peaux de biche, de cerf.
2: Donc, tes copines avec les chasseurs du coin?
3: Entre autres. Voilà.
2: C'est bien ça de relier qu'être écologiste et faire quand même le lien avec les chasseurs, c'est très bien.
3: Ben moi j'ai trouvé ça génial parce que c'est souvent assez clivé, il y a les écolos d'un côté et les chasseurs de l'autre et en fait on utilise la même nature et c'est réussir à discuter ensemble et finalement en fait il y a plein de secteurs sur lesquels tout va bien quoi.
2: Si on n'écoute pas trop ce qu'on nous dit de penser et comment voir les autres, il suffit de discuter, on se trouve des points communs.
3: Oui, ouais, complètement. Moi, à la fois, c'était très riche au niveau apprentissage de la peau, mais socialement aussi beaucoup. Moi, ça m'a changé beaucoup ça m'a changé un regard sur l'univers de la chasse, quoi. Et j'ai d'ailleurs été contactée à Montpellier pour faire une conférence sur le tannage par la Fédération de chasse. Et pour moi, c'était un vrai cadeau.
2: Super. J'aime bien, en effet. C'est un vrai cadeau pour les auditeurs aussi. Parlez autour de vous, vous verrez que parfois les barrières qu'on essaie de mettre entre nous n'existent pas. Donc on est aussi entouré de pas mal de végétales ici. Tu fais aussi ces cueillettes. Qu'est-ce que tu proposes aux gens de manger, de se soigner, de les deux?
3: Alors moi, mon but, c'est pas de dire aux gens il faut faire ça, c'est vraiment de rendre les gens autonomes par rapport à l'utilisation des végétaux, par rapport à la reconnaissance des végétaux. Quand on approche un peu le milieu de la botanique, on a l'impression que c'est très austère et très compliqué. Et en fait, c'est rendre tout ça beaucoup plus simple en essayant de se limiter à quelques végétaux qui vont pouvoir nous servir à manger, à se soigner, à faire une petite pharmacie. Pour des petits bobos, hein, bien sûr, mais en tout cas, c'est regarder différemment les plantes qu'on a vraiment dans notre jardin. Les rendre extraordinaires, tout ce qui est ordinaire, quoi.
2: Oui, parce que souvent, elles le sont. Hein, ce que les gens voient comme une mauvaise herbe qui pousse en travers de leur chemin, ça peut être une plante qui sert.
3: Oui, mais complètement, rien que la pâquerette, en fait. La pâquerette, en fait, quand on fait des balades, les gens, quand je la présente, on dit bon, c'est la pâquerette. Mais oui, mais est-ce qu'on a vraiment regardé de près la pâquerette? La pâquerette, c'est un monde merveilleux. Quand on la regarde de près, si on a la chance d'avoir une petite loupe ou si on y met vraiment, on colle l'œil, on peut l'utiliser au niveau médicinal, on peut l'utiliser.
2: Ah ouais, ça sert à quoi la pâquerette? J'avais jamais entendu parler.
3: La pâquerette, elle va servir, elle va être réchauffante, on peut s'en faire des soupes en fait, ça va ramener un petit peu de chaleur. C'est une plante qu'on va pouvoir utiliser aussi, parce qu'elle est vulnéraire, on peut s'en faire un macérat huileux, et tu vas pouvoir t'en servir comme l'arnica. Voilà, tu vas pouvoir t'en servir aussi ben justement quand tu as un ventre qui devient un peu gros, voire très gros quand tu es enceinte, ça va t'éviter les vergetures. Mêlée aux fleurs de soucis, là, ça fait un très bon complexe. Et après, c'est vrai que tu peux vraiment la manger au quotidien, tu es sûr que tu en as toujours dans le jardin, enfin, presque toute l'année. Quoi.
2: Au printemps surtout.
3: Voilà, au printemps, oui. Ouais. Et après, ben voilà, on a le pissenlit, on a le plantain, il y a des...
2: Alors toi, au quotidien, comment ça se passe? Tu manges beaucoup de plantes de ton jardin, de plantes sauvages, cultivées? Comment? Parce qu'il y a une partie potager, là il y a les fraisiers, il y a le potager qui va bientôt, qui attend d'accueillir pas mal, qui a déjà des plantes, qui va en avoir d'autres, on le voit. Mais toi, au quotidien, ça se passe comment avec les plantes?
3: Alors moi, la première chose que je fais le matin quand je me réveille, c'est que je me pose un peu la question de comment je me sens au niveau du ventre, au niveau de la tête, au niveau de l'énergie. Et en fonction de mes ressentis, bah, je vais dehors et je me fais ma petite cueillette pour me préparer ma tisane du matin. Comme ça, je me fais mon petit check. Ça me permet de voir un petit peu l'ambiance dans laquelle je me trouve et d'anticiper un petit peu ma journée, vite fait, hein, sans cérémonie. Mais voilà, et je prends quand même comme ça contact le matin avec... avec les plantes du jardin, alors pas du potager, mais vraiment les plantes sauvages.
2: Alors je vois pas d'ortie, c'est parce que tu les manges toutes?
3: Alors ouais, l'ortie surtout.
2: Parce que c'est vrai que là, vraiment, on est dans une zone où il devrait y en avoir, et j'en vois pas chez toi. Ça veut dire
3: c'est
2: que tu en manges beaucoup.
3: Oui, si tu regardes bien, il y en a quand même un peu partout. Après, c'est vrai qu'on a fait un peu le vide, mais il y en a toujours un petit peu sur le côté. Et c'est une plante que j'utilise beaucoup, mais qui a une constitution asséchante, et j'ai un terrain assez sec. Et du coup, je vais plutôt utiliser un petit peu, mais accompagné de plantes qui vont ramener un peu d'humidité.
2: Où c'est qu'on revoit ce genre de savoir sur le siècle, l'humidité? C'est dans des ouvrages que tu as lu quand même ça?
3: Moi, je suis en formation en herboristerie et une herboristerie où on s'intéresse au côté un peu médecine chinoise et où je trouve vraiment intéressante l'approche parce qu'il va y avoir... On va étudier la constitution des plantes et on va étudier sa propre constitution. Et quand je fais une balade avec les gens, moi, c'est vraiment ce qui m'intéresse, c'est que les gens eux-mêmes apprennent à se connaître pour pouvoir aller vers les plantes qui leur sont adaptées. Chaque personne va avoir une constitution qui lui appartient, mais on ne va pas tous avoir besoin de la même. Par exemple, comme on disait tout à l'heure, si on a la toux, si on est un peu pris au niveau des voies ORL, on ne va pas tous se diriger vers le thym, par exemple.
2: Ouais, le thym, c'est bon pour certaines personnes, mais pas pour toutes.
3: Exactement. Voilà, c'est ça.

0: Alors nous sommes de retour avec Sandy. Sandy, on l'a à peine évoqué. On va essayer d'aller voir un petit peu en plus voir en vrai tout ce que tu fais. Donc tu fais de la vannerie, tu fais des tannages de peau pour faire des instruments de musique. Tu vis avec les plantes de ton jardin. Tu apprends aux autres à faire du yoga, en particulier des personnes âgées. Et tu fais donc des balades avec les plantes pour découvrir les plantes d'un point de vue culinaire et cosmétique et se soigner, c'est ça?
1: Ouais, médicinal. Moi, le but, c'est d'amener les gens et de voir. Alors, évidemment, moi, j'explique un petit peu, mais le but, c'est qu'après, les gens, ils vérifient par eux-mêmes. Et puis, en fonction de s'ils ont des pathologies, vérifier s'il y a des contre-indications, en sachant que moi, je ne connais pas toutes les contre-indications de toutes les plantes. Donc, c'est vraiment après chaque balade, moi, ce que je conseille, c'est de vérifier par soi-même. Et de vérifier par soi-même, ça permet d'être un peu plus sûr de soi pour l'utilisation. Au niveau culinaire, par exemple, je fais plus d'atelier culinaire parce qu'il y a un petit flou juridique au niveau de la responsabilité. Il y a beaucoup de gens qui présentent des allergies. Et moi, bah, ce que je fais, c'est On parle du côté culinaire, du côté sensoriel, vraiment le petit goût. Des fois, on peut avoir la feuille en bouche pour ceux qui le veulent. Mais par contre, la cuisine, je la fais plus faire avec les gens.
0: C'est l'industriel qui a gagné, qui a mis en place des normes pour que finalement des choses qui sont mauvaises pour la santé, mais standardisées, remplacent les choses uniques comme ça.
1: Mais voilà, disons qu'après, on a toujours un petit peu la peur de se retrouver devant des flous et d'être remis en cause. Et c'est vrai que maintenant, il y a pas mal de gens qui présentent des allergies et on ne sait plus trop à où s'en tenir, quoi.
0: Tu me fais goûter quand même quelque chose avant qu'on rentre, aller voir la vannerie, quelque chose que je connaîtrais pas ou qui est très classique et que j'ai jamais goûté. Non, ça, c'est une aquilée. Tu la manges?
1: Ouais, tu peux, ouais, en salade. Ce qui est intéressant, c'est de goûter des plantes qui ont vraiment des saveurs complètement différentes.
0: Elle a un peu d'amertume,
1: Ouais,
0: j'aime
1: c'est
0: bien.
1: ça.
0: Mais elle est bonne. Elle reste douce quand même, c'est marrant.
1: Y a de l'amertume et du coup, bah, ça c'est pareil, on va le travailler. Vous voyez, ça veut dire que c'est une plante qui a une constitution amère. C'est une plante qui va être assez chante.
0: D'accord, ça fait maigrir.
1: Non.
0: C'est dommage, parce que je suis pas enceinte, mais j'ai quand même la peau qui s'est un peu tendue sur le ventre ces dernières années. Dommage, sinon
1: Voilà,
0: je.
1: ça va être une plante qui va resserrer les tissus. C'est une plante qui est astringente.
0: D'accord.
1: Et tout ce qui est astringent, ça va faciliter la circulation sanguine, ça va faciliter la circulation lymphatique aussi. Donc, ça peut aider à éliminer.
0: Ok. Bon,
1: Mais
0: voilà.
1: voilà.
0: Bon, très bien. Qu'est-ce que tu aurais alors pour brûler ma graisse?
1: Pour brûler ta graisse, je pense que si tu manges que des plantes, c'est déjà ça va aider. Mais
0: Je
1: ouais,
0: pense.
1: juste rien que déjà un petit drainage.
0: Les fleurs de sauge officinales sont très bonnes, oui, en effet.
1: Ouais.
0: Elle m'a donné une fleur pendant qu'on parlait. Moi, je les avais
1: Ouais,
0: jamais
1: ça,
0: mangées.
1: en rouleau de printemps, ça réveille les papilles.
0: C'est très bon. Tu vois, parce que c'est vrai qu'on en a de la sauge officinale, donc la vraie sauge, celle qui est un peu duveteuse et gris argenté, qui sert normalement de sécher pour des tisanes. Mais
1: Ouais.
0: j'avais jamais osé goûter les fleurs qui sont bonnes. Bon, mais très
1: Ouais,
0: bien.
1: moi je m'en sers un peu pour purifier le lieu, pour nettoyer un petit peu. Voilà. Mais c'est vrai qu'au niveau culinaire, c'est très très fort. Et on aime ou on n'aime pas. Et après, bah, comme on disait tout à l'heure, il y avait une vieille. On disait là, qui a de la sauge dans son jardin n'a pas besoin de médecin. Bah, en fait, suivant ta constitution, ça peut être super intéressant, mais ou pas quoi.
0: D'accord. Bon, après les fraisiers, ça, je te les laisse, je connais. Tu as de belles fraises, disons. Alors, tu vas nous montrer, tu as un atelier, du coup, dans ta maison. Alors, la maison, on n'en a pas parlé, mais ton chéri est charpentier. Donc là, on est évidemment, la maison aurait pu donner aussi lieu à une émission, puisqu'on est sur une.
1: Une maison en paille avec la technique grèbe.
0: D'accord. C'est quoi la technique grèbe?
1: Technique grèbe, c'est qu'il y a une ossature principale, une ossature secondaire et à l'intérieur des bottes de paille qui sont mises sur champ. Et de chaque côté, un coffrage avec un mélange ciment chaud sûr.
0: D'accord. Et le tout bardé de bois. Et en plus, pas du bardage régulier. C'est vraiment c'est une très grande cabane, mais il y a cet esprit qui est vraiment très chouette. Et
1: Voilà.
0: tu es bien dedans.
1: Ouais, par contre, ouais, on est
0: Là,
1: super bien dedans, c'est clair.
0: tu as une petite serre.
1: Ouais, où je fais sécher les écorces.
0: Ah, je croyais que c'était des pots en l'air, mais en fait, là, tu fais. sécher tes écorces.
1: Là, en fait, j'ai...
0: C'est des rouleaux en fait accrochés à des fils, accrochés au plafond.
1: Ouais, en fait, c'est ça. Là, c'est la période où il y a la montée de sève. Donc, en fait, je fends les tiges dans la longueur et après, je récupère l'écorce que je roule en sens inverse pour qu'elle reste droite. Et après, je découpe des fines lamelles de ces écorces-là pour pouvoir fabriquer ce qu'on disait tout à l'heure, des sacoches ou des chapeaux ou tout autre objet.
0: C'est un peu plus épais, quoi.
1: Alors, tu peux découper des grandes lamelles ou des beaucoup plus fines. Et c'est vrai que ça c'est juste de la magie, quoi. C'est un peu comme la peau des bêtes. On se rend compte qu'on peut faire plein, plein de choses avec. C'est super intéressant. Et c'est vrai, on le voit très peu utilisé ici, aujourd'hui.
0: Complètement. Et tu crois que ça se faisait, c'est un savoir ancien, c'est des choses qui se faisaient ici?
1: Ici, je sais pas trop.
0: Ici, en France?
1: Ouais, en France, alors il y avait certaines... En fait, la vannerie, ce qui est intéressant, c'est qu'en fonction des régions, il y a des savoirs qui sont complètement différents, d'autres qui se rejoignent. Mais c'est vrai que le côté écorce, en tout cas, dans notre région-là, je n'ai jamais trop vu...
0: Je vois d'autres plantes qui sèchent dans ta petite serre.
1: C'est la fumeterre. La fumeterre que j'ai récupérée, justement, je ne l'ai jamais trop utilisée et je voulais goûter son amertume. Et elle va être utilisée pour le foie, pour drainer un petit peu le foie. Et à côté, l'aubépine. L'aubépine pour calmer un peu le système nerveux.
0: C'est les fleurs que tu utilises?
1: Les fleurs et les feuilles.
0: Pour calmer le système nerveux?
1: Ouais, pour rééquilibrer le système nerveux. Moi qui ai un système nerveux qui est assez... je suis un petit peu tonique, mais des fois un petit peu trop. Et l'aubépine me sert justement dans mon quotidien.
0: Ok. Ça, je connais. Ça doit être un rhizome.
1: C'est la patate douce.
0: C'est ça.
1: Ouais, on est en train d'essayer de se tenter la patate douce.
0: Tu veux la tenter à l'intérieur?
1: T'as peur? On va la mettre dehors, mais on attendait un peu que les cinq glaces soient passées là.
0: Ouais. Alors là, on rentre dans le garage.
1: Ouais,
0: t'as encore des trucs en train de sécher?
1: Ça, c'est le roseau massette. Alors, il y a du roseau massette que je récupère à la fin de l'été et je le fais sécher. Et après, je peux l'utiliser toute l'année pour fabriquer justement les chapeaux ou les sacoches. L'avantage des roseaux, ce qui est intéressant, c'est que le saule, souvent, c'est difficile à travailler pour les gens qui ont des problèmes articulaires. Et tout ce qui est feuillage, on peut le travailler vraiment avec tout public. À la fois les jeunes, les petits et les personnes âgées.
0: Oui, parce que tu vis plus de la passation de savoir que tu fais, des stages, que de la fabrication d'objets, on est d'accord?
1: Oui, en fait, j'ai finalement plus beaucoup de temps pour fabriquer. J'adore fabriquer et j'aime beaucoup transmettre. Et c'est vrai que mêler toutes tes activités, là, le temps de fabrication, il devient assez, assez court.
0: Faut trouver l'équilibre entre les deux.
1: Voilà, d'où l'aubépine.
0: Et là, il y a quelques pots. On commence à rentrer dans le domaine des pots, là.
1: Ouais, tu vois, alors c'est les dernières pots que j'ai. Après, y a toutes celles qui sont dans les poubelles, là, qui me restent à tanner. Donc ça, c'est par exemple, ça, c'est de la peau de daim.
0: Il y a des daims dans les forêts ici?
1: Non, c'est un élevage du côté de la Charente, où que ma mère, quand les animaux se battent, et des fois ils sont obligés de récupérer les pots, et les pots, au lieu de les jeter, ils me les amènent.
0: D'accord.
1: Et comme ça, moi, je transforme ces pots-là pour leur redonner une nouvelle vie, quoi.
0: Et on voit la texture qu'on pourrait en faire un tambourin ou quelque chose comme ça, quoi. C'est à la fois souple mais un peu cartonné.
1: Ouais, en fait c'est ça, c'est semi-rigide, c'est tanné à cru. C'est-à-dire que moi je récupère les pots, je les écharne avec une plane qu'on utilise.
0: Écharné,
1: c'est-à-dire que j'enlève la chair, les fascias, sur la peau avec un outil qui sert à écorcer le bois à la base. Je les mets sur un rondin, je les écharne et après je fais des trous tous les 5 cm tout le tour de la peau et je vais les tendre sur un cadre pour que en fait la peau soit complètement étirée et que les fibres vraiment se distendent. Une fois que ça c'est fait, j'utilise la cervelle, donc soit la cervelle de l'animal, soit une cervelle que je vais acheter si j'en ai pas. Et je vais badigeonner la peau de cette cervelle.
0: D'accord.
1: Qui va permettre de renourrir la peau en phospholipides parce que sinon la peau c'est un peu comme du carton. Et le fait de la renourrir, ça va lui donner une certaine souplesse.
0: D'accord.
1: Si je voulais une peau très très souple, je la tremperais carrément dans cette espèce de pâte à crêpes de cervelle, quoi.
0: D'accord.
1: Plusieurs fois en l'assouplissant. Et là, par contre, physiquement, c'est plus compliqué.
0: Et là, c'est une technique que tu as appris comment?
1: En cherchant, en essayant. Et puis finalement, je me suis rendu compte que c'est un peu une technique que les Amérindiens utilisaient.
0: D'accord.
1: Pour finir, je fais des tipis et je les fume à l'écorce de chêne et de châtaignier. Voilà, comme ça permet de les rendre imputrescibles.
0: Donc là, on est rentré. Ah bah oui, en effet. Il y en a plein le plafond.
1: Voilà.
0: C'est chouette.
1: Donc il y a vraiment plusieurs techniques. Le but, c'est, enfin moi, c'est vraiment justement d'apprendre plusieurs techniques et plusieurs savoirs au niveau des lieux où j'ai été. Donc là, par exemple, on a ce qui ressemble au tistaï.
0: Alors le tistaï, c'est le panier.
1: C'est le panier des baronnies qui était fait tout en noisetier. Donc moi, ça fait partie des choses que j'ai vraiment envie de transmettre pour que ces paniers-là puissent perdurer. Comment tirer une fine lamelle sur du noisetier, quelles sont les techniques, parce que ça, c'était vraiment pratiqué avant.
0: Très joli.
1: Et ça l'est plus. En fait, tous les gens qui les fabriquaient sont morts aujourd'hui, quoi.
0: Et tous les paniers qu'on trouve sur les marchés sont fabriqués en Chine ou ailleurs.
1: Eh bien, déjà, quand on voit le prix des paniers aujourd'hui et le temps qu'on met pour les fabriquer, on se dit que.
0: Il vaut mieux fabriquer.
1: Ouais, voilà, carrément.
0: Ah, ils sont très bien finis, hein. J'ai déjà vu de la vannerie sauvage. Là, tu as vraiment des objets qui sont finis. C'est très joli, hein.
1: Voilà, avec des techniques un peu différentes. Et donc, ça, tout ça, c'est.
0: Des couleurs différentes,
1: Des
0: donc tu
1: couleurs
0: utilises
1: différentes.
0: différentes. Ah,
1: Ouais.
0: c'est joli.
1: À la fois du cornouiller, il y a du troène, il y a du saule aussi. J'essaye de mêler un petit peu parce
0: Et
1: que.
0: l'abat-jour, c'est toi qui l'as fait?
1: Ouais.
0: Ah, il est très joli, ça on en voit évidemment dans les boutiques déco, mais là il a un côté beaucoup plus naturel et libre. Il est très joli.
1: Ouais, et le but, c'est justement, il n'y a pas de difficulté, c'est de rendre les gens autonomes sur des fabrications comme ça, quoi. Après, on a tout ce qui est un peu sculpture aussi qu'on va pouvoir faire avec ce qu'on va trouver. Il y a de la glycine, il y a du lierre, de la clématite.
0: Donc là, tu as fait une espèce d'abeille sculpture.
1: Voilà, c'est
0: Alors, qui
1: ça.
0: est quand même sur du fil de fer. Ouais, c'est
1: Ouais,
0: ça.
1: j'ai fait. En fait, souvent, je fais une armature quand même à la base, et histoire que quand les végétaux sèchent, ils restent quand même maintenus. Et après, autour, je fais de la vannerie aléatoire.
0: C'est très joli.
1: Ça, et après, on a tout ce qui est un peu de tambour. Tambour. Donc ça, c'est de la peau de biche que j'ai utilisée. Et après, je fais les cadres en bois avec du merisier qui a été coupé à côté et du peuplier qui vient d'un peu plus haut que l'Anne-Mesan, là.
0: Alors, qui achète ça?
1: Alors ça, c'est les gens qui... Il y a des gens qui font du yoga, il y a des gens qui font de la méditation. Ça peut être aussi des gens qui se connectent un peu avec la nature. Après, en fait, moi, ils viennent là. Et après, enfin, l'utilisation derrière leur appartient. Ça peut être aussi des musiciens. Il y a des
0: Ok.
1: musiciens qui viennent.
0: Ouais, un peu ethnique, des orchestres ethniques, ce genre de choses. Pas
1: Oui,
0: complet.
1: mais pas forcément qu'eux. Ouais, non,
0: D'accord.
1: ouais, j'ai eu des profils de musiciens vraiment dit complètement différents.
0: Ok.
1: Ouais, rarement rappeurs, tout ça,
0: Et
1: mais ouais.
0: là, évidemment, musique électronique, il n'y a pas.
1: Voilà.
0: On arrive au terme de cette émission avec toi, Sandy. Quel est le conseil que tu donnerais aux gens? Alors voilà, on n'est pas obligé de faire de la vannerie, bien qu'on peut venir l'apprendre, c'est intéressant de savoir faire ses paniers, on n'est pas obligé de faire du tannage. Mais si on veut se reconnecter à la nature, parce que toi finalement ça a été des expériences successives, quoi. Tu as petit à petit fait des choses avec l'univers qui t'entourait, avec la nature qui t'entourait. Quel est le conseil, par exemple, sur les plantes? Ça c'est le truc le plus classique que tu donnerais aux gens, toi qui as maintenant. Tu es jeune encore, mais avec un petit parcours.
1: Moi, ce que je donnerais comme conseil, ce serait de vraiment se contenter de vraiment les plantes de son propre jardin. On dit que les plantes qui poussent dans ton jardin, c'est celles dont tu as besoin. Alors, je ne sais pas si c'est vrai, mais en tout cas, de se dire, sur un petit carré, là, des plantes que se limiter d'abord aux plantes qu'on est sûr de connaître, de reconnaître, et en apprendre, en essayer d'en apprendre une par an, mais dans sa totalité. Essayer de la regarder, de la sentir, de la toucher et essayer de, si elle est comestible, si elle est utilisable, évidemment, une fois qu'on est sûr de son identification.
0: Donc, il faut quand même avoir Internet. Ou un
1: Oui,
0: livre.
1: non, des bouquins, ouais. Ouais. Moi, pour le coup, j'utilise très peu Internet pour les plantes parce que je trouve qu'sur Internet, tu vas pouvoir tout voir et son contraire.
0: Alors, comme livre, qu'est-ce que tu as comme Bible?
1: Alors moi, j'ai les deux Lachaud. J'ai les deux Lachaud, après j'ai les bouquins d'identification des plantes. Et après j'ai des livres sur l'herboristerie. Alors il y a des vieux livres, mais je me contente jamais d'un livre. Ce qui est bien, c'est d'en avoir plusieurs pour essayer de vérifier même les contre-indications, de voir, des fois elles sont inscrites dans certains bouquins et pas forcément dans d'autres.
0: Oui, parce que sur Internet, on va avoir des gens très farfelus qui vont vous dire que c'est super, que ça marche, alors que ça peut être dangereux. Ce qui en général a été imprimé il y a quelques années, en tout cas, au début des années 2000, est en général sûr.
1: Ouais, ça a été général vérifié, quoi. Et pas réédité, en tout cas, s'il y avait des grosses erreurs. Donc, au moins juste ça, et essayer de voir ben, toutes les utilisations qu'on va pouvoir en faire. Et on n'a pas, enfin, pour moi, une dizaine de plantes, ça suffit, en fait. Et c'est vrai qu'on est dans une société là où on consomme beaucoup, et du coup, on a envie d'apprendre toutes les plantes. Et finalement, ben, rien qu'avec le pissenlit, il y a moyen de faire de la bannerie avec du pissenlit, il y a moyen de se soigner, il y a moyen de manger.

0: Des tours au singulier.
1: Okay.
0: Ouais, tout attaché.
1: Très bien, merci Sandy. Bel été à toi.
0: Merci beaucoup et au plaisir.
2: L'ours et la carotte est écoutable sur Internet. À la semaine prochaine.
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5: De la radio, bonjour. Transportons-nous dès maintenant à Munich en 1830 et pénétrons dans la maison de Joseph Karl Stieler, un miniaturiste et portraitiste au talent reconnu. En ce jour de juillet, commodément installé dans le salon, un invité de marque écoute une jeune fille de 15 ans chanter des leaders de sa composition. Elle s'accompagne elle-même au piano avec beaucoup d'aisance. L'invité se délecte manifestement de ce qu'on lui présente, à savoir bien sûr de la musique qu'il écoute avec attention, et aussi certainement du maintien gracieux et raffiné de la jeune fille que chacun ici appelle affectueusement Pépi. Elle se nomme en réalité Joséphine Lang. Quant à l'hôte de Marc, qui sortira de la maison Stieler, profondément ému par les talents précoces de Pépi, c'est Félix Mendelssohn-Bartholdy.

La ronde des fées de Joséphine Lang sur un poème de Friedrich von Mattison, ici interprété par Heike Alaschka, soprano, et Heidi Kommerell, pianiste. Ultérieurement, une fois reconnue comme compositrice, Joséphine Lang cataloguera elle-même 124 de ses lieder et quelques-unes de ses pièces pour piano. Mais comme elle avait égaré plusieurs de ses œuvres à la suite de circonstances diverses, parmi lesquelles des changements de résidence, c'est l'un de ses fils, Heinrich Adolf Köstlin, qui aura travaillé à établir le catalogue qui fait encore référence aujourd'hui. Feenreigen, que nous venons d'entendre, en constitue le numéro 4 de l'opus 3. On rappellera ici ce que Note de femme a déjà eu l'occasion de préciser dans de précédentes émissions. Au XIXe siècle, un lied, au pluriel des lieder, désigne dans les pays germaniques ou d'influence germanique une mélodie de salon et de concert parfois, jouée ou accompagnée au piano ou un orchestre. Quand le lied est chanté, c'est le plus souvent un poème qui en fournit le texte. On a de bonnes raisons d'imaginer que cette œuvre de jeunesse, Feenreigen, de l'opus 3, figurait parmi celles que Joséphine présente à Mendelssohn en juillet 1830 dans le salon de la maison de son oncle et parrain Joseph Stiller. À cette date de 1830, Félix Mendelssohn Bartholdy est encore un jeune homme. Il n'est en effet alors âgé que de 21 ans. Toutefois, il bénéficie déjà d'une large notoriété, ce que Joséphine ignore complètement à ce moment, elle qui n'a jamais entendu parler de la famille Mendelssohn, pourtant célèbre dans les territoires allemands depuis deux générations, par le philosophe Moses Mendelssohn et l'un de ses enfants, Abraham Mendelssohn, banquier lui, et partenaire éminent du pouvoir politique à Berlin. Note de femme a mentionné tout cela plus en détail au cours des deux toutes premières émissions qui présentaient alors l'œuvre et la vie de Fanny Hensel, la sœur de Félix, deux des quatre enfants d'Abraham Mendelssohn.

Un exemple de lead instrumental. Il se donne comme troisième mouvement du trio pour piano, violon et violoncelle en ré mineur, opus 11 de Fanny Hensel, sœur de Félix Mendelssohn. On doit ici son interprétation au trio Brentano. En juillet 1830, Joséphine Lang a donc 15 ans depuis peu. Son oncle et parrain, Joseph Stieler, lui a ouvert sa maison 3 ans auparavant, en 1827, au point que la jeune demoiselle en fait d'emblée son nouveau foyer. Car sa mère, Regina Hitzelberger, épouse Lang, une chanteuse d'opéra de grande renommée, est morte en 1824. Joséphine n'a alors que 9 ans. Son père, Théobald Lang, violoniste dans l'orchestre de la cour de Louis Ier de Bavière, dont Stieler peignit d'ailleurs le portrait, ne pouvant s'occuper seul de sa fille, c'est le parrain qui finit par pourvoir à l'éducation de sa filleule, Joséphine Caroline Lang, que chacun nomme désormais Pépi, comme ses parents et son frère, ce dernier gagnant maintenant sa vie comme acteur à Munich. Pépi, c'est le diminutif du mot allemand Puppe, c'est-à-dire poupée. Il semble que ce surnom de Pépi n'est pas sans rien devoir au visage attirant et intrigant de la gracieuse personne. Un portrait réalisé par le peintre Karl Müller en 1842 abonde en ce sens. Joséphine a alors 27 ans. Son visage continue pourtant de porter dans la maturité les traits d'un enfant curieux de ce qu'il observe, non sans arborer une légère moue dont on ne sait au juste si elle exprime un brin d'ironie ou de scepticisme.

Ce n'est pas inutilement qu'il convient de s'arrêter quelques instants sur le visage et le rayonnement qui se dégageaient de toute la personne de Joséphine Lang. Il faut ici mentionner ce qu'elle écrira ultérieurement plusieurs fois dans ses lettres. On y apprend que la compositrice a choisi durant toute sa vie les supports littéraires de ses lieder parmi les poèmes qui exprimaient le plus fidèlement ses états d'âme du moment, en fonction de ses joies, de sa santé fragile, des événements touchant sa famille, souvent tragiques. Manifestement, composer avait pour Joséphine, et selon sa propre interprétation, une fonction thérapeutique. Mais composer aura été tout autant un moyen original de tenir un journal intime. Feinreigen, le lead numéro 4 de l'opus 3 écouté au début de l'émission, en fournit un premier exemple. Quoi de plus propre à transporter un enfant dans un univers enchanté que ces descriptions d'êtres merveilleux peuplant la nature? Le lead que nous venons d'écouter apporte un deuxième exemple. C'était à nouveau Heike Alaschka et Heidi Kommerell qui en assuraient l'interprétation. Ce lead, Traumbild, portrait rêvé, constitue la première pièce de l'opus 28 de Joséphine Lang. Un poème de Heinrich Heine en amène le support. Le sujet se propose le dessin d'un visage de femme idéalisé. Le poète le rêve la nuit, il le hante le jour. La réalité ne l'offre pas à son regard, sans doute ne peut-il s'y rencontrer nulle part. Ainsi, l'expressivité du portrait de Joséphine en 1842 par Müller, le surnom de Pépi que lui attribuent ses parents et son frère dès sa première enfance et qu'on lui conservera longtemps, le charme, pour ainsi dire, magnétique qui aura toujours agi sur Mendelssohn, sa sœur Fanny, Robert et Clara Schumann, bien d'autres encore, tout cela laisse penser que le choix du poème de Heine, Traumbild, portrait rêvé, ne relève guère du fortuit. La compositrice paraît s'être voulu la femme rêvée par Heine, une femme cependant aux prises avec une réalité souvent difficile et aux épreuves dures à surmonter, une femme à qui le brouillard du rêve eût mieux convenu. Joséphine ne vit-elle pas finalement son visage comme un entre-deux-mondes, comme l'incarnation de la légèreté de l'idéal dans une réalité massive et brutale?

Erinnerung, souvenir, de Joséphine Lang, sur un poème de Lord Byron, interprété par Heike Alaschka et Heidi Kommerell. C'est une composition du 15 septembre 1839, peu de temps après la mort du père de Joséphine. Une fois connue l'habitude de la compositrice de convertir les poèmes en pages de journal intime, le titre se montre de lui-même suffisamment éloquent. Tout de même que les deux derniers vers. Lust, Hoffnung, Liebe sind vorbei, ich wollte Erinnerung wär dabei. La joie, l'espérance et l'amour sont partis, je veux que me reste leur souvenir. Les années 1830 forment la période la plus productive dans l'existence de Joséphine Lang. Le chemin lui fut cependant rendu difficile, non pas en raison d'une reconnaissance lente à venir, mais bien plutôt par la fragilité de sa santé et une situation financière inconfortable. Elle naît dans un milieu où le quotidien s'organise autour de la musique, nous l'avons vu. Elle reçoit donc tout naturellement, très tôt, ses premières leçons de piano. Elle progresse rapidement. Dès 5 ans, elle écrit ses propres compositions. À 11 ans, la quasi-totalité de la bourgeoisie munichoise la connaît ou a entendu parler d'elle. À 12 ans, elle donne jusqu'à 8 heures de leçons de piano par jour pour renflouer un peu les caisses vides de la famille. On se souvient en effet que sa mère est morte depuis déjà 3 ans. Elle trouve néanmoins encore le temps de développer ses jeunes talents de compositrice, puisque ses premiers leaders, comme Feinreigen, datent de 1828. Elle avait donc alors 13 ans.

Voilà un autre lead des premières années, le numéro 3 de l'opus 6. Joséphine aura ici emprunté le poème à Goethe. Là encore, le titre et le sujet du texte s'accordent avec la représentation que la compositrice se fait d'elle-même. Frühzeitiger Frühling, dit Goethe, c'est-à-dire printemps précoce. Si le printemps se comprend comme l'époque de la germination et du début de la floraison, alors c'est vrai, l'analogie de l'enfance de Joséphine à l'éveil de la nature n'a rien d'outrancier. On signalera au passage que Frühzeitiger Frühling fait très vraisemblablement partie des pièces que Joséphine présenta à Mendelssohn en juillet 1830 dans la maison de son parrain, comme Feenreigen. Au fait, qu'est-ce qui pouvait donc bien appeler Mendelssohn à Munich en ce mois de juillet 1830? La cour du roi de Bavière? Nullement. Le parrain Joseph Stiller n'est pas étranger à l'affaire. Cela fait 6 ans que Théobald Lang, le père de Joséphine, trop désargenté, ne trouve pas pour sa fille de professeur de piano sérieux et compétent. Par exemple, n'avait-il pas fallu finir par en renvoyer un qui dormait régulièrement à poings fermés tout le temps que Joséphine passait à venir à bout des exercices qu'il lui donnait au début de la leçon? Pour l'oncle et l'entourage de Joséphine, cet état de choses ne pouvait plus durer.

0: Heike Alaschka et Heidi Kommerell, toujours, pour l'interprétation de Die Schwalben, les hirondelles, de Joséphine Lang. Le lied est référencé opus 10, numéro 2, dans son catalogue. Nous l'avons dit au cours de l'émission, Mendelssohn quitte la maison Stieler, transporté d'aise. Peu avant de repartir de Munich, il y revient saluer Joséphine, muni cette fois d'un volume de poèmes de Goethe. Le compositeur y avait inscrit ces mots de dédicace. Nur nicht lesen, immer singen, ou das ganze Buch ist dein. Ne fais pas que lire ce livre, chante-le, et il sera tout à toi. La jeune fille n'aurait pas pu rêver un plus bel encouragement de la part d'un maître si jeune et déjà si célèbre. De fait, Joséphine s'engage dès ce jour sur une route différente de celle qu'elle aura suivie tant bien que mal jusqu'alors. De retour d'Italie, l'année suivante, en 1831, Mendelssohn s'arrête à Munich. Il a projeté de s'y installer quelques semaines et de s'occuper lui-même de Joséphine. À son contact quotidien, elle se perfectionne sans peine dans l'écriture de contrepoint et l'utilisation de la basse continue. Mais c'est une évidence, Mendelssohn ne peut pas faire autrement que repartir pour reprendre ses activités. La deuxième partie de cette présentation de la vie et de l'œuvre de Joséphine Lang nous indiquera la suite qu'elle aura pu donner à sa carrière et dans quelles circonstances. Amis de la radio, au revoir.
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Prélude, une émission réalisée par Christian Malaplate avec Stéphane Marais à la technique. Aujourd'hui, Tchaïkovski, l'âme russe. Tchaïkovski était un être hypersensible et tourmenté, et il fut en proie à un déchirement intérieur permanent. Il ne connut jamais la sérénité. Il portait en lui les tentations, les espoirs, les échecs, la nostalgie de pureté qu'il prêtait aux personnages de ses opéras et ballets, et aucun succès ni honneur ne purent jamais l'apaiser. Voici Barcarolle en sol mineur, extrait des Saisons de Tchaïkovski.

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Nous sommes en 1850, en Russie, à Votkinsk, à l'extrême nord-est du pays, aux confins des steppes désolées de Sibérie, chez un ingénieur des mines, Ilya Petrovitch Tchaïkovski. Ce soir-là, Ilya Petrovitch et sa femme, une dame d'origine française née marquise d'Assier, ont organisé une grande réception pour leurs amis. Madame Tchaïkovski s'est mise au piano. Elle joue admirablement.

0: Pendant ce temps, dans une autre partie de la maison, un jeune garçon de 10 ans appelle sa gouvernante. Elle entre dans la pièce et le trouve assis dans son lit. Le visage inondé de larmes, les yeux fixes, hagards et fiévreux. Qu'avez-vous, Piotr ?
1: Oh, Nanny, cette musique ! Oh, cette musique ! Délivrez-moi d'elle ! Elle est là, dans ma tête !
0: Le jeune garçon gémit en se tenant le front. Cet incident nous fait comprendre que, dès son enfance, Piotr Tchaïkovski fit preuve d'une sensibilité musicale presque maladive. Il pouvait rester des heures à écouter sa mère quand elle se mettait au piano. À 5 ans, il était capable de reproduire tous les airs qu'il avait entendus et même d'improviser de courtes pièces. Le soir venu, il profitait du moindre moment d'inattention de sa gouvernante pour courir au salon et se remettre à jouer. À 10 ans, les parents de Piotr l'envoyèrent dans la grande ville de Saint-Pétersbourg et le confièrent à un ami qui lui aussi adorait la musique. Ce fut lui qui, pour la première fois, conduisit le petit Piotr au théâtre. On jouait Don Juan de Mozart. Cette œuvre lui laissa un souvenir inoubliable, le marqua même pour toute sa vie.
2: La musique de Don Juan est la première qui m'ait bouleversée. Je lui dois de m'être consacré à la composition. Pour moi, Mozart, c'est le Christ de la musique, en qui se sont fondus tous ceux qui l'ont précédé, de même que les rayons du soleil se noient dans le soleil lui-même.
0: Les parents de Tchaïkovski envisageaient pour lui une carrière de juriste. Il entre donc à l'école de droit, qu'il termine à 19 ans. Nanti de ses diplômes, il sollicite un poste au ministère de la Justice et l'obtient. Tchaïkovski était un fonctionnaire plein de bonne volonté et même zélé, mais tellement distrait que les brimades pleuvaient sur lui. D'un naturel inquiet, il finit par croire qu'on le persécutait et, bien à tort, garda cette impression jusqu'à la fin de sa vie. Ses seules consolations étaient la musique et la danse.

0: En septembre 1862, Tchaïkovski écrit à son père :
1: Je viens de m'inscrire au conservatoire qu'on a ouvert à Saint-Pétersbourg. Ma décision est prise. Tôt ou tard, j'abandonnerai l'administration pour la musique. Ne croyez pas, cher père, que je me prenne pour un grand artiste. Simplement, je veux obéir à ma vocation. Peu m'importe de devenir un compositeur célèbre ou un pauvre professeur de musique. Quoi qu'il advienne, j'aurai suivi ma vocation. J'aurai la conscience tranquille. Et je ne pourrai plus murmurer contre mon sort. Il va de soi que je n'ai pas l'intention d'abandonner mon poste au ministère, aussi longtemps que je n'aurai pas acquis la conviction absolue d'être né musicien et non pas fonctionnaire.
0: Cette conviction-là, Tchaïkovski ne tarda pas à l'avoir. À 23 ans, il démissionna du ministère de la Justice et se consacra totalement à la musique. Au début, cela fut très dur. Tout en suivant les cours du conservatoire, Tchaïkovski était contraint pour subsister de donner des leçons particulières, d'accepter d'accompagner au piano de médiocres chanteurs dans les réunions, d'exécuter pour quelques roubles de pénibles et fastidieux travaux de copiste musical. En 1865, il termina ses études au conservatoire de Saint-Pétersbourg et fut immédiatement engagé comme professeur au conservatoire de Moscou. Il changea donc de résidence et vint s'installer dans l'ancienne capitale des tsars, la ville du Kremlin, la cité aux 40 quarantaines de coupoles d'églises.

0: début de son séjour à Moscou, Tchaïkovski se sentit affreusement dépaysé. Et puis, l'enseignement lui faisait peur. C'était un grand timide. Son aspect physique, qui était celui d'un jeune homme fin, élégant et romantique, ne l'aidait nullement à faire preuve d'une autorité naturelle. Il avait l'impression d'entrer non pas dans une classe d'élèves, mais dans une cage de fauves malveillants, guettant sa moindre faiblesse et prêt à le dévorer. Sa situation matérielle n'est toujours pas brillante, et dans ces conditions, il a du mal à composer la symphonie qu'il vient d'entreprendre.
1: J'ai les nerfs en pelote, et cela pour bien des raisons. D'abord, ma symphonie n'avance pas. Ensuite, beaucoup de mes amis, ayant remarqué qu'un rien m'irritait, me taquinent à longueur de journée et imaginent 36 façons de m'énerver. Enfin, je sens que je mourrai bientôt, avant même d'avoir achevé ma première symphonie. Je hais les hommes en général, et je m'en irai volontiers vivre dans un désert.
0: Voilà ce qu'écrivait Tchaïkovski à l'un de ses frères en 1866. Il se trompait fort heureusement, puisque non seulement il devait pouvoir achever sa première symphonie, qui est très belle, mais en écrire encore 5 autres.

0: En octobre 1868, une troupe médiocre de chanteurs italiens vient donner des représentations au théâtre Bolchoï de Moscou. Parmi eux, une exception, une jeune fille au visage ingrat, mais possédant une voix exceptionnelle de mezzo coloratour et un grand talent de comédienne. Elle se nomme Désirée Artaud. Elle est française et ancienne élève de la cantatrice Pauline Viardot, sœur de la Malibran dont la beauté et la voix furent très célèbres à l'époque romantique. C'est la Malibran qui inspira au poète Alfred de Musset des vers inoubliables. Tchaïkovski devient l'un des premiers admirateurs de Désirée. Dès l'instant qu'elle est une parfaite musicienne, elle incarne pour lui toutes les perfections.
1: Ah, si vous connaissiez Désirée Artaud, quelle cantatrice, quelle comédienne, jamais aucune actrice ne m'a produit une pareille impression. Vous seriez en extase devant la grâce infinie de ses gestes. J'ai rarement rencontré une femme aussi aimable, aussi bonne et intelligente.
0: Tchaïkovski demanda la main de Désirée Artaud. Elle la lui accorda et puis, soudain, un mois plus tard, changea d'idée et préféra épouser un baryton espagnol. Tchaïkovski fut très affecté sur le coup, mais la musique le consola. Ce qui lui resta de cette mésaventure sentimentale, ce fut le souvenir d'une chansonnette française que fredonnait Désirée Artaud. Il faut s'amuser, danser et rire, qu'il devait introduire dans le deuxième mouvement de son célèbre concerto numéro 1 pour piano et orchestre.

0: Ce concerto a d'ailleurs une histoire, et même, pour Tchaïkovski, une triste histoire.
1: En décembre 1874, j'ai écrit un concerto pour piano. N'étant pas moi-même un pianiste professionnel, j'avais besoin de l'avis d'un virtuose pour savoir ce qui était techniquement peu pratique, difficile ou simplement injouable. Il me fallait une critique sérieuse, objective, mais amicale, et ne concernant mon concerto que d'un point de vue strictement pianistique. Je décidai de m'adresser à Nicolas Rubinstein, le directeur du conservatoire de Moscou et notre plus grand pianiste. Cela se passait la veille de Noël 1874. Je joue tout le premier mouvement. Pas un mot, pas une observation. Un silence éloquent puisque, me semblait-il, il voulait dire « Mais voyons, mon pauvre ami, comment voulez-vous que je vous parle de tel ou tel détail quand tout l'ensemble me répugne ?» Je prends patience, je joue mon concerto jusqu'au bout. Je me lève, je demande « Et alors ?»
2: Mon pauvre Piotr Ilitch, votre concerto est injouable. Et puis les thèmes, ils ont tous servi, ils sont maladroits, gauches. Ah, on ne peut pas rattraper ça. En bref, si vous tenez à connaître mon opinion en toute franchise, je ne peux vous dire qu'une chose. Il y a à la rigueur deux ou trois pages à sauver. Quant au reste, il faut le refaire entièrement ou le mettre au panier.
1: Eh bien, Nikolaï Grigorievitch, je n'y changerai pas une note. Et je le ferai publier tel qu'il...

C'est ce que fit Tchaïkovski. Et vous devez savoir que ce premier concerto pour piano est devenu l'œuvre la plus jouée et la plus populaire du musicien.

Deux ans plus tard, dans les derniers jours de décembre 1876, Tchaïkovski reçoit une lettre qui le remplit de joie. « Monsieur, je ne vais pas vous exprimer l'enthousiasme que j'éprouve pour votre musique. Cela serait déplacé car vous devez être accoutumé à des éloges d'une autre qualité et l'admiration de quelqu'un d'aussi insignifiant et ignorant en musique que moi risquerait de vous faire sourire. Aussi ne vous dirai-je qu'une chose, mais en vous demandant de me croire totalement, à la lettre et jusqu'au bout. Grâce à votre musique, la vie paraît plus belle et vaut d'être vécue. » Âgée de 45 ans, mère de 12 enfants, Nadejda Filaretevna von Meck, qui écrit cette lettre, est la veuve richissime du constructeur et propriétaire des deux premiers réseaux ferroviaires russes. Admiratrice passionnée de la musique de Tchaïkovski, elle avait appris combien la situation financière du compositeur était difficile. Elle résolut de lui venir en aide afin qu'il pût se vouer totalement à son art, à son inspiration, libéré de tout souci matériel. Et à cette générosité, elle ne mit qu'une seule condition, par idéalisme. Elle-même et Tchaïkovski auraient une correspondance suivie, très amicale, mais ils ne se verraient jamais. Et en effet, le compositeur toucha régulièrement sa pension, mais ne rencontra jamais sa bienfaitrice. Elle se contentait de l'admirer de loin et assistait à tous ses concerts dissimulés dans la foule. Leur correspondance représente quelque 3000 lettres écrites de part et d'autre. La première œuvre que Tchaïkovski dédia à Madame von Meck fut sa quatrième symphonie, la symphonie du destin, du fatum, disait le compositeur, reprenant un mot latin qui avait déjà été utilisé par Schumann.

0: Le fatum, une force du destin qui nous interdit d'être heureux, veille jalousement à ce que notre félicité et nos apaisements ne soient jamais sans mélange. Il fait pendre au-dessus de nos têtes une épée acérée et menaçante et verse inexorablement un lent venin dans notre âme. Il faut nous y soumettre et nous résigner à une tristesse sans issue. Nous dérivons sur l'océan du destin jusqu'au moment où nous sombrons dans son néant, engloutis par ses flots. Tel est, ma grande amie, le programme du premier mouvement de la symphonie que je vous ai dédié.
1: Cette sorte de fatalisme a été propre à Tchaïkovski depuis sa jeunesse et même depuis son enfance. Il se considérait comme un prédestiné de la souffrance et cela occasionnait une véritable manie de la persécution. En chemin de fer, dès qu'il entrait dans un compartiment et que les voyageurs qui s'y trouvaient déjà le considéraient avec quelque appréhension, en se demandant simplement s'ils n'allaient pas être forcés de déplacer leurs bagages pour faire une place au sien, Tchaïkovski croyait lire dans leurs yeux un mépris sans bornes et même de la haine. À une table d'hôte, au cours de ses fréquents déplacements à l'étranger, tous, lui semblait-il, le dévisageaient avec répugnance, avec écœurement. Il poursuivait son œuvre pourtant, toujours dominé par ce sentiment tragique qui marquera presque toutes ses compositions. Le ballet du Lac des Cygnes, composé en 1876 et dont la première représentation fut, hélas, par sa pauvreté, une véritable trahison, en est bien la preuve.

À cette même époque, Tchaïkovski entreprend aussi son plus bel opéra, Eugène Onéguine. Il y fait revivre la Russie romantique de 1830 et met en scène un jeune fat, Eugène Onéguine, qui repousse l'amour très pur d'une jeune fille nommée Tatiana. Pendant qu'il y travaillait, il reçut une lettre surprenante d'une jeune exaltée qui lui déclarait romantiquement sa passion.

En fait, la personne en question avait écrit des lettres analogues à pas mal d'autres hommes. Mais Tchaïkovski ne voulut pas jouer dans la ville et Eugène Onéguine aussi accepta-t-il de la rencontrer et alla même jusqu'à l'épouser le 18 juillet 1877. Ce mariage fut un échec complet. Tchaïkovski se rendit compte très rapidement qu'en réalité il n'aimait pas du tout cette femme. Désespéré, il tenta même de se suicider, resta 2 jours dans le coma et finalement, une fois encore, ce fut sa bienfaitrice lointaine, Madame von Meck, qui le sauva en le persuadant de quitter la Russie et d'aller prendre un long repos en Suisse, à Clarence, au bord du lac, où, ayant retrouvé son équilibre et sa sérénité, il composa son merveilleux concerto pour violon et orchestre.

0: Après un assez long séjour en Suisse, Tchaïkovski décide de ne jamais revoir sa femme. Il se rendit à Paris pour assister à la première audition de son poème symphonique « La Tempête », d'après l'œuvre de Shakespeare, puis en Italie, à Rome, où il eut l'impression de découvrir pour la première fois les beautés de la sculpture et de la peinture qu'il avait laissées assez froid jusqu'alors.
1: Quel chef-d'œuvre que le Moïse de Michel-Ange! C'est vraiment la création d'un très très grand génie. N'est-il pas vrai que Beethoven et Michel-Ange sont proches l'un de l'autre? Je suis resté longtemps assis dans la chapelle Sixtine, et il s'est produit une sorte de miracle. Pour la première fois de ma vie, j'ai ressenti un véritable enthousiasme artistique provoqué par la peinture.
0: Pour exprimer sa gratitude au ciel bleu de l'Italie et aux ruines romaines, Tchaïkovski composa aussitôt son Capriccio italien, un éblouissant poème symphonique bâti sur des thèmes populaires qu'il avait notés durant le carnaval romain.

Après avoir chanté la beauté du carnaval italien, Tchaïkovski retourna en Russie. Entre-temps, sa musique y avait acquis une très grande notoriété et il était considéré comme le plus grand compositeur russe vivant. Aussi lui commanda-t-on une œuvre très spectaculaire destinée à célébrer l'inauguration à Moscou de la cathédrale Saint-Sauveur à l'occasion du 70e anniversaire de la retraite de Russie. Cette œuvre ne pouvait qu'évoquer la campagne de 1812, l'affrontement des Russes et des troupes de Napoléon. Elle fut intitulée « Ouverture 1812 ».

0: Reconnu comme le compositeur officiel de la Russie, Tchaïkovski put enfin mener une vie calme. Il se retira dans une datcha, une maison de campagne, qu'il venait d'acheter à Maïdanovo, à quelques 70 kilomètres de Moscou. Il fit apposer sur la porte un écriteau bien éloquent. « Ici habite Piotr Ilitch Tchaïkovski. Il reçoit les lundis et les jeudis de 15h à 17h. Prière de ne pas sonner, il est absent. » Mais comment vivait-il? Écoutons le témoignage de l'un de ses neveux, devenu conservateur du musée Tchaïkovski en Russie. Il évoque pour nous quelques souvenirs d'enfance.
1: Il participait à nos jeux, organisait à la maison des petits spectacles où il nous faisait jouer, lui-même s'occupant de la décoration, de la mise en scène, et faisant même le souffleur. Nous étions tous fous de lui. D'ailleurs, il était impossible de ne pas l'aimer à cause de son rayonnement, de sa générosité, de la bonté qui émanait de lui, à cause de son caractère infiniment gai, très différent de sa musique, qui est si souvent mélancolique. C'était un grand travailleur. Il se levait toujours dès 7h du matin et dès 7h30 était prêt. Il prenait alors le thé, puis allait faire une courte promenade avant de travailler jusqu'au déjeuner qu'on servait à 2h. Là-dessus, il allait faire une autre promenade à travers tout le village, chaque jour, sans exception, qu'il fît beau ou mauvais temps. Les enfants du village de Maïdanovo le guettaient, car il leur distribuait toujours des petites pièces de monnaie ou des bonbons dont il avait les poches pleines.
0: Tchaïkovski adorait les enfants et son premier soin, quand il s'installa dans sa datcha, fut de faire construire une école à ses frais, puisqu'il n'y en avait pas encore dans le village. C'est durant ces années que Tchaïkovski, retiré à Maïdanovo, composa ses œuvres les plus célèbres. Des ballets féeriques et gais comme La Belle au bois dormant, inspirés des contes de Grimm et de Perrault.

0: des œuvres noires comme le poème symphonique Manfred ou encore la musique de scène de Hamlet commandée par le grand acteur Lucien Guitry ou l'opéra La Dame de Pique d'après une nouvelle de Pouchkine. Enfin, sa cinquième symphonie en mi mineur d'inspiration tragique. Il sortait parfois de sa retraite pour faire des voyages à l'étranger et assister à des concerts où l'on jouait ses œuvres. C'est ainsi qu'il se rendit à New York et à Baltimore aux États-Unis, puis à Cambridge en Angleterre pour y recevoir son diplôme de musique et doctor en même temps que d'autres grands compositeurs tels que Max Bruch, Boito, Grieg et Saint-Saëns. Ce fut une cérémonie très spectaculaire. Vêtu d'amples robes rouges garnies de soie blanche et coiffé de bonnets de velours à glands d'or, les cinq nouveaux docteurs défilèrent à travers la ville sous un soleil ardent, cela se passait le 13 juin 1893, acclamés par une foule de spectateurs enthousiastes. En tête du cortège marchait le Maharaja de Pahanagar en grande tenue avec un turban doré et une résille de diamants. Après ce court séjour à Cambridge, Tchaïkovski regagne sa maison de campagne en Russie. Il a hâte de travailler à une œuvre nouvelle dont l'idée lui était venue depuis un certain temps.
1: C'est une symphonie à programme. Seulement ce programme, je ne le dévoilerai à personne, car je veux que cette œuvre reste une énigme pour tous. La seule chose que je puisse dire, c'est qu'il m'est arrivé souvent de verser des larmes pendant que je la composais. Je la considère comme la plus belle de toutes mes œuvres, et en tout cas, la plus sincère.

0: Il avait été entendu que Tchaïkovski dirigerait lui-même le premier concert public de sa 6e symphonie à Saint-Pétersbourg. La première audition devait avoir lieu le 9 novembre. L'œuvre passa à peu près inaperçue car Tchaïkovski n'était pas un bon chef d'orchestre et ne savait pas faire travailler les musiciens. Le lendemain matin, le compositeur et son frère Modeste prenaient le thé ensemble. Une discussion s'engagea entre les deux frères.
1: « Je n'arrive vraiment pas à trouver un titre. Symphonie numéro 6 est trop plat, trop banal. Et symphonie à programme ne vaut pas mieux puisque je refuse de communiquer mon programme à l'auditeur. »«
2: Eh bien, appelle-la tragique, par exemple. »
0: Tchaïkovski fit non de la tête. Son frère se leva et sortit. Tout à coup, il réapparut sur le seuil de la pièce...
2: « Pathétique, alors ?»«
1: Bravo, Modia ! Va pour pathétique ! C'est splendide !»

0: C'est ainsi, en effet, que l'œuvre la plus populaire de Tchaïkovski, dont on ne connaît toujours pas le programme, qui est certainement très personnel et très dramatique, reçut son nom. Le compositeur lui-même n'assista malheureusement pas au triomphe qu'elle obtint dès sa deuxième audition. Une épidémie de choléra sévissait à Saint-Pétersbourg. Tchaïkovski, malgré l'avis de ses proches, ne prenait aucune précaution. Un jour, il eut l'imprudence, dans son exaltation, de boire de l'eau du robinet. Cette eau était polluée et contenait le terrible microbe. Tchaïkovski ressentit très vite les effets de l'horrible maladie. Son état s'aggrava rapidement. Le compositeur souffrait de spasmes, d'étouffements. Dans les moments de répit, il disait à Modeste, son frère...
1: Modia. Modia, je crois bien que c'est la fin.
0: On tenta sur lui l'ultime remède. Celui qu'il avait vu enfant terrorisé, appliqué à sa mère morte aussi du choléra. Un bain très chaud. Rien n'y fit. Ce fut le coma qui dura 24 heures et le 18 novembre 1893, à l'aube, entouré de son frère et de son neveu, il mourut sans avoir repris connaissance. Il était âgé de 53 ans.

0: Si vous interrogez un Russe, si vous lui demandez qui est son compositeur préféré, qui est celui dont l'œuvre reflète le mieux la Russie, il vous répondra toujours Tchaïkovski. Pourquoi cela ? Parce que l'âme russe se retrouve tout entière dans la musique de Tchaïkovski, avec ses rêves, ses exaltations, ses aspirations, son musée intérieur, et tout ce qu'elle enferme de meilleur et de plus pur. Tchaïkovski, pour sa part, rendait bien à la Russie l'amour qu'elle portait, et qu'elle porte toujours, à sa musique. S'interrogeant un jour sur la source profonde de son inspiration, il écrivit cette phrase révélatrice.
1: Pourquoi donc un simple paysage russe, une promenade le soir en été à travers la campagne, la forêt ou la steppe, tout cela m'émeut-il au point que j'éprouve le besoin irrésistible de me coucher contre la terre, envahi par une sourde douceur, par un immense élan d'amour pour la nature, troublé par cette atmosphère enivrante qui m'enveloppe, venue de la forêt, de la steppe, de la petite rivière, du village lointain et de l'humble église de campagne. En bref, de tout ce qui compose le décor de ma Russie natale.

Les instances et les succès de Tchaïkovski jouent un rôle historique considérable. Il est le premier musicien russe officiellement reconnu et admiré en tant que tel. Sa contribution à l'histoire musicale de son pays est absolument fondamentale. Il est, indéniablement, au XIXe siècle, le meilleur compositeur de musique de ballet, auquel il insuffle une bouffée d'air frais. Compositeur rattaché au mouvement romantique, il assimile avec originalité l'enseignement académique du conservatoire de Saint-Pétersbourg pour le mettre au service d'une musique nationale russe empreinte de liberté. Son œuvre marie la musique occidentale à l'âme slave. Voici le deuxième mouvement de la sérénade pour cornes en ut majeur, opus 48 de Tchaïkovski.

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2: Moi, j'ai grandi dans une famille chrétienne. Quand j'avais 15 ans, j'ai rencontré un homme qui s'appelait John. Il a donné beaucoup de temps, il s'est rendu très libre. Pour moi, il a écouté, il a partagé sans filtre de son vécu avec Jésus, dans sa foi. Et ce cadeau de son temps, c'est ça un peu qui a vraiment marqué une page, un chapitre dans ma vie de ma foi. Bonjour, je m'appelle Taylor Fox. En France depuis 6 ans. Je travaille pour les Navigateurs, une association chrétienne. Nous faisons l'accompagnement des étudiants dans la foi et voilà, dans la vie, dans d'autres aspects aussi. Quand j'avais 15 ans, j'ai rencontré un homme qui s'appelait John. C'est marrant, il y a un lien directement entre ce rencontre avec John. Il m'avait accompagné pendant 1 an. En fait, il était une partie de la même association qui s'appelle les Navigateurs aux États-Unis. C'est en France aussi, mais il était un navigateur, comme on dit, aux États-Unis. Et quand je suis venu en France, après, je me suis marié avec ma femme. En fait, je travaille pour l'association des Navigateurs et mon travail, c'est de reproduire, pas exactement ce que Jean a fait pour moi, mais à se rendre libre aux étudiants d'écouter. Surtout accueillir des questions, des doutes, partager de mon témoignage. Mais surtout, je trouve que c'est l'écoute. Et cette première rencontre avec Jean a un peu donné un désir à vivre et à reproduire, à donner librement ce qu'il m'a donné librement. Je ne sais pas pour les autres, mais pour moi, les marque-pages dans ma vie, dans les chapitres de ma vie, c'est les moments où je me suis senti aimé. Et voilà, c'est le marque-page que Jean, à ce moment-là, il a vu un adolescent qui avait 15 ans et il a dit, moi, je veux l'aimer, je veux donner mon temps à lui.
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Cela ressemble au début du second mouvement de la Symphonie du Nouveau Monde, et ce n'est pas cette œuvre-là. C'est le début de Othello, opus 93, du grand Dvorak. L'ambiance un peu mystérieuse et sereine, naturellement, qui va se gâter très vite, puisque le sujet de Othello, magnifiquement traité par Verdi, se retrouve ici aussi sous la plume de Dvorak. La partition est intense, assez bouleversante, une orchestration sublime. Je vous invite à découvrir cette partition.

0: ses derniers accords troublants et fantastiques. C'est pour Othello, opus 93 d'Anton Dvorak.
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0: toutes les couleurs de la musique de Ravel, respectée dans cette transcription pour flûte traversière de Mamerlois. C'était Laideronnette, impératrice des pagodes.
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0: Une élégie, pièce qui revêt une coloration toute intense, beaucoup de douceur et en même temps sans doute de nostalgie dans ce que nous découvrons à présent. Sérénade pour cordes en do majeur, opus 48, le troisième mouvement de M. Tchaïkovski avec Daniele Gatti et le Royal Philharmonic Orchestra.

0: C'était le troisième mouvement intitulé Élégie de la sérénade pour cordes en do majeur, opus 48 de M. Piotr Ilitch Tchaïkovski. Daniel Egatti dirigeait le Royal Philharmonic Orchestra.
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0: C'était Un Américain à Paris de George Gershwin avec l'orchestre de Philadelphie que dirigeait Eugène Ormandy.
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1: Parmi les interprètes pour le piano qui sont des géants de l'interprétation, il y a Jean-Philippe Collard qui interprète ici le prélude en Ré majeur, opus 23, numéro 4 de Serge Rachmaninoff.

0: C'était le prélude en ré majeur, opus 23, numéro 4, de Serge Rachmaninoff avec Jean-Philippe Collard au piano.
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1: Composé à l'origine pour le piano par Claude Debussy, cette suite bergamasque comporte un morceau qui a fait le tour du monde, qui est un morceau qui a marqué ce XXe siècle, c'est le Clair de lune.

0: C'était Le Clair de Lune de Claude Debussy, extrait de la suite Bergamasque. Nous venons d'entendre l'orchestre symphonique de Bratislava, dirigé par Andrei Lenart.
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0: Vous écoutez Albatros et c'est l'heure du jazz, tout de suite en compagnie de Jean Billan dans Planète Jazz.
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2: Bienvenue sur Planète Jazz, EST ressuscité. EST, trio qui nous était venu du Nord, avec comme leader le pianiste Esbjørn Svendsen, qui a fait les beaux jours du jazz pendant une vingtaine d'années, jusqu'en 2008, où, accidentellement, le pianiste se noie au cours d'une plongée sous-marine. Le groupe cesse, bien entendu, mais en 2019, un pianiste norvégien, Budge Wesseltopf,

Retour au trio originel en 2001. Le disque s'intitule Strange Place for Snow, c'est un drôle d'endroit pour la neige. C'est édité par la compagnie allemande Act et la composition, c'est tout simplement le message.

Tide of Trepidation, la marée de trépidation, même compagnie Act, même musicien, titre de l'album Vaticum, enregistré en octobre 2004.

Leucocyte, dernier album du trio originel. Simplement, c'est un album posthume car il a été enregistré en Australie en 2008 avant le décès du pianiste et il a été proposé au public quelques mois plus tard. On vous propose comme présentation ce qu'ils pensent de leur musique car ça s'intitule Jazz.

Retour à la dernière production Rimdem du pianiste avant-gardiste Budge Wesseltoft qui redonne vie au trio qui s'intitulait EST. Il nous propose Home Growing, grandi à la maison.

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2: Bonjour à tous et bienvenue dans l'émission Prunelle, notre émission dédiée à la gente féminine. Violaine et Morgane, mes fidèles acolytes, bonjour chère dame.
3: Bonjour Séverine.
4: Bonjour.
2: Les émissions Prunelle soulèvent bien des problématiques au féminin, mais pas que. Aujourd'hui, nous traitons d'un sujet impactant pour tous et ce au quotidien. Le feedback, un cadeau. La Prunelle du jour qui va nous en parler est Marianne Penner. Bienvenue à vous Marianne.
5: Merci bien.
2: Avant de développer ce sujet qui interpelle, écoutons la chronique de Morgane, Identité révélée. Morgane, nous t'écoutons.
3: Identité révélée. Aujourd'hui, nous allons lever le voile sur le pouvoir transformateur d'un feedback. Le feedback est un retour sur expérience. Ai-je questionné l'expérience de quelqu'un pour recevoir un retour ? Ai-je moi-même été questionnée sur une expérience vécue pour donner un retour ? Le feedback est cette porte d'entrée incroyable pour grandir en intelligence et avec intentionnalité, au travail comme dans sa vie personnelle. Aussi bien avec mes collaborateurs qu'avec mes proches, mon mari, mes enfants, mes amis. Tous les champs des possibles sont ouverts. Mais quel intérêt ? Imaginez-vous la possibilité de poser avec intentionnalité un espace où l'on peut écouter, être écouté, dans l'objectif de grandir et en finalité de nourrir l'autre et d'être enrichi. Il y a une référence biblique qui illustre ce positionnement. Écoute les conseils et reçois l'instruction afin que tu sois sage dans la suite de ta vie. Un retour sur expérience peut déceler des choses non perçues. Il peut révéler des choses, des nouvelles façons d'interagir pour ouvrir des opportunités jamais explorées. Et même aider à prendre des décisions qui auraient été différentes sans l'échange qu'offre le feedback. Donner ou recevoir un feedback, est-ce facile ? Recevoir le feedback demande une ouverture d'esprit, de prendre le risque, de voir nos failles être révélées en pleine lumière. Cela peut placer dans un positionnement de vulnérabilité. Alors comment donner et recevoir un feedback ? J'aimerais illustrer cela par une image. Est-ce que vous saviez que le chant des oiseaux favorise la croissance des plantes ? En effet, il y a des arboriculteurs qui ont expérimenté la diffusion de chants d'oiseaux sur leur exploitation afin de créer des engrais acoustiques. La croissance, grâce aux louanges. L'environnement favorise la croissance. Alors, l'importance des mots, le choix du moment pour un cœur disposé à recevoir. La parfaite synchronisation de ces éléments demande une intelligence du cœur, une perception du moment propice à transmettre ce qui sera pour les deux personnes impliquées une occasion de grandir. As-tu peur d'une parole mauvaise ? Il y a un passage biblique qui dit la chose suivante. Qu'il ne sorte de votre bouche aucune parole mauvaise, mais s'il y a lieu, quelques bonnes paroles qui servent à l'édification et communiquent une grâce à ceux qui l'entendent. Cette citation souligne le cœur d'un bon feedback, à savoir de recevoir un cadeau. Hésitante toujours à vivre l'expérience du feedback ? Laissez-moi vous projeter. On apprécie ton travail, tes qualités, mais tu ne le sais pas car ton responsable n'a pas créé cet espace et peut-être que tu n'y as pas pensé. Mais tu ne reçois pas de feedback, alors tu as pensé à te désengager. Quel dommage! Une transformation n'aura donc pas lieu, car la discussion n'a pas été posée intentionnellement. On en revient toujours à ce mot, pour enclencher cet espace de parole et pour exprimer ton ressenti, sans jugement et juste dans l'écoute. Le feedback, faites-vous ce cadeau et offrez-le à quelqu'un. Il est une grâce.

0: Nous revoilà dans l'émission Prunelle et nous venons d'écouter Dan Luiten, Son de moi. Marianne Penner, notre invitée du jour, merci d'avoir accepté notre invitation. Vous êtes responsable communication et directrice d'un studio média. Nous vous avons invitée pour nous parler de la puissance des mots et plus précisément du feedback, un mot pas suffisamment connu et encore moins son application. Marianne, qu'est-ce que le feedback ?
1: Alors le feedback, c'est littéralement feed, nourriture, back, en retour. Donc quand on veut nourrir, il y a une intention de faire du bien, quelque chose qui va faire grandir, qui va faire pousser. Et du coup, le feedback, c'est tout ça. Donc ça nécessite aussi quelques conditions. Quand on veut donner une nourriture qui va faire grandir, il y a des prérequis et le feedback n'échappe pas à cette règle. Donc voilà, est-ce que j'ai attisé un petit peu plus la curiosité ?
0: Ben, tout à fait, tout à fait. En fait, ce que vous dites, c'est... En gros, le feedback, c'est un terme qui englobe à la fois de la bienveillance pour le donneur et de la reconnaissance pour celui qui reçoit.
1: Oui, c'est aussi créer un espace dans les deux. On peut demander aussi aux gens si c'est plus difficile ou facile de recevoir ou donner du feedback. Et c'est vrai que les réponses, ça va varier d'une personne à l'autre. Mais en fait, les deux personnes sont clés. Mais peut-être que la personne vraiment clé, ce serait la personne qui reçoit, parce que il y a des conditions intérieures qu'il faut pour pouvoir bien recevoir un feedback. Il faut y être préparé. Mais du coup, ça c'est aussi la responsabilité de celui qui va donner, celui qui va vouloir offrir cette nourriture, de vérifier que les conditions elles sont rassemblées en fait.
0: Quelles sont ces conditions ?
1: Alors, il y en a quatre. La première, ce sera vraiment de créer un climat favorable. On a souvent l'habitude du milieu du travail pour ce terme, mais il peut être n'importe où ailleurs. Mais même au boulot, on peut créer un environnement de pleine sécurité, safe, où la personne, elle va se sentir accueillie. Pour ce beau moment, ça c'est vraiment le premier prérequis. Le deuxième, c'est, vu que c'est une nourriture, il faut que ce soit parlant pour la personne. Il va falloir aller sur quelque chose qui est une préoccupation commune à laquelle la personne elle va pouvoir se connecter tout de suite. La troisième, il faut que ce soit précis. Quand on parle et qu'on veut que son message soit impactant, il faut choisir un seul sujet. Et la quatrième, eh bien, c'est quelque chose qui passe des fois inaperçu, mais on ne se rend pas compte à quel point le petit jugement il se glisse. Donc un feedback, on reste vraiment que sur des faits, jamais de jugement.
0: Le point de départ de tout cela, il faut une situation. Quelqu'un qui est triste ?
1: Oui.
0: C'est ça le point de départ ?
1: Alors non, pas forcément. Au travail, je trouve qu'au contraire, ça peut être le cadeau que tout le monde attend. On a tous besoin d'encouragement. Dans le milieu du travail,
0: la
1: par exemple.
0: La reconnaissance.
1: Oui, de reconnaissance, tout à fait. Pour grandir, on a besoin... La reconnaissance, qu'est-ce que c'est ? C'est chacun a ses dons. Je vais tester ses dons jusqu'à ce que quelqu'un me dise « Oui, effectivement, ça m'a été reconnu, ça sert à quelque chose. » Et le feedback sert aussi à cet encouragement-là de reconnaissance, de dire « Tiens, ça m'a fait du bien. » Ça fait aussi partie du feedback.
0: Morgane, tu voulais intervenir ?
2: Justement, c'est vrai que c'est un terme et une pratique assez connue dans le milieu du travail, mais dans le milieu personnel, comment est-ce que vous auriez un exemple de comment est-ce que ça peut s'appliquer ?
1: Alors, peut-être en famille. Des fois, en famille, d'ailleurs, ça peut être assez difficile parce qu'il va y avoir facilement des non-dits. Ça dépend les familles, les histoires aussi. Et puis, il va y avoir peut-être plus d'émotionnel, la fleur de peau dans la famille. Le feedback, justement, si on prend vraiment un temps pour... on va prendre une situation du quotidien, des choses qui agacent. Donc, peut-être avec des enfants à la maison, on a laissé traîner des choses. Et puis, la maman vit très mal que les choses soient par terre. Et du coup, ça la fatigue à la fin de la journée. Et puis, pourquoi est-ce que ça m'énerve ? Ça m'énerve parce que je rentre du travail et que j'ai besoin d'un moment où je vais pouvoir me détendre, etc. Mon enfant qui a laissé traîner ses affaires par terre, Bah, en fait, il en a tellement marre de sa journée que lui aussi, en fait, il a le même besoin que moi de me détendre.
2: D'accord.
1: Si je reste dans mon énervement, je vais être... mais en fait, ils n'en ont rien à faire de moi, avec tout ce que je fais pour eux. C'est quand même pas difficile de remettre ces godasses, ces baskets, pardon, dans le placard, etc. Et sans m'en rendre compte, je vais laisser s'insinuer une intention que j'ai posée pour l'autre. C'est un jugement de ma part.
2: D'accord.
1: Sur les faits, c'est juste... j'ai observé que les chaussures étaient encore là, etc. Mmh. Et ce feedback, en fait, si mon enfant il est rentré de l'école et qu'il a jeté ses affaires par terre, peut-être qu'il a passé une mauvaise journée. C'est pas forcément la même raison pour laquelle il les a laissés traîner aujourd'hui que hier ou que... je pense pas que mon enfant intentionnellement veut que je passe une mauvaise soirée et que je ne puisse pas me détendre... en rentrant à la maison.
0: Le feedback est possible dans l'émotion ?
1: Ce serait...
0: Parce que là, elle est en colère, typiquement, l'exemple. Le feedback est possible à ce moment-là ou on peut le différer ?
1: Justement, je suggérerais de le différer parce que, comme on a dit dans les conditions, la première, c'est de créer cet espace safe. Cet espace safe, c'est d'abord une conscience de moi. Qu'est-ce qui est en train de se jouer pour moi ? Si je pars du principe que rien n'est intentionnel contre moi, rien n'est personnel, moi, j'ai besoin d'espace déjà pour accueillir ma frustration, etc. Et puis, du coup, une fois que moi, je serai calme, je vais pouvoir me poser la question, la seule question qui vaille, quelque part, c'est comment prendre soin de cette relation.
0: Violaine.
3: Alors, si je résume correctement, en fait, on parle d'un moment de qualité avec une personne pour prendre soin de cette relation. Et c'est donc un vrai moment de partage qui nécessite un bon environnement, que chacun ne soit pas sous l'émotion. Moi, j'ai une question concernant particulièrement le monde du travail où on est dans une société où la production, elle est primordiale. On pourrait penser que de prendre ce moment de qualité là, de faire un feedback, pour entretenir la relation de confiance, c'est une perte de temps. Alors, qu'est-ce que vous pourriez dire à ces personnes qui ont cette vision-là des relations de travail particulièrement ?
1: Merci beaucoup pour cette question, parce que alors là, justement, je crois que surtout dans le monde du travail, là où la production, elle s'intensifie, c'est ultra, ultra cadeau de prendre soin de ces moments, et c'est jamais du gâchis, c'est jamais du temps de perdu, parce que justement, quand chacun est dans son stress de production, on peut passer à côté de la relation. Et il y a quand même une réalité, c'est qu'on est humain. On ne vient pas au travail juste, on a appuyé sur un bouton, ça y est, c'est bon, je suis au travail, c'est lancé. On vient, on a nos vies à côté. Et puis peut-être que ça fait 3 jours qu'on est dans de la production intensive et puis qu'on n'a pas pu se poser à la maison, etc. Et qu'on n'arrive pas dans le meilleur état au travail, ça nous arrive à tous. Si on sait qu'on vient dans un environnement de travail où... c'est possible juste de dire aujourd'hui je suis à 60% de mes capacités, mais par contre j'ai très envie de les utiliser, ces 60% de mes capacités. Tout de suite, tout le monde a conscience de ce qui est disponible. Et du coup, ça permet aussi à chacun de pouvoir se repositionner. Et je crois que foncièrement, on est bon en tant qu'être humain et qu'une fois que les besoins ont été exprimés, on va plutôt avoir tendance à vouloir aider à faire en sorte que chacun puisse... être bien. Et du coup, par exemple, comme la situation que vous décrivez là avec une production intensive, ok, de quoi auriez-vous besoin peut-être pour que la production puisse être menée à bout pour la journée ? Qu'est-ce qui est possible de faire ensemble aujourd'hui ? Et qu'est-ce que vous suggérez peut-être comme solution pour qu'on arrive ensemble à tenir le timing, etc. Ce sont des questions qui peuvent être posées, mais ensemble dans un feedback.
0: Est-ce qu'on est tous capables d'en produire ou d'en recevoir ? Vous avez des personnes introverties, des personnes nerveuses. Mm-hmm. Est-ce que tout le monde est à même de pouvoir appliquer ce feedback ?
1: Je pense que tout le monde en a la capacité. Mm-hmm. Je pense que tout le monde n'est pas dans un moment où il souhaite le mettre à profit. Et ça, je crois que c'est une responsabilité dans le monde du travail du responsable, par exemple, de pouvoir déceler ces moments où... ça va être safe ou ça va pas être safe. Et si, par exemple, chez un collaborateur, il va y avoir une grande émotion et qu'on sent que la personne, on ne va pas être la bonne personne à cause d'une situation de stress, de pouvoir apporter ce calme et que ce n'est juste pas le moment, je suggérerais alors de le différer parce qu'il ne sera pas productif du tout.
0: Soit différé ou peut-être il peut y avoir une incompatibilité aussi entre les deux parties prenantes.
1: Alors incompatibilité, ça va poser d'autres questions. Et là, ce serait chouette d'avoir des ressources humaines parce qu'à un moment donné, il faut quand même travailler ensemble.
0: Oui.
1: Travailler ensemble dans un bon environnement, on ne peut pas rester sur un long terme avec des non-dits, parce que ces non-dits-là, sur une longue durée, sans s'en rendre compte, on crée du mépris. Et ça, je crois qu'on n'a pas assez conscience de ça, surtout pour des personnes qui se considèrent bienveillantes et qui sont bienveillantes. Mais c'est très insidieux, le mépris, et on n'en parle pas assez. Mm-hmm. Il y a des personnes qui sont beaucoup dans le sacrifice parce qu'elles n'ont pas appris à faire autrement ou qu'elles elles veulent faire plaisir, etc., mais elles ne prennent pas soin d'elles. Et quand l'espace devient... Surtout au travail, l'espace peut se resserrer et on peut se sentir de plus en plus étouffé dans ce qu'on attend de nous ou dans ce qu'on imagine qu'on attend de nous. Et puis quand il n'y a pas cet espace safe pour déposer et pour raconter ou évaluer ensemble ce qui est disponible ou pas disponible, sans s'en rendre compte, il va y avoir quelque chose de l'ordre du mépris de « personne ne me voit, personne ne m'entend, personne ne me... »
0: Donc il y a un travail à faire sur soi.
1: Donc il y a quelque chose qui vaut vraiment la peine, c'est jamais perdu.
0: D'accord, Morgane.
2: C'est quelque chose qu'on peut ritualiser ou plutôt quelque chose qu'on va organiser à partir du moment où on détecte chez l'autre quelque chose ou...
1: Alors, il y a une étude américaine qui a été faite justement sur cette question-là.
2: D'accord.
1: Qui a montré que 94% des personnes qui recevaient un feedback régulier s'étaient réengagées dans leur travail et même qui anticipaient le feedback avec joie.
2: Ah oui.
1: Comme un moment qu'ils attendaient. A contrario, 43% des personnes qui ne recevaient pas de feedback régulier s'étaient désengagées de leur travail.
2: D'accord.
1: Ils étaient présents, ils faisaient le travail, mais il n'y avait plus cette âme, cette joie
2: cet
1: de revenir.
2: Cet élan de cœur.
0: Donc ça a un impact sur l'estime de soi.
1: On a vraiment besoin, ça a un impact sur l'estime de soi, oui, mais ça a un impact sur le sens de ce qu'on est en train de faire ensemble,
2: c'est
1: en
2: ça,
1: fait.
2: C'est ça.
1: Et on a tous besoin de cette reconnaissance, de cet encouragement, de dire ma contribution compte.
2: Mm-hmm, tout à fait.
1: Si on le ritualise, je trouve que c'est encore plus beau. Parce que justement, on sait qu'une fois par semaine ou une fois tous les 15 jours, ou peu importe le timing, quand il est fait et que ça fait plaisir, au contraire, ça peut donner de l'énergie de se dire plus que jusqu'au prochain.
2: D'accord. Faisons-nous ce cadeau.
0: C'est vrai, le feedback, un cadeau.
2: Un cadeau.
0: Nous arrivons à la fin, malheureusement, de notre échange, mais donnez-nous quelques tips. Allez, une personne qui a envie de faire un feedback aujourd'hui, qui se dit, et pourquoi pas, qu'est-ce que vous pouvez lui donner comme conseil pour se préparer à ça?
1: Le plus grand conseil que je donnerais, c'est une citation de Robert Diltz qui dit que le plus grand cadeau qu'on puisse se faire, c'est la qualité de sa présence. Donc c'est dans l'écoute. Et vu que c'est le premier prérequis pour un feedback, c'est de pouvoir percevoir si le moment est opportun ou pas. Et je pense, avant d'imaginer toutes les choses qu'on pourrait dire, etc., peut-être se poser et avec intention, juste vouloir être présent pour quelqu'un.
0: Prendre le temps pour un feedback efficace.
2: Wow.
0: Merci beaucoup,
2: merci.
0: Marianne. Merci,
2: merci
0: mesdames, pour cet échange. Vous nous avez mis à la page sur un sujet qui était plutôt, qui était assez flou, qui est applicable d'ailleurs à notre sphère professionnelle comme personnelle. Mm-hmm. Une sorte de boost d'estime de soi, que l'on soit donneur ou receveur. Donc voilà, réfléchissez-y, chère Prunelle qui nous écoutait. Et prenons une nouvelle pause musicale avec Sébastien Demeré et Jimmy Lahaye. Abandonne tes fardeaux. À tout de suite.

0: Nous venons d'écouter Sébastien Demeret et Jimmy Lahaye, Abandonne tes fardeaux. Violaine, c'est à toi pour ta chronique sur les sentiers de l'abondance.
1: On a entendu ce qu'est le feedback, ce temps où on s'arrête pour l'autre pour essayer de mieux le comprendre. Ce temps, l'avez-vous pris récemment pour quelqu'un ? L'avez-vous pris récemment pour vous ? On a souvent la tête dans le guidon, nous, les guerrières contemporaines. Bah oui, oui, c'est bien la guerre là, dehors. Et des fois, c'est même la guerre à la maison. On essaye bien souvent de faire entrer un agenda long comme le bras dans un espace-temps de la taille d'une tête d'épingle. Ça vous parle ?
2: Oui, oui.
1: Alors, notre société nous maintient occupés, nous empêchant souvent de réfléchir, de prendre ce temps pour soi et pour l'autre. Comme pour donner en retour, il faut avoir reçu, j'ai un truc à vous proposer. Et si on refusait de rester dans ce cercle pour replacer la relation au centre ? Si on prenait le temps de s'analyser, d'analyser notre ressenti ? Pourquoi dans telle ou telle situation, ma réaction a-t-elle été ainsi ? Qu'est-ce que ça me renvoie ? Que puis-je faire pour avancer ? Être en accord avec moi-même et avec l'autre. S'accorder du temps d'introspection. Ce temps où l'on rentre au-dedans de soi-même pour grandir. Parce que, je vous vois venir mesdames, on a tendance à se flageller lorsqu'on s'analyse pour tous nos manquements. Et là, ce n'est pas du tout la question. On ne parle pas de ça du tout. N'oubliez pas, les mots ont une puissance et même nos pensées sur nous-mêmes nous impactent. Alors rappelez-vous d'être bienveillante envers vous-même lors de ce débriefing mental. Nos réactions, nos failles, elles traduisent bien souvent quelque chose de beaucoup plus profond. Pourquoi est-ce que ça m'irrite ? Est-ce que mes valeurs ont été attaquées ? Est-ce que cela me renvoie à une expérience douloureuse ? Est-ce que cela montre une attente à laquelle l'autre n'aurait pas répondu ? Et est-ce que je l'ai exprimée cette attente ou je viens juste de la découvrir, d'en prendre conscience ? Ayons de la douceur. De la douceur envers nous-mêmes, c'est un fruit merveilleux qui nous restaure et fait du bien à l'autre. Et quand on a pris le temps d'être doux avec soi, eh bien, on est dans de meilleures conditions pour donner également de la douceur à l'autre. La vie, Dieu, permet des situations pour grandir et prendre ce temps avec l'autre est un bienfait pour tous les deux. Et ça, on l'a entendu, c'est un véritable cadeau. Bon, je ne vais pas vous faire de longs discours, vous avez compris de quoi il s'agit. Et je veux simplement vous laisser avec une citation d'un poète arabe qui s'appelle Al-Mutanabi. Le temps n'est jamais perdu s'il est donné aux autres.
0: Marianne, merci de nous avoir permis de connaître ce terme feedback et ses attributs. Peut-être avez-vous un mot pour conclure ?
2: Alors, il y a une question magique que j'aimerais laisser. Des fois, dans des discussions un petit peu confrontantes, ce que je vous invite à faire, avant de fermer la porte, si par exemple c'était une de ce type-là de discussion, au lieu de dire « non, c'est pas moi », essayez la question magique « dites-moi plus ». Parce que cette question magique « dites-moi plus », elle va vous renseigner sur... qu'est-ce qui, chez l'autre, a été touché, qui n'a rien à voir avec vous ? Là, c'est une question qui va pouvoir faire grandir les deux parties. À la fin, vous ne serez pas obligé d'être d'accord, mais au moins, vous saurez à quoi vous dites oui ou à quoi vous dites non.
0: Le feedback réduit, en quelque sorte, la distance entre deux individus. Donc, c'est un outil pour le bonheur, n'est-ce pas ?
2: Complètement, et restez curieux.
0: Auriez-vous des livres ou des supports à nous proposer ?
2: Alors, il y a un excellent livre en français qui s'appelle « L'art du feedback » par Delphine Torchman. C'est « Résoudre les problèmes et donner du sens au travail pour motiver vos collaborateurs ». Et un deuxième livre, « Art du feedback, entraînez-vous à parler de situations difficiles » de Capucine Laverrière-Duclos.
0: Merci pour tout, Violaine, Morgane, au plaisir de vous retrouver pour une nouvelle émission. À bientôt Marianne, à bientôt chères auditrices.
3: À bientôt.
1: À bientôt.
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6: Auditeurs,
7: oui.
6: Commence l'année.
7: Et je me demandais d'ailleurs comment finir cette année avec du bonheur, du plaisir, du tonus. Et puis finalement, j'ai retrouvé cette année un magnifique CD de Nolwenn Leroy, qu'on connaît, mais qui a gardé une véritable authenticité bretonne à travers les musiques traditionnelles qui ont bercé son enfance. Donc pour nous, c'est plus notre enfance, ça, c'est les années 70 du revival folk, mais pour elle, ce sont les racines qui l'ont nourrie. Et on commence donc avec Trimartolo, qui avait été remanié par Alan Stivell.

0: Merci à Nolwenn Leroy de finalement nous permettre de retracer cette continuité entre la tradition et la modernité. Hein. La musique traditionnelle, elle est sans cesse réinvestie, réinterprétée. Et là, on reste malgré tout dans un ton juste, bien qu'il y ait des instruments plus modernes qui
1: Moderne.
0: soient là. Et on reste dans cet état d'esprit. Vous allez d'ailleurs le constater avec la jument de Michaud, hein, qu'on
1: Bien
0: avait
1: connu.
0: ressuscité dans les années 70.
1: Avec le décompte des années à rebours.
0: Absolument.

0: Voilà, c'est du Manmichaud avec des percussions bien modernes.
1: Oui, alors ce qui est merveilleux, c'est que pour nous, c'est Trianne qui nous avait fait découvrir la jument de Michaud. Et puis actuellement, c'est Nolwenn Leroy. Donc elle a pas fait ce disque pour relancer sa carrière, hein, à un moment où elle était dénigrée par les Parisiens. Elle l'a fait parce qu'elle avait profondément en elle envie d'exprimer finalement la gratitude, puis la continuité qui existe dans ces musiques. On va le voir d'ailleurs avec cette Sud armoricaine qui avait été créée par Alan Stivell. Donc là, elle est entourée de la fine fleur des musiciens bretons.

0: Voilà, du breton, un peu rude.
1: Avec une orchestration plus contemporaine, mais toujours très musicale, hein, dans l'esprit, qui nous fait passer l'année, en fait, de 2013 à 2014. Pour moi, ça symbolise bien, dans notre émission Musique Tradance, une continuité et un renouveau avec un personnage très très attachant, Nolwenn Leroy. Elle est vraiment une chanteuse excellente et puis authentique. Elle chante en breton, elle connaît très bien cette langue. Elle va chanter maintenant une suite plus intimiste que tout le monde connaît, Greensleeves. Et puis ensuite, vous verrez, elle chante aussi en gallois.

0: My Lady Greensleeves, tout en douceur.
1: Voilà, donc nous sommes toujours dans les grands standards hein, qui ont été redécouverts dans les années 70, qui ont bercé l'enfance de Nolwenn Leroy. Elle continue avec un célèbre hymne gallois qui fait dresser les cheveux sur la tête et qui a été retraduit donc en breton, hein, Brogoz Vazadou, vieux pays de mes pères.

0: vieux pays de mes pères. C'est très beau, cette air.
1: Une interprétation originale, en plus, de Nolwenn Leroy. Elle le fait à sa façon, hein, et c'est vraiment une merveille. Alors, on continue avec une magnifique mélodie irlandaise, chantée cette fois-ci en gaélique.

0: Voilà, elle chante un peu dans toutes les langues, finalement.
1: Mais ce qui dénote une grande culture. Alors, on continue justement avec 40 vro en breton. Hein, c'est un hymne en breton et ça veut dire l'amour du pays.

0: Voilà,
1: nous terminons cette année de Musique Tradance grâce à Nolwenn Leroy, avec les Prisons de Nantes, un grand standard. Et puis donc, bonne année à tous, meilleurs
2: voilà,
1: vœux.
2: On l'a bien commencé.

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1: Bonjour, voilà donc notre heure de musique baroque. Aujourd'hui, c'est un compositeur français encore, né à Paris en 1657, mort à Versailles en 1726. Il a vécu dans la même période que Charpentier, Lully, Corelli, Pachelbel, qui étaient ses aînés, ou Purcell, Scarlatti, Couperin, Albinoni, Telemann, Bach, qui étaient plus jeunes que lui. Alors la devinette, il s'agit de Michel Richard de Lalande. Alors la nomination de Michel Richard de Lalande au poste de sous-maître de la Chapelle Royale, alors qu'il a 26 ans, marqua le véritable point de départ de la carrière d'un compositeur qui gravit rapidement les échelons de la hiérarchie musicale à la cour de Versailles pour parvenir 12 ans plus tard, il a 38 ans, au rang de maître de la musique. Donc lui, il n'est pas comme Lully du côté de la chambre du roi, mais il est à la chapelle du roi, c'est-à-dire il s'occupe de tout ce qui est musique religieuse, plutôt. Alors à ce poste, il se distingua d'abord par son abondante production d'œuvres religieuses, mais paradoxalement, c'est au domaine profane et instrumental que de Lalande doit aujourd'hui l'essentiel de sa célébrité. Eh oui. En effet, la vie de la cour lui offrit l'occasion de produire une grande quantité de pages de circonstances, parmi lesquelles les symphonies pour les soupers du roi. Ce sont donc les plus connues. Ce vaste ensemble se compose d'un total de 18 suites, dont l'instrumentation riche et variée, et le ton souvent solennel, laisse imaginer les repas fastueux qu'elles avaient pour mission d'accompagner. Alors, vous entendrez tout d'abord un premier concert. Donc on appelle ça, c'est des symphonies pour les soupers du roi, mais ça s'appelle concert de trompette pour les fêtes sur le canal de Versailles. Et c'est, il y a 6 airs, c'est premier air, deuxième air, etc. Ce sont les titres de cette suite. Je vous souhaite une bonne écoute.

Donc, c'était les symphonies pour les soupers du roi, la première qui était nommée concert de trompette pour les fêtes sur le canal de Versailles, avec l'ensemble de Jean-François Paillard. Et toujours avec le même ensemble, vous entendrez maintenant Premier Caprice ou Caprice de Villers-Cotterêts, avec les mouvements suivants, fièrement et détaché, gracieusement, un peu plus gai, vite, augmentation, première air, neuf, trio, suite de l'ancien.

Donc toujours dans les symphonies pour les soupers du roi de Michel Richard de Lalande avec l'orchestre Jean-François Paillard, vous entendrez maintenant le troisième caprice. Premier air, deuxième air mineur, troisième air, quatrième air gigue, cinquième air quatuor, prélude et sixième air.

Après ce troisième caprice de Michel Richard de Lalande, vous entendrez la deuxième fantaisie ou caprice que le roi demandait souvent. Avec les mouvements suivants, un peu lent, vite, doucement, gracieusement, gaiement et vivement. Et c'est toujours l'orchestre de chambre Jean-François Paillard qui nous l'interprète.

0: Vous venez d'entendre de Michel Richard de Lalande les symphonies pour le souper du roi avec l'orchestre Jean-François Paillard. Je vous dis à bientôt.
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1: Bienvenue à tous. Aujourd'hui, musique sur le thème des danses à deux temps et à quatre temps. Dansons un rigodon, originaire du sud de la France et présente dans les suites instrumentales du XVIIe et XVIIIe siècle. Rigodon de Grieg.